0: On parle santé sexuelle et sexualité maintenant dans Priorité Santé. Pour cela, on vous retrouve. Noëlle Caillard-Cy, bonjour.
1: Bonjour Carolina.
0: Sage-femme, sexologue, avec un sujet abordé fréquemment pendant l'émission en direct du jeudi, hein, avec vous, ce sont les positions sexuelles. Alors, je vais pas me lancer dans une liste avec tous les noms, ni les numéros. D'ailleurs, ça varie, hein, d'un pays à l'autre, d'une culture à l'autre, d'une langue à l'autre, mais plutôt un premier point sur lequel vous souhaitez insister dans la sexualité. Quand on parle de position, il est question de connexion et pas d'acrobatie.
1: Oui, tout à fait. Et c'est aussi une question de santé, les différentes positions sexuelles. Parce que dans ce contexte-là, on évite d'avoir mal, il faut que ça reste confortable. Donc, c'est nécessaire d'échanger au sein du couple sur les positions ou celles qui ne seront pas adoptées pour que ça reste confortable pour les deux partenaires.
0: Ce rapprochement, ce plaisir, on l'a bien compris, hein, et vous l'avez évoqué rapidement, ça ne rime pas du tout avec la douleur. D'autant plus que pendant la relation sexuelle, eh bien, ces souffrances ou ces douleurs, ça peut être lié à un problème de santé, ce qui veut dire attention, douleur égale alerte.
1: Oui, alerte. Donc, on arrête, on préfère une autre position, on va plus doucement, on prend son temps et surtout on communique.
0: La communication, au départ, c'est tout d'abord, bien sûr, encore, et on le répétera à chaque émission, le consentement.
1: Oui, tout à fait. Pour parler de prévention et aussi d'une question en santé pour ce qui est des positions, je vais citer l'une des pathologies chroniques connues, hein, l'endométriose. On se rend compte que lors des consultations, il y a des douleurs sexuelles. Ce qui fait que on a soit des femmes qui se mettent en retrait et refusent d'avoir des rapports sexuels pénétrants. Rappelons que la sexualité n'est pas qu'une sexualité pénétrante, mais il y a aussi des positions qui peuvent être adoptées pour que ce soit moins douloureux. On a pu constater justement que les femmes qui sont atteintes d'endométriose et où il y a de l'endométriose justement sur les ligaments utérosacrés, au niveau du bassin, pour faire simple, les positions telles que la levrette, par exemple, est très inconfortable, voire même refusée.
0: Ça veut dire que pour certaines personnes, eh bien, il va y avoir des positions qui vont être plus agréables, voire carrément d'autres qui seront interdites. Du point de vue du ressenti.
1: Voilà, au point de vue du ressenti. Et je pense que c'est important que le partenaire puisse l'entendre.
0: C'est vrai que quand on parle position, certains se mettent dans des situations, on a utilisé tout à l'heure le terme d'acrobatique, certaines initiatives peuvent être carrément dangereuses. Hein.
1: Ah oui, tout à fait. Même si on est d'une grande souplesse, je pense qu'il est important quand même d'éviter des contorsions et des pratiques qui peuvent avoir des lombalgies par la suite et voire même des personnes qui peuvent être bloquées.
0: Bloquées, ça peut arriver aussi au service des urgences. Oui. C'est extrêmement gênant. Imagination, inventivité. Est-ce que vous avez le sentiment que tester une nouvelle position, c'est aussi une manière d'échapper à la routine dans la relation?
1: Oui, lors des consultations avec les couples, quand ils parlent de perte du désir, donc ils aimeraient se redécouvrir, sortir de cette routine. Cette routine, pour citer une autre position, le missionnaire, hein, qui est connu de tous, c'est de voir comment on peut varier cette approche du corps pour qu'on puisse se redécouvrir et aussi redécouvrir de nouvelles sensations.
0: Est-ce qu'en consultation, vous constatez que cette demande de nouveauté ou d'inventivité, de créativité, c'est davantage associé à une demande masculine que féminine ?
1: Non, pas forcément. Les choses ont évolué, tout simplement parce qu'avant, les hommes se permettaient de poser ces questions-là, puis maintenant, les femmes s'assument davantage et elles ont aussi des demandes, des attentes particulières.
0: Et tout ça passe par la communication, encore une fois, quand l'un ou l'autre demande et que l'autre ne le souhaite pas, faut garder toujours cette possibilité de dire non, ça, j'en ai pas envie.
1: Tout à fait. Et puis aussi, il y a des positions qui peuvent être avilissantes, entre autres pour les femmes. Le quatre pattes, par exemple, il faut entendre qu'elles n'ont pas envie, que

0: Après coup, même si elles prennent du plaisir, elles peuvent très mal le vivre. Donc ça fera que l'acte sexuel suivant, ça peut être un flop. Donc il faut vraiment être dans ce qu'on a dit, cet échange, mais aussi être inventif, avoir de l'imagination, et puis faire attention à l'autre.
1: Tout simplement. Merci pour toutes ces explications, Noël Caillercy. On se dit à très bientôt dans Priorité Santé. Fini pour aujourd'hui. Merci à toute l'équipe qui chaque jour prépare et réalise votre émission. Ophélie Lassen, Talim Pouo, Louise Kaledek. Il y avait à la réalisation Victor Hull et Pauline Berthélémy. On les remercie. Demain, dans notre émission Questions de femmes, timidité, émotion à degrés variables. Ne pas oser prendre la parole en public. Quand cette timidité se transforme-t-elle en phobie sociale? Peut-on apprendre à ne plus craindre le regard des autres, à dépasser cette timidité? Une psy à votre écoute, c'est demain 9h10 temps universel. D'ici là, restez sur RFI et portez-vous bien.
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5: Fanny Baye.
7: L'épidémie d'Ebola continue de se propager en République démocratique du Congo. Des nouveaux cas ont été signalés jeudi dans la province du Sud-Kivu. En première ligne face à la propagation du virus, l'agence sanitaire de l'Union africaine, le témoignage de son directeur en ouverture de cette édition. Plus de 400 personnes expulsées d'Israël vers la Turquie jeudi. La veille, les militants de la flottille pour Gaza étaient au cœur d'une indignation mondiale après la publication d'une vidéo par un ministre israélien où on les voit agenouillés, menottés et humiliés. Vous entendrez l'un de ces militants, un député italien qui parle des violences subies. L'actualité, c'est aussi un anniversaire. 75 ans d'amitié célébré ce jeudi par le Pakistan et la Chine. Pour fêter ce lien, le premier ministre pakistanais rencontrera à Pékin le président chinois ce week-end. L'occasion de revenir sur cette relation pragmatique. 160 victimes probables sur plus de 600 cas suspects, c'est le nouveau bilan communiqué ce jeudi par le ministre congolais de la Santé, alors que le virus d'Ebola continue sa propagation en République démocratique du Congo. Des nouveaux cas signalés jeudi dans la province du Sud-Kivu, des scènes de chaos en Ituri, foyer de l'épidémie. Au plus près des patients, l'agence sanitaire de l'Union africaine, Africa CDC, est en première ligne. Son directeur, le médecin congolais Jean Kaseya, s'est rendu sur place dans la ville de Bounia. Ce jeudi, l'épidémiologiste nous livre ses analyses.
8: J'ai voyagé en Ituri où j'ai pu rencontrer le gouverneur, tous les partenaires. Nous avons eu une réunion intéressante pour faire le point sur la maladie. J'ai visité l'hôpital, j'ai parlé avec la communauté. Je sens, comme toute épidémie, nous la prenons au sérieux. Mais je sais aussi que nous attendions à ce que, comme nous avons déclenché la phase de surveillance active, que le nombre des cas puisse augmenter. Et je pense, avec tous les efforts qui sont mis en œuvre, il arrivera à une phase de plateau où on n'aura plus beaucoup de cas qui seront rapportés. Il faut se dire que ça ne fait que 5 jours depuis que l'épidémie a été déclarée. Et il faut se dire que l'Ituri, c'est une région non seulement densément peuplée, mais c'est une région où il sévit l'insécurité. Donc, on ne peut pas circuler assez librement et on ne peut pas faire ce que l'on avait fait, par exemple, la fois passée à Boulapé lorsqu'il y avait Ebola. Mais avec ces limitations, je vois la volonté de se mobiliser à la fois de la part du gouvernement et de la part des partenaires. Je pense que si on peut dire que les choses avancent, mais elles ne sont pas encore au niveau optimal que l'on estime, et on peut atteindre ces niveaux-là dans les jours qui viennent.
7: L'épidémiologiste Jean Casseya au micro de Sofiane Amazian. Dans ce contexte de propagation, l'Ouganda a suspendu tous les transports publics à destination de la République démocratique du Congo pendant un mois. Et pour faire face à cette 17e flambée de l'épidémie dans l'est de la RDC, l'Organisation mondiale de la santé avait déclenché dimanche dernier une alerte sanitaire internationale. Tous les membres étrangers de la flottille pour Gaza ont été expulsés par Israël. Plus de 400 personnes qui ont atterri jeudi en Turquie après avoir été interpellées en mer au large de Chypre. Suite à leur arrestation, le ministre israélien de la Sécurité intérieure avait posté une vidéo mercredi provoquant un véritable tollé à l'international. Militants agenouillés, pieds et mains liés, tête sur le sol, le tout sous le regard et les invectives d'Itamar Ben-Gvir. L'un de ces militants séparé des autres quelques temps après leur arrivée au centre de détention israélien et rapatrié plus tôt en Italie, a raconté les violences perpétrées par les forces israéliennes. À Rome, les détails avec notre correspondante Anne Lenir.
9: Il s'agit du député du mouvement 5 étoiles, Dario Carotenuto, dont voici un extrait de son témoignage à l'aéroport de Rome-Fiumicino.
10: Nous avons été enchaînés, les yeux bandés et contraints de rester dans des positions horribles. J'ai reçu un coup de poing dans l'œil, des coups de pied partout, mais moi je suis sorti debout de la salle des horreurs. Il y avait des personnes avec des fractures, des violences sexuelles. Ce qu'il faut bien comprendre, c'est que Ben-Gvir est un ministre du gouvernement Netanyahou et qu'il le représente.
9: Une précision qui prend tout son sens en Italie, où le gouvernement Meloni a certes haussé le ton contre Israël, mais jamais critiqué ouvertement Benjamin Netanyahou. D'ailleurs, le chef de la diplomatie, Antonio Tajani, a demandé à l'Union européenne d'imposer des sanctions uniquement au ministre israélien de la Sécurité nationale. Et cela fait d'autant plus réagir les contestataires comme Alessandro et Lucia, qui ont participé à un sitting pro-Gaza devant la Chambre des députés.
11: Nous demandons des sanctions contre les autorités israéliennes et pas seulement un ministre pris comme un bouc émissaire, ainsi que la suspension de toute relation avec Israël.
12: La flottille a été un moyen de parler de la Palestine. En fait, elle a permis de mettre en lumière plus clairement le génocide.
9: La mobilisation pour Gaza se poursuivra ces prochains jours dans tout le pays. Anne Lenir, Rome, RFI.
7: Et en Turquie, nouveau coup porté à l'opposition, la direction de la plus vieille formation politique du pays, le CHP, a été suspendu jeudi en appel par un tribunal d'Ankara pour cause d'irrégularité, tribunal qui invalide donc l'élection fin 2023 d'Özgür Özel. Voilà plus de 2 ans et demi que le parti fait face à de nombreuses enquêtes et arrestations. Je vous le disais dans les titres, le Pakistan et la Chine ont fêté ce jeudi leur 55e anniversaire de relations. Pour l'occasion, ce week-end, le premier ministre pakistanais se rend à Pékin pour rencontrer le président Xi Jinping. Une proximité entre les deux voisins mise en lumière par la guerre au Moyen-Orient, la Chine soutenant ouvertement la médiation pakistanaise dans le conflit entre interdépendance et intérêts communs. Nicolas Roca nous raconte l'histoire de cette relation pragmatique, façonnée aussi par la concurrence avec l'Inde.
13: Plus haute que les montagnes, plus douce que le miel, à Islamabad comme à Pékin, les diplomates ne manquent pas de superlatifs pour qualifier une relation pourtant plus nécessaire que choisie. D'abord, de par une concurrence commune avec l'Inde. Dans les années 1960, Islamabad a cédé à la Chine une partie de la région du Cachemire, revendiquée par New Delhi. De son côté, Pékin a été central dans le succès du programme nucléaire pakistanais, une aide que nient toujours les deux pays. Aujourd'hui, Islamabad est l'un des principaux clients de l'industrie de défense chinoise. En témoigne l'utilisation des avions de chasse J-17 durant la guerre entre l'Inde et le Pakistan l'année dernière, des avions coproduits par les deux pays. Islamabad est dépendant économiquement, militairement de Pékin, tandis que pour Xi Jinping, entretenir de bonnes relations avec le Pakistan représente plusieurs atouts. Cela permet d'abord d'asseoir son influence régionale face à l'Inde et puis de bénéficier du poids croissant d'Islamabad sur la scène internationale. Pour autant, le méga projet de corridor économique entre les deux pays a 62 milliards de dollars lancés en 2015 peine à faire décoller l'économie pakistanaise. Il a surtout aggraver le déséquilibre commercial et la dette du pays.
7: La guerre au Moyen-Orient va durer, d'après le Premier ministre français. Alors pour faire face à la hausse des prix du carburant liée au conflit, Sébastien Lecornu et son gouvernement ont annoncé jeudi un paquet de mesures pour amplifier les aides, 710 millions d'euros supplémentaires et des aides sectorielles pour les agriculteurs, les transports, la pêche et le BTP prolongés jusqu'à l'été. C'est un véritable revirement judiciaire. Airbus et Air France déclarés seuls responsables du crash du vol Rio-Paris, 17 ans après l'accident qui avait coûté la vie à 228 personnes. La cour d'appel de Paris a rendu son jugement en appel ce jeudi. Jugement pour homicide involontaire de la compagnie aérienne et du constructeur. Les détails, c'est avec Oriane Gendreau.
14: Airbus et Air France ont été condamnés à payer chacun 225 000 euros d'amende, plus le remboursement des frais de justice aux parties civiles. C'est la première fois qu'une multinationale aéronautique est condamnée, une décision historique d'après Alain Jakubowicz, l'avocat des victimes.
15: Ça fera d'abord jurisprudence et puis ça montre aussi que quand on est simplement des passagers, on peut faire plier des numéros 1 mondiaux. Air France, c'est le pot de terre contre le pot de fer et je crois que c'est aussi une victoire de la justice aujourd'hui.
14: Danielle Lamy, émue, affirme qu'elle n'a jamais perdu espoir. Pour la présidente de l'association Entraide et Solidarité AF447, sa mission est terminée.
16: On avait comme objectif qu'un tel accident ne se reproduise plus. Et puisque maintenant Airbus et Air France sont condamnés, reconnus comme coupables, eh bien effectivement ils feront attention. C'est-à-dire que l'impunité n'existera plus pour ces sociétés.
14: Si l'avocat de Airbus, Simon Ndiaye, réitère ses condoléances aux victimes, il conteste fortement la décision de la cour d'appel.
17: Cette décision répond à des considérations qui n'ont rien à voir avec la justice. Tous ceux qui connaissent ce dossier savent qu'il n'y a aucun élément technique qui permet de retenir une faute d'Airbus qui serait la cause de l'accident.
14: Airbus et Air France ont décidé de se pourvoir en cassation.
7: Et en bref, lancement retardé pour la dernière fusée géante de SpaceX. Starship, c'est son nom, devait décoller du Texas jeudi pour un vol d'essai, mais ce lancement a été reporté. La société du multimilliardaire Elon Musk tentera un nouveau décollage vendredi, un vol test capital pour SpaceX qui prépare une rentrée en bourse retentissante. C'est la fin de ce journal. 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
21: Bonjour, bienvenue, 8 milliards de voisins et de voisines. Aujourd'hui, nous sommes à Marseille pour la saison Méditerranée, dans un lieu, la plateforme, qui accueille le quartier général des Méditerranées, pas loin du Vieux-Port d'ailleurs. Ce sont des rencontres organisées par l'Institut français et l'Agence française de développement pendant 4 jours avec des jeunes venus de toute la Méditerranée qui s'engagent pour leur pays, pour les liens culturels aussi qu'ils partagent. La Méditerranée qui réunit maintenant 520 millions d'habitants d'Europe, d'Afrique, du Moyen-Orient, ce qui en fait l'une des régions les plus peuplées de la planète, mais aussi une région fragilisée par les crises géopolitiques comme climatiques d'ailleurs. Alors comment créer des synergies durables entre des sociétés différentes? On va parler avec vous tous entrepreneuriat, emploi, environnement, culture aussi, culture partagée, patrimoine. Je vous présente tout de suite nos invités. Marwen Adri, bonjour.
22: Bonjour.
21: Vous êtes fondateur de Mouchroutoisi Fibledi, qui signifie en arabe
22: Mashroua Fibledi, ça signifie mon projet dans mon pays. Merci Emmanuel pour l'invitation.
21: Merci à vous d'être ici à Marseille. C'est une entreprise sociale dédiée à l'accompagnement des entrepreneurs issus des diasporas du Maghreb. En Afrique subsaharienne, on dit souvent les repates. Est-ce qu'on dit ça chez vous aussi en Tunisie?
22: C'est vrai que ce n'est pas très courant, mais on dit retour au bled.
21: Oui, c'est ça, retour voilà. Au bled. Royal Daher, bonjour.
0: Bonjour Emmanuel.
21: Vous êtes Libanais, fondateur de l'écomusée de Jbel, un projet dédié à la préservation du patrimoine libanais, à la conservation des archives locales, à la promotion de l'écotourisme éducatif. Alors évidemment, en ce moment, la situation est très compliquée au Liban. On va en parler. Vous êtes aussi, Royal Daher, le chef de projet à l'Université Saint-Joseph de Beyrouth. Vous organisez des initiatives sociales, culturelles, et vous accompagnez des étudiants pour monter des entreprises, se réaliser en fait hein, dans l'entrepreneuriat au Liban. Également avec nous, Walid Mouacha, bonjour.
1: Bonjour.
21: Vous êtes coordinateur de Match. C'est une alliance régionale qui rassemble plus de 25 think tanks, centres de recherche engagés sur les enjeux climatiques de la Méditerranée. On le rappelle d'ailleurs, la prochaine COP31 va se passer dans un pays de la Méditerranée.
1: Effectivement, c'est un moment fort pour la Méditerranée, pour qu'elle soit au centre de l'agenda climatique mondial.
21: Oui, et des négociations, ça se passera en Turquie en novembre prochain. Vous êtes basé au Maroc. Également avec nous, une Italienne, vraiment pour faire le pont au-dessus de la Méditerranée. Giada Frana, bonjour.
2: Bonjour.
21: Vous êtes fondatrice de l'Altra Tunisia. C'est un magazine, donc ça veut dire l'autre Tunisie en italien. C'est un magazine en ligne consacré à la Tunisie et à la communauté italo-tunisienne en Italie.
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21: On démarre avec vous, Marouane Adri. Concrètement, dites-nous comment vous accompagnez de jeunes entrepreneurs issus des diasporas, Tunisie, Algérie, Maroc. Vous avez aussi rajouté la Mauritanie, qui n'a pas de fenêtre sur la Méditerranée d'ailleurs.
22: Je présente Venture Life Blade rapidement. C'est une entreprise sociale qui est née d'ailleurs à Paris, suite à un constat concret. La diaspora maghrébine en France, mais aussi en Europe, ont toujours le besoin, la volonté et l'ambition de revenir au bled avec un projet concret, viable, bancable, avec la volonté de revenir, de se sentir des fois déraciné. Donc le constat a été fait quand je travaillais à Volkswagen à Paris. Les gens venaient
21: dans
22: me voir.
21: Dans l'automobile.
22: Dans l'automobile, dans le leasing de l'automobile, comme un consultant. Donc les gens venaient me poser la question, si je reviens, comment ça se passe? Et le constat a été fait parce que 92% des personnes qui venaient me poser la question pensent que l'accès à l'information relative à l'investissement est faible, mais aussi la lourdeur administrative quand ils veulent entamer éventuellement les démarches d'entreprendre.
21: Alors qu'est-ce que vous leur proposez concrètement en fait, des formations?
22: On propose trois choses, des formations, de l'accompagnement one-to-one et pour les entrepreneurs les plus rodés, des business plans, des plans d'affaires. Et voilà, ça a été le déclic en 2016. Je suis revenu de Paris vers Tunis pour monter Mashura et Fubledi en tant qu'initiative sociale, de conjuguer social et économique. Et on a commencé l'aventure à Tunis avant tout. Et puis avec tout ce qui se passe de Covid, tout ça, on a essayé de modéliser, ajuster nos business plans pour aller en Algérie, en Mauritanie. Et ça a été une belle aventure.
21: Au Maroc aussi.
22: Au Maroc, oui, des fois. Principalement en Algérie et en Mauritanie.
21: Et la Mauritanie n'a pas de fenêtre sur la Méditerranée, mais en tout cas, c'est un vrai pont entre le monde arabe et le monde d'Afrique subsaharienne.
22: Tout à fait.
21: En près de 10 ans, vous avez formé combien de jeunes?
22: 7000.
21: 7000 jeunes.
22: 7000 jeunes.
21: Qui sont tous parvenus à devenir entrepreneurs?
22: On est à 12%. Les jeunes formés et accompagnés, on est à 12%, ils passent à l'entrepreneuriat concrètement. Et sur cette jeune qui ont créé juridiquement l'entreprise, il n'y en a que 3 qui poursuivent l'aventure. Et peut-être tout à l'heure, on parlera des freins des causes d'échec des entreprises maghrébines.
21: Oui. Ceux qui réussissent, évidemment, sont peu nombreux. C'est une minorité. Et bien sûr, on va parler des freins à l'entrepreneuriat. Vous-même, Marouane Adri, vous êtes resté plus de 10 ans en France. Vous êtes parti, on va dire, vous avez quitté la France dans le sillage du printemps arabe en Tunisie. Vous êtes revenu au bled, comme vous dites. Pourquoi vous êtes revenu?
22: J'ai un double cœur. Mon cœur, c'est à Tunis. C'est plus fort que moi.
21: Oui, mais vous avez étudié à Montpellier, en Corse.
22: J'ai
21: un doctorat d'économie. Vous avez enseigné aussi à l'université en Corse.
22: Tout à fait. J'ai enseigné en Corse. J'ai fait 6 ans de doctorat à l'université de Corse. Je garde des belles souvenirs. C'est au cœur de la Méditerranée. Et j'avais toujours en tête de revenir en Tunisie. Et l'idée pour moi, Mashroua Fbled et mon projet de mon pays, c'était pour moi. Et
21: après, c'était d'abord pour vous, c'est ça?
22: Oui, c'est ça. Après, c'est pour les autres. Et
21: parce que tous les autres vous disaient, mais comment as-tu fait pour revenir, pour te réinsérer économiquement dans ton pays?
22: Oui.
21: C'était ça la question.
22: Avant tout, ça se passe en tête. Après, avec des dispositifs, des recherches, ça se passe concrètement. Et j'ai eu la chance d'aller, pas que à Tunis, dans les régions, dans toutes les régions de la Tunisie, Jandouba, Bizerte, Nabeul, et quand on voit les jeunes avec beaucoup de volonté, avec beaucoup de questions, ils ont la volonté de d'implanter leur projet, et ça fait partie de leur manière de vivre. C'est plus que un projet entrepreneurial, c'est aussi un rêve.
21: Une identité, en fait, de devenir entrepreneur. Justement, on va en parler avec vous, Royal Daher, parce que vous êtes Libanais. Vous aussi, vous avez étudié en partie en France, et puis vous êtes rentré au Liban, malgré les difficultés.
0: Oui, c'est vrai.
21: Pourquoi vous êtes rentré ?
0: L'amour du pays, tout simplement. L'amour du pays et la volonté de faire quelque chose pour faire changer un peu les choses au Liban, parce que quand on est en France ou n'importe quel pays étranger, on ne se sent pas chez nous déjà, et on se sent juste un numéro, un chiffre, et revenir au pays, essayer de faire une différence, ça donne un plus grand impact, et ça rassure un peu, ça fait plaisir, ça donne un peu le sens à la vie de tous les jours, se réveiller le matin et pouvoir avoir une mission et y travailler, c'est ce que j'aime faire.
21: Vous aussi, vous accompagnez à l'université Saint-Joseph de Beyrouth des jeunes qui rêvent de devenir entrepreneurs. Mais déjà, je voudrais vous demander comment la jeune génération vit le conflit actuel, la guerre au sud Liban avec Israël, les récents bombardements sur Beyrouth, elle qui n'a pas connu la longue guerre civile libanaise de 1975 qui a duré près de 15 ans. Comment les jeunes vivent ce qui se passe en ce moment au Liban ?
0: Vous savez, le terme, je sais que vous avez entendu parler de ça, la résilience libanaise, c'est un terme qu'on entend beaucoup et que j'en profite pour dire qu'on déteste ce mot. Parce que oui, c'est un terme qu'on utilise depuis nos grands-parents parce qu'ils ont aussi vécu des guerres. Nos parents et aujourd'hui les jeunes, on utilise le mot résilience libanaise alors que en fait la résilience c'est un choix d'être résilient. Aujourd'hui au Liban, on n'a pas le choix. On a le choix de vivre ou de choisir de ne pas se réveiller le matin, ou de ne pas se lever du lit et d'aller travailler. Donc,
21: et pourquoi vous n'aimez pas ce terme ? Parce que c'est finalement l'histoire qui vous impose cette dure réalité.
0: Effectivement, c'est ça. C'est pas le choix. C'est pas le choix des Libanais d'être résilients. Les Libanais aiment la vie. Les Libanais veulent la vie, veulent la paix. Mais malheureusement, la guerre, c'est une conséquence des politiques externes qui se termine dans notre pays, malheureusement. Le Liban devient un champ de conflit qui n'a aucun pouvoir là-dessus. Et on paye le prix. Donc, pour rebondir à la question, voilà, les jeunes, aujourd'hui, ça fait depuis 2019. Et 2019, c'est la plus grande crise du 21e siècle. Tous les Libanais ont perdu leurs économies, leur argent dans les banques. Donc voilà, on parle plus de classe moyenne, on parle de classe populaire et de classe riche qui ont pu faire sortir leur argent du pays. Et depuis 2019, les jeunes cherchent du travail, cherchent des opportunités, cherchent une sortie de ce cercle vicieux.
21: Comment ils s'adaptent concrètement au quotidien quand ils sortent de l'université? Comment ils se projettent déjà?
0: Voilà, en fait, c'est notre rôle au sein de l'université qui augmente parce qu'on rencontre en fait une augmentation du taux de jeunes qui cherchent du travail, qui cherchent des opportunités. On est une université privée et non pas une université publique. Donc les étudiants qui sont à l'université privée sont plutôt aisés financièrement comparés aux personnes des universités publiques. Mais quand même, plus de 60 à 70% des étudiants cherchent du travail en parallèle avec leurs études. Donc c'est alarmant. Et en même temps, ça cause aussi du stress pour les étudiants de ne pas se concentrer sur leurs études et plutôt se concentrer sur les finances et l'économie, aider et supporter leur famille dans les dépenses.
21: Marwan Adri disait tout à l'heure, finalement, être entrepreneur, ça fait aussi partie, c'est une forme d'identité. Est-ce qu'au Liban, il y a cette façon-là de voir l'entrepreneuriat comme une façon d'être au monde, malgré les immenses difficultés que vous vivez au quotidien?
0: Oui, effectivement. Marwan a parlé de 12% de succès, ce qui est un taux assez important, surtout parce que les entrepreneurs, pas tout le monde réussit dans la vie entrepreneuriale, mais il faut essayer.
21: Alors, un taux important, parce que là, Marwan, vous êtes dans des pays qui ne sont pas en conflit, hein, Tunisie, Maroc, Algérie, où effectivement, mais ça reste quand même une minorité. Pour vous, c'est encore plus difficile au Liban.
0: Oui, c'est encore plus difficile. Nous, à l'université, on accompagne les jeunes dans la phase 1, phase 2, donc une phase d'innovation, de création d'idées et de lancement de prototypes pour après se lancer dans l'incubation. Donc, on parle de jeunes chaque année, ceux qui ne trouvent pas du travail, eh bien, ils se lancent dans une idée. Ils essayent de créer quelque chose. Et c'est là, en fait, où la crise fait naître un espoir, où beaucoup ont, parce que, par exemple, leurs parents ont perdu leur travail, ils essayent de créer quelque chose, de faire du travail, de créer de l'emploi, en fait, et de créer leur propre entreprise. Pas mal y ont réussi.
21: Même en ce moment, parce qu'en ce moment, on dit qu'à Beyrouth, il y a des nouveaux restaurants qui s'ouvrent malgré la guerre.
0: Oui.
21: C'est vrai ça ou...
0: Oui, le secteur touriste et restauration, c'est un secteur très important au Liban. Vous connaissez la nourriture libanaise qui est connue internationalement. Donc les Libanais aiment beaucoup la nourriture. Donc les restaurants, c'est un business qui peut fonctionner. Peut-être pas à long terme, mais quand même qui donne un peu le souffle, quelques années de succès, de bénéfices, pour pouvoir un peu investir dans d'autres lieux. Mais oui, vraiment, tout ce qui est nourriture, tout ce qui est tourisme, tout ce qui est le secteur hospitalité, c'est les secteurs où les Libanais ont le plus de succès là-dessus, que ça soit au Liban, mais aussi au pays du Golfe et au pays de l'Europe. Donc le but, c'est de créer l'entreprise au Liban, mais d'avoir une vision pour soit les pays du Golfe qui sont très attractifs aujourd'hui pour les jeunes parce que c'est un pays plutôt stable, pas de taxes, etc. Et aussi pour les pays européens où les Libanais parlent la langue, ils sont bien accueillis, ils sont bien aimés et ils peuvent avoir leurs opportunités, mais surtout à la base c'est les pays de paix. Donc là où il y a la paix, il y a un Libanais qui peut se développer et s'épanouir.
21: Et se projeter, essayer de se créer un avenir malgré la crise au Liban. Il y a aussi un secteur où les jeunes se projettent beaucoup, ont envie de s'investir. C'est tous les secteurs autour de l'environnement, des déchets, de l'électricité, des transports. J'en profite d'ailleurs pour poser la question à vous, Walid Mouacha, qui travaillait sur les questions d'environnement et de climat. Aujourd'hui, c'est quelque chose qui est vécu de manière beaucoup plus concrète par les jeunes dans la façon de peut-être de créer des entreprises sociales aussi autour des problématiques climatiques.
1: Effectivement, comme vous le savez, la Méditerranée est considérée aujourd'hui comme l'un des hotspots climatiques. Le changement climatique crée déjà en fait beaucoup de problématiques pour les sociétés civiles, pour les gouvernements de la région. On a des exemples de sécheresse, de hausse des températures, des inondations. Le Maroc a été affecté récemment par des inondations, surtout dans le nord du pays. Donc il ne s'agit pas d'un sujet théorique abstrait.
21: Oui. C'est quelque Il y aurait des choses à faire concrètement, y compris du côté des entreprises sociales.
1: Effectivement.
21: Ouais. Et Giada Frada, vous, dans votre média en ligne, l'Altra Tunisia, donc qui est un média en italien, mais pour une communauté italo-tunisienne, est-ce que vous évoquez ces sujets d'entrepreneuriat des jeunes en Tunisie?
2: Oui. Comme il disait Marouane, il disait lui, il a vécu en France, il a eu le désir de retourner au bled. Et moi, je vois dans les deuxièmes générations en Italie, dans les Italo-Tunisiens, le désir de redécouvrir en partie de leurs racines. Mm. Et donc, parfois, ils décident de, parce que ils quand même.
21: Des Tunisiens, enfin, ce sont des Italiens de parents tunisiens qui sont nés en Italie.
2: Oui, ce sont ou des Italo-Tunisiens qui sont nés en Italie et grandis en Italie, ou qui quand même, ils sont arrivés en Italie quand ils étaient petits, peut-être à 2-3 années. Et donc, il connaît la Tunisie, le pays de leurs parents, mais surtout pendant l'été, donc plutôt dans les vacances. Et donc, après, ils ont envie de le découvrir autrement. Et donc, parfois, ils vont là-bas pour faire des projets d'Erasmus pour étudier la langue arabe. Et après, certains ont aussi envie de faire de petits projets pour valoriser le pays. Mmh.
21: Alors vous restez avec nous tous. Hein. On va parler bien sûr des freins à l'entrepreneuriat, la recherche de financement qui est vraiment le nerf de la guerre, mais pas seulement. Hein. De l'image aussi du retour hein, qui est pas forcément bien perçu. Et puis bien sûr de vos héritages culturels les uns et les autres. On est ici à Marseille et la programmation de cette saison méditerranée est très riche. Il y a des ateliers, il y a des débats, des expositions, des projections de films et des artistes. Et je vous propose d'ailleurs d'écouter le duo Zajal. Il sera en live ce vendredi 22 mai à Marseille, à la plateforme, pour clôturer le quartier général des jeunesses méditerranéennes. Roy, je m'adresse à vous qui êtes libanais, parce que le Zajal, c'est un genre de slam hein, dans la culture libanaise.
0: Oui, c'est dans la culture libanaise, mais aussi Levantine, on parle aussi Syrie et Palestine. C'est en fait un duel poétique qui va à rythme lent, mais avec le rythme qui garde, c'est plutôt un petit châtiment, un petit challenge entre les poètes qui se lancent un peu des versets pour se faire un petit challenge. Et le patrimoine, il y a aussi les légumes, les fruits au bien milieu de la table.
21: Et les instruments traditionnels.
0: Voilà, et les
21: alors là, il y a beaucoup moins de textes. On est en version électronique. Voilà. Le duo Zajal.
0: Table villageoise.
21: Et la chanson, c'est Dahak qui veut dire
0: Rigoler.
21: C'est parti.

0: 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Nous sommes à Marseille pour la saison Méditerranée, à la plateforme qui accueille le quartier général des Méditerranées. Des rencontres organisées par l'Institut français, l'Agence française de développement pendant 4 jours avec des jeunes qui sont venus de toute la Méditerranée, qui s'engagent pour leur pays, pour les liens culturels aussi que vous partagez les uns et les autres. On en discute avec vous, Marwen Adri, Royal Daher, Walid Mouacha, Djada Frana. On parlait des freins à l'entrepreneuriat. C'est vrai qu'en première partie d'émission, on a évoqué ces jeunes du Liban dont l'identité d'entrepreneur aussi est quelque chose de très présent dans la culture libanaise malgré le conflit à l'heure actuelle. On en parlait aussi avec vous, Marwen Adri, en Tunisie, qui avait monté ce projet Mashroufi Bladi, qui est présent dans plusieurs pays du Maghreb pour accompagner les jeunes qui veulent entreprendre. Très difficile de monter des business plans, de chercher des financements. J'aimerais que vous nous disiez déjà, les uns et les autres, quels sont très concrètement les freins à l'entrepreneuriat. Marwen Adri.
1: En fait, l'histoire des pays du Maghreb, elle est un peu pareille. Dans quel sens? Dans le sens où l'entrepreneuriat a été créé dans les années 70 comme alternatif à l'emploi. C'est-à-dire, quand vous êtes au Maroc, vous êtes en Tunisie, à côté de Pôle emploi, il y a ce qu'on appelle les espaces entreprendre. Donc c'était vraiment une alternative. C'est ce que nous, chercheurs, on appelait l'entrepreneuriat de nécessité. Donc la volonté de l'entrepreneur ou la volonté des politiques publiques, c'est de réduire le taux de chômage. Donc ce n'est pas de l'entrepreneuriat d'opportunité. Après, quand on fait les statistiques, c'est par rapport à la Tunisie, 68% des personnes laissent tomber leur projet d'entrepreneuriat vu la lourdeur administrative. 92% des jeunes pensent que l'accès à l'information relative à l'investissement est absente.
0: Malgré Internet.
1: Malgré les réseaux sociaux. Il y a les sites archaïques, un peu archaïques, malgré ChatGPT aussi. Donc, tout ça fait que l'écosystème en Tunisie, il est en train entrepreneurial, il est en train d'évoluer. Il y a plusieurs incubateurs, accélérateurs, il y a plusieurs coachs qui sont formés professionnellement pour donner l'information aux jeunes entrepreneurs. Mais malgré ça, il faut plus de travail sur l'information, mais aussi sur le financement.
0: Quand vous parlez de l'information, ce sont par exemple les règles de gestion, bien comprendre ce que c'est qu'une comptabilité, ne pas confondre l'argent de l'entrepreneur, l'argent de l'entreprise et son propre argent, par exemple, des choses aussi basiques que ça.
1: Oui, deux volets. Donc il y a le volet gestion. À titre d'information, 82% des TPE-PME font pas la différence entre la caisse et de l'entreprise et sa poche. Mais aussi, il y a des challenges par rapport à l'accès à l'information. Par exemple, si vous voulez créer X projet, on va dire maison d'hôte à Djerba, où est-ce qu'on trouve l'information dans le sens, est-ce que ça nécessite un agrément ou pas?
0: Les lourdeurs administratives.
1: Voilà. Et voilà, donc ça c'est un parmi les freins, mais aussi il y a des freins par rapport au financement et plus précisément le financement de fonds de roulement. Généralement, les banques donnent des crédits pour de l'investissement, ce qui fait, Roy, que le bien il est hypothécable. Mais sinon, pour gestion, pour les charges d'exploitation, c'est-à-dire gestion, achat de stock, tout ça. Ce qui fait, quand on regarde les statistiques de l'INS, l'Institut National des Statistiques en Tunisie, la première cause d'échec des entreprises tunisiennes, c'est manque de fonds de roulement. Voilà. Ça, c'est un frein aussi important.
0: Difficulté donc d'accès au financement, à des prêts bancaires.
1: C'est ça.
0: À d'autres types de financement, mais vous arrivez à financer certaines des entreprises qui sont bien parties. Vous trouvez des financements notamment institutionnels?
1: On essaie de les accompagner pour orienter au financement le plus approprié, parce que ça dépend de l'activité.
0: Ça peut venir d'où alors ces financements?
1: Ça pourrait venir des bailleurs de fonds, ça pourrait venir de banques de solidarité, ça peut venir aussi des ce qu'on appelle la microfinance, mais aussi il y a aussi des dispositifs de l'État qui sont là bien présents. On communique un peu plus qu'avant, mais toujours il faut un travail à faire. Ne pas juste pour créer l'entreprise, mais pour faire vivre l'entreprise.
0: Oui, qu'elle soit rentable.
1: Voilà, qu'elle soit rentable, elle trouve un équilibre financier aussi.
0: Roy Eldaher, au Liban, est-ce qu'on trouve encore des prêts bancaires pour des jeunes qui veulent entreprendre avec un projet solide ?
2: Malheureusement, on peut trouver, mais un taux d'intérêt assez élevé. On parle d'un taux d'intérêt de 17 à 18%, donc qui n'est pas du tout encourageant pour les jeunes. Et je comprends totalement Marouane et l'idée qui des prêts bancaires. Même au Liban, on a le même problème. Beaucoup de Libanais se découragent de se lancer dans des entreprises parce qu'ils veulent être le seul fondateur et ils ont besoin d'un fonds bancaire et malheureusement ils n'ont pas accès. Et
0: s'ils ont accès, c'est pour ça qu'ils partent du coup. Notamment dans les pays du Golfe, pour entreprendre de là-bas, loin de chez eux.
2: Mais ils perdent près de 50% de leur entreprise parce que dans les règles du pays du Golfe, il faut avoir un résident ou un local du pays du Golfe qui soit propriétaire aussi. Et on se lance aussi dans les fonds privés au Liban qui soit ils investissent dans des petits fonds juste pour encourager l'entrepreneur à continuer à fonder à la recherche et le développement de l'idée et aussi les chambres de commerce au Liban, parfois ils aiment s'investir dans les projets parce que c'est moins cher que la recherche et le développement dans tout ce qui est industrie et entreprise chez eux. Donc ils s'investissent dans l'entrepreneur et pas dans sa boîte. Ils s'investissent dans l'entrepreneur, ils l'embauchent dans leur industrie pour qu'il les aide dans son idée, son innovation, et que le produit qu'ils produisent soit sous le nom de l'entreprise qu'ils embauchent. Donc on parle du fusionnement des petits entrepreneurs, qui pour moi est une opportunité, c'est vrai, mais parfois ça fait aussi un frein pour le développement de ces petits entrepreneurs qui ont un potentiel énorme, mais malheureusement, vu le manque de financement, n'ont pas le choix.
0: Ouais. Quand on vous écoute les uns et les autres énoncer les difficultés du retour, hein, pour ceux qui sont partis faire des études, travailler ailleurs, en Europe ou ailleurs, et qui ont ce désir de rentrer pour se réaliser dans leur pays d'origine, on peut comprendre aussi la mauvaise image de ceux qui rentrent mal compris par leur famille. Est-ce qu'on vous a dit, vous, les uns et les autres, mais pourquoi tu rentres en fait ?
2: Bah chez nous, en fait, non. Quand quelqu'un rentre, on lui dit, bah c'est pas si tôt que ça. Hein. Il fallait rentrer plus tôt.
0: Ah bon ?
2: Oui, il rentre à bras grand ouvert. Généralement, c'est soit on dit que voilà, il a pas réussi dehors, il revient au Liban.
0: Ah bah c'est ça. Donc quand même.
2: Voilà, exactement.
0: On traite une image même, d'échec, voilà, alors que c'est un choix.
2: Ouais, exactement. C'est quand même une minorité, mais il y en a pas mal qui partent hors du Liban pour un peu rassembler un peu d'argent et revenir au Liban et faire son petite entreprise, etc. Donc un peu esquiver les banques.
0: Les uns et les autres là sur l'image parfois négative du retour, comment changer ce récit négatif du retour, qu'est-ce que ça vous évoque, Walid Mouacha?
3: Je pense que le retour est une bonne chose tant qu'il est volontaire. Nous au Maroc, je viens en fait d'une région qui est connu une hausse de migration vers l'Europe, c'est le sud-est de Maroc, et les migrants en fait sont des acteurs de développement local. Lorsque la diaspora font le retour au Maroc, c'est pour
0: financer des petits projets locaux, hein, avec un peu d'argent,
3: c'est ça,
0: qui a été mis de côté.
3: Et partager aussi leurs expériences.
2: 100%, c'est le même cas chez nous aussi.
0: Mais alors comment on change quand même l'image de ce récit du retour ? Non, ça n'est pas parce qu'ils ont échoué qu'ils reviennent.
1: C'est culturel. Quand j'entends Daher, et le cas de Liban, c'est un cas très intéressant. C'est un cas modèle. Quand on parle du Liban, je sais que on est bien entendu au Congo, au Gabon et tout ça.
0: Toute l'Afrique subsaharienne francophone vous est écoutée.
1: Et on trouve toujours des Libanais qui travaillent dans
0: c'est
1: le
0: vrai.
1: Commerce et dans le patrimoine immatériel entre la Tunisie et le Liban. On parlait toujours avec tout à l'heure avec Daher, ces Phéniciens commerçants qui sont venus en Tunisie, qui ont fait Carthage. Carthage, c'est la Méditerranée. Et le Libanais, il est né commerçant. On a appris ça des Libanais, et ça fait quelque chose de très différent.
0: Une culture qui a diffusé. Vous voulez réagir aussi à ce que disait Marouane?
4: Oui, je voulais ajouter une chose sur la difficulté d'être entrepreneur de retour en Tunisie. Parce que moi, je fais aussi des interviews aux jeunes italo-tunisiens qui sont revenus au bled. Et moi, je vois un peu la mentalité différente, par exemple. Parce que pour un jeune qui, quand même, a grandi aussi à l'étranger, il ne connaît pas vraiment la mentalité. Il a une autre idée de comment on travaille, par exemple. Et donc...
5: Il y a un décalage culturel.
4: Oui, et donc il faut du temps pour comprendre aussi ça. Et aussi les difficultés, je crois... Bon, il y a beaucoup de jeunes qui me demandent, bon, je voudrais ouvrir un projet en Tunisie, comment je peux faire? Le manque d'informations, je veux dire, par exemple, les ambassades tunisiennes en Italie, ils disent qu'il y a ces programmes, mais parfois, ils donnent cette information sur leurs réseaux sociaux en arabe standard. Mais les deuxièmes générations ne comprennent pas l'arabe standard. Et donc, il faudrait chercher, par exemple, d'utiliser un média comme le mien ou des autres médias qui vraiment parlent avec le langage de ces jeunes et arrivent à les rejoindre.
5: Quel sujet vous abordez, Djada Frana, pour raconter ces liens entre la Tunisie et l'Italie? Vous abordez aussi la question centrale de l'image de l'immigration en Italie, du rejet, du racisme, et ce genre de sujet?
4: Oui, on a abordé de cas. Je veux dire, je parle de un peu de racisme, de l'égard des Italiens vers les Tunisiens à travers le raconte, par exemple, de cette deuxième génération. Parce qu'il y a un fil rouge dans leur témoignage. On trouve, ils disent toujours que, par exemple, à l'école, même s'il était né et grandi en Italie, le professeur après lui disait, non, c'est mieux que tu ne vas pas au lycée, c'est mieux que tu fais une école professionnelle, parce qu'il avait ce préjugé en... Et donc, ils ont grandi avec un manque, peut-être parfois, de confiance en soi-même. Et après, ils se sont rendus compte que c'était pas comme ça. Et aussi, oui, le but, c'était d'échanger un peu l'image que l'Italien a envers les Tunisiens. Parce que dans les médias, quand même, et grâce aussi au gouvernement, qu'on parle que de Giorgia Meloni, de la présidente, qui va en Tunisie pour signer les accords des mémorandums pour arrêter l'immigration irrégulière. Donc, dans l'image de l'italienne, c'est le Tunisien, il vient avec, à travers les balcons, il vient irrégulièrement en Italie, mais c'est pas le cas. Il y a quand même une communauté tunisienne très forte en Italie et, il y a les premières générations, les deuxièmes générations.
5: C'est combien de personnes, en fait, au total, d'Italo-Tunisiens?
4: Ce sont 102 000.
5: 102 000 personnes.
4: Tunisiens. Oui. Et en plus, donc il y a la première génération, la deuxième, ils ont maintenant des avocats, des médecins, des ingénieurs.
5: Et ça, on n'en parle pas finalement dans les médias traditionnels italiens. J'allais vous poser la question forcément, Djada Frana, effectivement, qu'est-ce que ça signifie pour vous, journaliste italienne, dans un média alternatif, de travailler dans l'Italie de Giorgia Meloni au pouvoir depuis près de 4 ans? Ça veut dire que tous les sujets que vous développez sur l'activité économique des Italo-Tunisiens, etc., les liens culturels, ça n'est pas développé dans les médias traditionnels italiens?
4: Non, pas du tout.
5: Donc on parle de la problématique migratoire et c'est tout?
4: Oui, on parle, mais pas seulement avec Meloni. Aussi avec le gouvernement précédent, on ne donne pas beaucoup aussi d'espace aux autres pays aussi de la Méditerranée. C'est-à-dire le journalisme, c'est plutôt un journalisme local. Aussi, on parle des autres pays, c'est parce que on a des accords. Donc, quand même, le regard, c'est plutôt eurocentrique, je veux dire. Et c'est ça, c'est un peu ça.
5: Justement, c'est la transition avec vous, Walid Mouacha, parce que vous êtes fondateur de Matchi, qui est une alliance régionale qui rassemble à peu près 25 think tanks, centres de recherche engagés sur les enjeux climatiques propres à la Méditerranée. Vous aussi, vous avez le sentiment qu'on est un peu européo-centré sur le climat?
3: Merci pour la question. Juste une petite clarification, je suis co-coordinateur de Matinon fondateur. Je suis en fait chercheur au sein de l'initiative IMEL pour le climat et le développement, qui est un think tank basé au Maroc. Et c'est au sein de cette structure que je supporte la coordination de Match avec, et comme vous le savez, vous l'avez très bien dit, Match c'est un réseau de plus de 25 think tanks qui travaillent sur les enjeux climatiques propres à la Méditerranée. Et comme vous le savez aussi, vous l'avez très bien dit, la Méditerranée se réchauffe 20% plus vite que le reste du monde. Donc le changement climatique, c'est une véritable problématique pour les gouvernements de la région. Malheureusement, la Méditerranée, elle est souvent perçue comme une région de crise. On parle de migration, de changement climatique. Et c'est vrai que la région, elle fait face à toutes ces problématiques.
5: Mais les deux sont reliés, la migration et le changement climatique.
3: Effectivement, moi, je suis originaire d'un petit village au sud-est du Maroc, d'une oasis qui est très touchée par le changement climatique. Et je peux vous dire, la sécheresse. Et les gens là-bas, ils exercent comme activité centrale l'agriculture. Pendant les dernières années, je connais des familles, des gens qui ont dû quitter la région pour aller vivre dans les villes nord de Maroc ou bien même ici en Europe. Donc c'est vrai que le changement climatique, il n'est jamais la seule cause de la migration, mais c'est un phénomène qui risque d'aggraver, d'exacerber les déplacements forcés de la population en Afrique subsaharienne plus précisément, parce que les gens aussi exercent l'agriculture est un secteur central pour la vie des gens. Et
5: ça, c'est vraiment une problématique que vous partagez tous. Justement, on va en parler avec vous. Qu'est-ce que ça signifie se retrouver d'abord tous à Marseille pour évoquer ces problématiques communes? Comment vous percevez aussi les différentes facettes de la Méditerranée, les uns et les autres? Comment vous pouvez tisser des ponts à travers vos problématiques, mais qui sont souvent des problématiques communes entre l'Europe, l'Afrique, l'Orient? On va en discuter avec vous, mais avant cela, on va écouter « Je suis Marseille ». C'est une chanson où Jules, le rappeur, réunit plusieurs générations de rappeurs, notamment Akhenaton, l'Algérino et Alonso, parce que Marseille, c'est vraiment, vraiment la ville de tous les métissages.

0: 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Nous sommes à Marseille aujourd'hui, grâce à l'accueil de l'Institut français, l'Agence française de développement. On est au quartier général des Méditerranées. C'est vraiment une rencontre pendant 4 jours des jeunes qui sont venus de toute la Méditerranée dans le cadre de la saison Méditerranée. Et donc ça se passe à la plateforme à Marseille. On en discute avec nos invités aujourd'hui. Royal Daher, on vous a donné la parole dans les deux premières parties de l'émission pour parler de l'entrepreneuriat. Vous êtes libanais. Mais en fait, vous avez une autre casquette. Hein. Vous vous intéressez aussi beaucoup au patrimoine et vous avez vraiment un projet de maintien du patrimoine libanais, de conservation des archives, de conservation du patrimoine. Pourquoi s'intéresser à un tel sujet en ce moment, précisément à un moment où le Liban est menacé de voir son patrimoine effacé par les destructions, par les occupations de territoire? Ouais,
1: effectivement, Emmanuel, je vous ai déjà dit que je suis retourné au Liban par amour. Et en fait, cet amour est né depuis la curiosité de l'histoire du Liban, la curiosité au niveau du patrimoine. Et j'ai voulu partager cette connaissance et cette curiosité avec les autres. Donc, avec un ami qui a... Moi, j'ai fait économie, sciences économiques. Mon ami a fait histoire, relations internationales. On a lancé un projet sur la préservation du patrimoine, mais aussi la préservation des archives au Liban, parce que pour ceux qui ne connaissent pas, en 1914, à la fin de la Première Guerre mondiale, c'est la chute de l'Empire ottoman, où le Liban faisait partie de l'Empire ottoman, et donc on a eu une grande famine où un tiers du pays est mort de faim. Et aucun archive là-dessus n'a été fait. Et après la grande famine, il y a eu le Grand Liban, et après l'indépendance du Liban, après 2 à 3 à 4 guerres. Donc on n'a pas eu un peu de cette concentration sur tout ce qui est archives, sur tout ce qui est récit national, sur tout ce qui est identité. Donc on travaille dans les villages sur le récit des villages, des villageois.
0: En particulier à Jebel.
1: Oui, en particulier à la région de Jebel.
0: Région du Mont Liban.
1: Voilà, effectivement, c'est une petite région du Mont Liban, mais on parle des villages un peu délaissés par le plan touristique. On parle avec les villageois, on parle un peu de leur histoire parce qu'ils ont vécu la grande famine. Ils ont à peu près 100 ans, moins de 100 ans, donc ils ont un peu vécu la grande famine. Ils ont survécu cette période et ils nous racontent un peu l'atrocité de l'événement. Et aussi, ils nous racontent l'indépendance, ils nous racontent le Grand Liban, la présence des colonies, la présence des guerres. Donc c'est très intéressant pour les jeunes aujourd'hui d'avoir cette perspective et d'avoir ce récit présent. Et on essaye de faire aussi des documentaires. Ça fait 3 documentaires et le 4e est proche pour faire un petit écomusée. C'est la préservation du patrimoine en plein air où on regarde les documentaires, on part en randonnée, on passe d'un village à un village où les villageois passaient de village en village sans route goudronnée, sans voiture, et pour partager un peu les richesses des deux villages, partager un peu ce qui unissait ces villages. Et unir, c'est en fait la problématique. Pourquoi on est présent ici? C'est en fait dommage que on parle de Méditerranée mais on parle pas des pays de la Méditerranée, cet échange qui est présent aujourd'hui. Ouais. Donc c'est une belle opportunité. Un petit écomusée, c'est la préservation du patrimoine en plein air, où on regarde les documentaires, on part en randonnée, on passe d'un village à un village, où les villageois passaient de village en village sans route goudronnée, sans voiture, et pour partager un peu les richesses des deux villages, partager un peu ce qui unissait ces villages. Et unir, c'est en fait la problématique. Pourquoi on est présent ici? C'est en fait dommage qu'on parle de Méditerranée, mais on ne parle pas des pays de la Méditerranée, cet échange qui est présent aujourd'hui. Ouais. Donc c'est une belle opportunité.
0: Ça, vous le vivez en ce moment, aujourd'hui, vous tous les quatre. Comment

0: tendent à oublier et ne veulent pas en parler.
1: Marouane Adri.
2: Oui, je suis sur la même longueur d'onde. Voilà. Quand on dit 8 milliards de voisins, on est tout proche, mais on est aussi, on n'a pas la même culture. C'est-à-dire, mon souhait, c'est d'aller vers l'autre et avec beaucoup d'amour et de compassion pour le comprendre. S'il existe une famille méditerranéenne, une famille de nations qui commence à naître, je pense qu'ici à Marseille, dans cet événement, avec pas que méditerranéenne, africaine aussi, je perçois son existence comme un sentiment stimulant, comme une promesse, comme une vérité aussi.
1: Walid Mouacha,
3: J'aimerais juste dire que la mer méditerranéenne, c'est aussi une mer africaine. Ça a toujours été le cas. Les deux continents sont intimement interconnectés et donc il faut toujours penser comme ça.
1: Je voulais vous poser la question, comment est perçue la Méditerranée par Bruxelles, parce qu'il y a eu récemment le pacte pour la Méditerranée qui a été adopté, mais vous, comment vous voyez les choses?
3: Le pacte pour la Méditerranée, c'était très intéressant en fait, et ce qui est intéressant de ce pacte, c'était le processus en fait et sa forme, parce que c'est pour la première fois, je pense, que Bruxelles lance des consultations élargies avec les acteurs du sud de la Méditerranée, y compris les think tanks, les jeunes, les acteurs de la société civile. Match a pris part dans ces consultations aussi. Et je pense que ça doit être toujours le cas parce qu'on a des enjeux communs et donc forcément les réponses doivent être co-construites d'une manière collective et non pas individuelle. C'est vrai que lors de l'implémentation, va être organisée d'une manière multiniveau, c'est-à-dire en prenant en considération les spécificités de chaque territoire. Mais quand même, il faut qu'on finisse avec les logiques transcendantales où on a un acteur du nord de la
1: région. Qui décide pour les autres,
3: c'est ça.
0: Et selon moi aussi, il faudrait changer la mobilité parce que si on veut une identité méditerranéenne, c'est pas possible.
1: Il faut que les gens puissent bouger librement.
0: C'est ça. Parce que moi, comme italienne, je peux aller en Tunisie ou au Maroc ou autre partie sans visa. Mais les jeunes de Tunisiens, Marocains, Libanais, ils ont besoin d'un visa. Et c'est pas tout à fait facile à obtenir. Et donc, comment on peut parler de cette identité si on permet pas aux gens de se rencontrer vraiment?
1: Alors, un dernier mot de conclusion pour vous, Royal Daher, Libanais.
4: Je trouve, il y a une citation qui pourrait être une polémique, mais notre meilleur voisin, on dit au Liban, c'est la mer Méditerranée, parce qu'elle nous permet de faire des échanges, elle nous a permis de se développer, de rencontrer de nouvelles civilisations. Et je pense que on doit travailler sur l'échange méditerranéen dans notre région, parce que on manque de ça. Et c'est une grande opportunité aujourd'hui d'être présent dans des événements à la Méditerranée, parce que sans ça, je n'aurais pas connu la culture marocaine, la culture tunisienne, la culture africaine en tant que telle, parce qu'on est un peu loin aussi. Donc c'est une grande opportunité pour nous et je pense qu'il y aura des bonnes relations, que ça soit économique mais aussi culturel.
1: Merci à vous tous et toutes. Marouane Adri, fondateur de Mashroufi Bledi, entreprise sociale dédiée à l'accompagnement des entrepreneurs issus de la diaspora, des diasporas maghrébines. Merci à vous, Royal Daher, fondateur de l'écomusée de Jbel pour la préservation du patrimoine libanais et chef de projet à l'université Saint-Joseph de Beyrouth pour accompagner les jeunes dans l'entrepreneuriat. Merci à vous, Jada Frana, fondatrice de l'Altra Tunisia, magazine en ligne consacré à la Tunisie et à la communauté italo-tunisienne en Italie. Merci à vous aussi, Walid Mouacha, coordinateur de Machi, une alliance régionale qui rassemble plus de 25 think tanks et centres de recherche engagés sur les enjeux climatiques de la Méditerranée. Et vous serez présent, bien sûr, à la prochaine COP31 qui se déroulera en Turquie en novembre prochain. Et merci à l'Institut français pour son accueil à Marseille pour cette saison méditerranée. Merci à l'équipe Juliette Brault, Delphine Cachin, Maëlle Guyot à la réalisation à la technique ici à Marseille. Merci à Inès Emprun. Vous nous retrouvez sur nos réseaux sociaux, sur Instagram, sur la chaîne WhatsApp. Et demain, c'est Lucie Bouteloup qui présentera l'émission. Elle recevra Sarafila Bakabadio qui publie au Seuil « Être une femme noire en France ». Dans quelques instants, le journal sur RFI.
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5: Julien Coquel-Rohem.
4: Bonjour à toutes et tous, à la une de l'actualité, cette annonce surprise de Donald Trump, l'envoi prochain de 5000 soldats américains en Pologne, alors que le déploiement de 4000 hommes dans le pays avait été remis en question la semaine dernière par le Pentagone. Une annonce à quelques heures d'une rencontre qui promet d'être houleuse entre Marco Rubio et les ministres des Affaires étrangères de l'OTAN. Le chef de la diplomatie américaine s'est interrogé hier sur l'intérêt des États-Unis à rester dans l'Alliance. Donald Trump qui annule au dernier moment sa signature d'un décret sur l'intelligence artificielle pour ne pas compromettre l'avance américaine sur la Chine. Dans ce journal également, la mort d'un Congolais en Irlande la semaine dernière après son interpellation violente par des agents de sécurité privée. Une manifestation se tenait hier à Dublin et Kinshasa dénonce un homicide. Et puis en France, les zones à faible émission sauvées pour l'instant par le Conseil constitutionnel. Les sages annulent leur suppression votée par la droite et l'extrême droite à l'Assemblée. 5000 militaires américains envoyés en Pologne, l'annonce de Donald Trump hier soir qui met en avant sa bonne relation avec le président nationaliste Karol Nawrocki, élu il y a un an, trois semaines après l'annonce du retrait du même nombre de soldats en Allemagne et alors que le Pentagone avait annulé la semaine dernière le déploiement en Pologne justement de 4000 militaires. Impossible pour l'instant de savoir si le président américain l'a rétabli ou s'il parle de troupes supplémentaires. L'enjeu est de taille, alors qu'aujourd'hui les ministres des Affaires étrangères de l'OTAN se réunissent en Suède. Le chef de la diplomatie américaine, Marco Rubio, sera de la partie et les débats promettent d'être houleux. Il a donné le ton hier en accusant l'Alliance Atlantique de refuser de faire quoi que ce soit pour aider les États-Unis dans leur guerre contre l'Iran, alors qu'il y a quelques semaines, Donald Trump se disait envisager de se retirer de l'OTAN. Pierre Benazet.
6: Marco Rubio a expressément mis en doute l'utilité de l'OTAN pour les États-Unis. L'exaspération américaine s'est déjà traduite par l'annonce du retrait d'Allemagne de 5000 soldats américains, ce qui provoque de vives inquiétudes dans les rangs des Européens. Et le secrétaire général de l'Alliance, Mark Rutte, s'emploie à rassurer les alliés.
7: Je ne suis pas inquiet car c'est exactement ce dont nous discutons depuis plus d'un an maintenant. L'Europe se mobilise, le Canada se mobilise et nous dépensons davantage. Nous assumons davantage la responsabilité de notre propre défense et mettons fin à notre dépendance excessive vis-à-vis d'un seul allié. Il est donc juste que nous rééquilibrions cette situation afin que les États-Unis puissent eux aussi se recentrer davantage sur d'autres théâtres d'opération. Nous sommes donc tous dans le même bateau, mais cette dépendance excessive doit cesser. Nous sommes dans un processus structuré tout à fait normal.
6: Le Pentagone doit publier incessamment son modèle de force, un document qui détermine le volume des contingents prépositionnés dans le cadre de l'OTAN, et une réduction drastique serait vécue en Europe comme une menace pour l'existence même de l'Alliance Atlantique. Pierre Benazet, Bruxelles. 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
4: Et hier, Marco Rubio a aussi proposé que les pays de l'OTAN, hors États-Unis, s'engagent à consacrer au moins 0,25% de leur PIB au soutien à l'Ukraine. Il salue les efforts de certains États comme l'Allemagne et les Pays-Bas, mais affirme que les dépenses doivent être mieux partagées. Le chef de la diplomatie américaine plus optimiste sur un autre dossier, alors que le chef de l'armée pakistanaise est attendu aujourd'hui à Téhéran pour poursuivre la médiation entre les États-Unis et l'Iran. Espérons que cela fera avancer les choses, dit Marco Rubio, alors que mercredi, Donald Trump estimait qu'un accord pourrait être conclu d'ici quelques jours. Les États-Unis qui, en parallèle, accentuent leur pression contre Cuba, après l'annonce de l'inculpation de l'ancien président Raúl Castro par la justice américaine, la sœur d'une haute responsable cubaine a été interpellée hier aux États-Unis. Marco Rubio affirme, lui, que Washington est déterminé à imposer un changement à Cuba, mais dit vouloir éviter le recours à la force et privilégier une solution diplomatique. Et aux États-Unis toujours, c'est un décret très attendu sur l'intelligence artificielle et la cybersécurité que Donald Trump devait signer ce jeudi, signature finalement reportée, alors que le texte prévoit en l'état une plus forte régulation des entreprises américaines dans le domaine. Le président américain estime que certaines mesures pourraient représenter un frein au développement et même donner un avantage à la Chine, Gwendal Lavina.
8: Les chefs d'entreprise du secteur étaient attendus hier à la Maison-Blanche pour une signature dans le bureau ovale. Mais quelques heures avant l'événement, l'équipe du président leur a finalement annoncé le report de la cérémonie. Face aux journalistes, Donald Trump a expliqué avoir personnellement repoussé la signature car il n'aimait pas certains aspects du décret. Sans les détailler, il a rappelé que les États-Unis dominent en ce moment la Chine sur l'intelligence artificielle et qu'il ne veut rien faire qui risque de compromettre cette avance. Déjà reporté à 3 reprises, le décret prévoit notamment de soumettre les modèles d'IA développés aux États-Unis à un examen approfondi de 90 jours conduit par des agences fédérales. Selon l'administration, l'objectif est de détecter des failles dans les systèmes informatiques à l'aide de ces nouveaux outils avant leur mise sur le marché et donc d'anticiper d'éventuelles cyberattaques. Les entreprises, elles, craignent que ce délai ne donne un avantage à la Chine dans un domaine où le premier arrivé tend à s'imposer durablement. Dès son retour à la Maison-Blanche il y a un an, Donald Trump avait défait de nombreuses mesures prises par Joe Biden pour une meilleure régulation du secteur. Gwendal Lavina, New York.
4: À la une également ce matin, l'épidémie d'Ebola qui continue de sévir en République démocratique du Congo. 671 cas suspects et 160 décès probables selon le ministère de la Santé. Et la propagation du virus qui s'étend désormais au sud Kivu, le groupe armé AFC-M23 a confirmé hier un cas positif dans la province de l'est du pays. La journée d'hier, marquée aussi par cet incident à Rwampara dans l'Ituri, des proches d'un malade décédé ont incendié les tentes d'un centre de traitement pour récupérer son corps de force. Dans ce contexte, l'Ouganda annonce une série de mesures et notamment la suspension des transports publics entre les deux pays pour au moins un mois. En RDC toujours, une vidéo devenue virale, celle d'un homme d'une 30aine d'années maintenu violemment au sol par plusieurs agents de sécurité privée en Irlande. On y voit des hommes exercer une forte pression sur son cou. La victime, un informaticien originaire de RDC, est décédé quelques heures plus tard dans un hôpital de Dublin. C'était le 15 mai dernier. Et le scandale prend depuis de l'ampleur, avec notamment une manifestation hier dans la capitale irlandaise. Sofiane Amazian.
9: Des centaines de personnes se sont réunies près du Parlement à Dublin pour faire entendre leur colère et leur dégoût à la suite de la mort d'Yves Sakila. Sur les pancartes brandies par les manifestants, des messages forts, justice pour Yves Sakila, mais encore ce qui blesse mon frère me blesse aussi. La mort de l'homme de 35 ans a ému toute l'Irlande. Le Premier ministre Michael Martin s'est exprimé et a demandé une enquête approfondie, tout comme la leader du Parti social-démocrate et députée Holly Cairns. Autre témoignage, celui de la première femme noire élue en Irlande, la conseillère Yemi Adenuga. Nous ne nous arrêterons pas avant que justice soit rendue, quand des discours politiques sont hostiles aux migrants et aux demandeurs d'asile, quand la peur et le rejet sont des arguments politiques, alors il y a des conséquences. Yves Sakila en est une, s'émeut-elle en conférence de presse. Le ministère congolais des Affaires étrangères a de son côté publié un communiqué sur, je cite, l'homicide d'Yves Sakila et déclare avoir entamé toutes les démarches pour établir les circonstances exactes du décès et assurer le déroulement d'une enquête indépendante.
4: Sofiane Amazian. Et puis en France, le Conseil constitutionnel sauve les ZFE, les zones à faible émission, pour limiter la circulation des véhicules les plus polluants dans les centres-villes. La plus haute juridiction française sauve également des mesures de lutte contre l'artificialisation des sols, des textes que la droite et l'extrême droite avaient attaqués via des amendements lors du vote d'un tout autre texte législatif. Les sages ont donc jugé que ces amendements étaient hors sujet après avoir été saisis par des députés socialistes, écologistes et du camp macroniste. Une décision dont se félicite ce matin Anne Lassement-Trappier du mouvement France Nature Environnement.
10: Les EDF peuvent continuer à vivre leur vie. C'est une bonne nouvelle pour la santé. Elles ont fait baisser déjà en France et à l'étranger la pollution de l'air en ville de 30 à 40%. Donc c'est pas négligeable et ça permet vraiment de protéger la santé des personnes les plus vulnérables. Et puis on a pas mal de remises en cause, des reculs sur la loi zéro artificialisation nette, et ça c'est une bonne nouvelle aussi, parce que l'urbanisation en France est galopante. C'est une des premières causes de disparition de la biodiversité. En fait, ça fait disparaître leur habitat. C'est aussi très mauvais pour la ressource en eau, par exemple, parce que souvent, on atteint des zones humides ou des cours d'eau. Voilà. Alors, c'est sauvé jusqu'à la prochaine tentative, puisqu'on sait que certains parlementaires reviennent à la charge sans cesse. Donc, non, c'est jamais terminé. Les reculs sur les sujets environnementaux et de santé sont réguliers et dans des prochaines lois, on peut s'attendre au retour de ce genre de propositions.
4: Anne Lasmantrapier de France Nature Environnement au téléphone de Jeanne Richard. Il est 3h10 en temps universel. L'info continue sur RFI.
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13: Les jeunes disent que c'est des Africains. Alors que... On est tous partis de là-bas, ils disent que c'est des Africains, c'est des étrangers, alors que nous, ce n'est des étrangers.
14: Grand reportage, Jacques Alix.
15: À Mayotte, archipel français de l'océan Indien, jusque-là, l'immigration provenait essentiellement des îles voisines des Comores. Mais les conflits sur le continent africain rebattent les cartes. Depuis plusieurs années, des migrants de la région des Grands Lacs et de Somalie affluent en nombre vers le département français d'outre-mer. En 2024, les Congolais de RDC étaient majoritaires parmi ceux qui y présentaient une première demande d'asile, cela devant les Comoriens. Ils demandent l'asile à la France, mais sur place, les infrastructures ne sont pas adaptées et la plupart vivent dans l'extrême précarité. À Tsunzu, au sud de Mamoudzou, le chef-lieu de Grande Terre, un camp informel compte plus de 1000 personnes. Mayotte, confetti français hostile pour exilés congolais. Un grand reportage de Lisa Morisseau.
16: Sur plusieurs centaines de mètres, les abris de fortune se succèdent. C'est l'océan à l'extrémité du camp qui empêche son extension. Faute de place, les derniers arrivés sont contraints de s'installer dans la mangrove. Germain, qui a fui Uvira en RDC, y construit une habitation en bambou, à même le sable.
17: Je suis en train de construire une maisonnette ici, juste pour habiter un peu.
18: Vous n'avez pas peur avec la mer juste à côté
17: Même si on a peur, qu'est-ce qu'on peut faire? Parce qu'il n'y a pas d'autre moyen à faire.
18: Chaque mètre du camp est utilisé, il n'y a pas d'espace vide.
17: Oui, il y a pas d'espace vide parce qu'il y a beaucoup de gens qui viennent ici. Vous voyez? Et il y en a certains qui dorment dehors. Parce qu'ils n'ont nulle part pour aller.
16: À quelques mètres, Regan, congolais, remblait avec du sable et du gravier l'entrée de son abri en structure en bambou, recouvert d'une bâche.
19: J'entretiens chez moi pour empêcher la boue de rentrer. Nous en avons eu beaucoup dans le camp. Et quand le niveau de l'océan monte, la boue se déverse à l'intérieur.
16: À Mayotte, les arrivées de migrants du continent africain, principalement de RDC, sont continues depuis 2023. Dû au manque d'hébergement d'urgence, des camps se forment avant d'être démantelés par l'État. Le dernier démantèlement date d'octobre dernier. Depuis, les exilés sans solution se sont déplacés dans la mangrove. Claudine est venue de Goma, blessée à la cuisse après des tirs de balles en RDC.
20: Je dors ici par terre. Quand l'océan monte le dimanche, on a failli mourir. L'océan a monté, l'eau est traversée comme ça. Nous sommes restés ici debout, ici ça mouillait, il y avait l'eau qui a monté. Il y avait beaucoup de l'eau ici. J'étais ici endormie, je suis enceinte de 2 mois, je manque à manger, j'ai pas aucune aide. Je ne sais pas comment faire.
16: L'urgence est telle qu'une jeune mère avec son bébé dans le dos et ses enfants doivent jouer des coudes pour une place dans le campement. Alain Chipanga, un Congolais devenu réfugié, aujourd'hui travailleur social, demande aux hommes de lui laisser la place.
12: Et maintenant, où est-ce que je vais passer la nuit? Où est-ce que je vais dormir, moi?
21: D'accord, confiez cet endroit à la maman et vous, entassez-vous ici.
16: Le camp ne compte qu'une rampe d'eau et 5 sanitaires pour 1000 personnes. Puisqu'ils sont saturés, beaucoup utilisent l'eau de la rivière, malgré les risques de maladies. Claudine.
20: Vous voyez là-bas, les gens se lavent, les garçons se lavent là, les femmes se lavent ici. Il y a les femmes qui ont réglé. L'eau coule et les autres nettoient les assiettes avec ces mêmes eaux. Vraiment très, très sale.
16: Les femmes subissent aussi l'absence d'intimité.
20: Là, vous voyez, c'est les garçons qui se lavent.
18: J'ai vu.
20: Parfois, ils ont tendance de nous voir, nous les femmes, qu'ils se lavent.
18: Ils vous espionnent.
20: Oui.
16: Les habitants sont aussi régulièrement la cible de violences de bandes du village de Tsunzu. Début avril, une trentaine de personnes ont attaqué les migrants de nuit. Les scooters, garés à l'entrée, ont été brûlés. Tout comme la tente de Franck, la première du camp qu'il avait aménagée en restaurant.
22: L'agression qui a été faite, c'était une agression qui était vraiment catastrophique. J'ai voulu prendre fuite. En voulant prendre fuite, maintenant, c'est là où j'ai eu un coup de machette sur la voie bras gauche.
16: Le front de Franck est entaillé. Il avait déjà été agressé quelques semaines plus tôt. Malgré le risque, il doit continuer de dormir ici.
22: Où est-ce que je dois aller habiter? Je dois aller habiter où? J'habite ici tout simplement. J'ai dangereux, mais que dois-je faire? Je n'ai pas là où aller. Il n'y a pas le choix. On a essayé d'interpeller la police, il n'a jamais fait. Nous avons l'insécurité totale.
16: Lorsqu'ils arrivent à Mayotte, les exilés sont sans repère. Généralement, le bateau qui les y amène est arrêté par la police. Ils sont alors retenus au centre de rétention administrative avant d'être relâchés dans la nature. À la différence des Comoriens qui ont des attaches à Mayotte, de la famille, un pied-à-terre, une culture en commun, les Africains du continent arrivent sur un archipel dont ils ne connaissent rien. Eric est venu du Sud Kivu en RDC.
23: On nous a laissé. On nous a dit que allez là où c'est que tu veux. Alors, moi, je suis encore nouveau ici. Je ne sais rien de Mayotte. Personne que je connais.
16: Les migrants sont dirigés par les passants vers l'association Solidarité Mayotte. Ce jour-là, une quarantaine de personnes sont devant la structure. Ils remplissent une fiche de renseignement. Les traits tirés, vêtus d'un jogging et d'un maillot de foot bleu, Eric est épuisé après 7 jours de traversée en mer.
23: Au bateau, nous étions beaucoup de gens. Il y avait les Burundais, les Rwandais et nous les Congolais. Et les Somaliens aussi. Et nous avons passé un moment très difficile pour arriver ici à Mayotte.
18: C'était dangereux, il y avait de la vague.
23: Oui. Il y avait beaucoup de vagues. Pour arriver ici, ce n'est pas facile.
16: Dans le boutre qu'a pris Eric, il y avait 45 personnes. Pas de place donc pour les bagages. Il arrive avec aucune affaire à Mayotte. Les ressortissants des Grands Lacs rejoignent Mayotte depuis la Tanzanie. La grande majorité ignore qu'il s'agit d'un archipel français.
23: Oui, seulement j'avais entré dans le bateau et on nous a dit nous allons à Mayotte.
18: Vous, quand vous êtes en Tanzanie, quand vous prenez un bateau, votre objectif c'est d'aller où?
23: D'aller à l'endroit où je peux trouver une vie qui est bonne. Oui. Tu sais que là chez nous, il y a beaucoup de guerres là-bas, et surtout dans les provinces du Sud Kivu. Et si je suis ici, c'est pour échapper le mort là chez nous. Parce que chaque jour, il y a des guerres comme ça.
16: C'est aussi le cas d'Olivier, venu de Goma.
24: Personne n'en parle de Mayotte. Personne. J'ai trouvé seulement quelqu'un qui m'a dit que j'ai une place pour toi, là où tu vas trouver la paix durable. C'est ça l'essentiel. Et je me suis retrouvé ici.
16: Selon une étude du Haut Commissariat des Nations Unies pour les réfugiés, basée sur des entretiens avec 50 demandeurs d'asile, la majorité déclare avoir eu recours à un passeur. Pendant leur parcours migratoire, la moitié déclare avoir subi des violences physiques et la moitié des femmes avoir vécu des violences sexuelles. Exténués et traumatisés de leur voyage, un groupe part à pied sans argent vers le camp de Tsunzu. Certains sont pieds nus. Si la majorité vit à la rue, certains sont hébergés par des associations mandatées par la préfecture de Mayotte. C'est le cas de Zouhour, une Somalienne de 21 ans.
0: Bonjour.
16: Elle vit dans un logement à Soa, à l'ouest de Mayotte, avec 10 femmes et 2 enfants. Dans son pays, la jeune femme aux joues rondes a échappé à un mariage forcé.
1: Un homme est venu dans ma famille chez ma grand-mère. Il a dit qu'il voulait m'épouser et que je le suive. Nous avons refusé. Il a dit que nous n'avions pas le choix. Il a tué ma grand-mère. Je suis orpheline. Donc quand ma grand-mère est morte, j'ai dû quitter la Somalie parce que j'avais peur que cet homme me tue aussi.
16: En arrivant à Mayotte directement de Somalie par bateau, Zouhour se retrouve dans le camp.
1: Quand je suis arrivée, j'ai fait une dépression. J'ai été hospitalisée. J'ai essayé de me suicider.
16: Puisque les hébergements d'urgence pour les demandeurs d'asile sont rares, les femmes et les enfants sont logés en priorité. Désormais, la jeune femme se reconstruit.
1: Maintenant, j'ai un toit. Je vais bien. La vie à Mayotte est difficile, mais ce n'est pas aussi difficile qu'en Somalie. En comparaison, la vie est belle ici. Maintenant, j'ai un logement, j'ai ce qu'il faut, j'ai à manger.
16: Au-delà des difficultés pour se loger, à Mayotte, les démarches administratives pour les demandeurs d'asile relèvent du parcours du combattant. Les procédures pour enregistrer sa demande sont très longues et peuvent prendre jusqu'à 1 an. En Hexagone, le délai légal est de 10 jours maximum. Des retards également liés au blocage régulier du service immigration de la préfecture par le collectif des citoyens de Mayotte. Ses membres se sont donné rendez-vous à Soa, non loin de la maison des exilés. Safina Soula, la présidente.
2: Soa, c'est un village côtier où je suis originaire, que j'ai grandi quand même ici. Je venais régulièrement à la plage, on allait jouer à la mer. Et donc, ça, voilà, on a grandi paisiblement dans ces villages, profondément ancrés dans nos traditions mahoraises.
16: Ce vendredi, une dizaine de femmes sont assises sur des nattes face à l'océan. Elles portent des vêtements au motif ylang-ylang, une fleur typique de Mayotte, devenue un symbole de Mayotte française. Elles se préparent à aller prier.
2: C'est une journée spéciale parce que tout ce que nous faisons, on le fait d'abord en mettant en avant nos prières. Donc c'est une journée de prière. On a besoin de nous recueillir auprès de nos anciens, de nos vieux sages. C'est important de se recueillir auprès d'eux, de réfléchir sur notre île, qu'est-ce qu'elle est devenue aujourd'hui. On reconnaît plus avec cette situation où l'État n'arrive plus à contrôler cette immigration ou ne veut pas contrôler. Aujourd'hui, c'est une menace réelle au sein de la population mahoraise qui se sent doublement menacée par l'immigration comorienne d'une part, mais aussi avec une autre immigration, bien évidemment, des gens qui viennent des Grands Lacs.
16: Alors que l'État veut créer un camp officiel, le collectif s'y oppose fermement et demande le transfert des demandeurs d'asile en Hexagone.
2: L'île, elle est petite. L'île, elle est saturée. L'île n'a pas la possibilité, effectivement, d'accueillir toute cette population. On est en train de sacrifier notre belle île.
16: Après le cyclone Chido, l'État avait pour projet d'installer les migrants dans un gymnase en travaux. Face à la mobilisation du collectif, il a renoncé. L'immigration venue du continent africain est un sujet explosif. Maïda Madi, membre du collectif.
3: Alors aujourd'hui, on n'est pas tranquille. Et tant qu'on n'est pas tranquille chez nous, nous, le femmes, on sera debout. Nous, collectif, on sera là. pour empêcher tout ce qui se passe ici. On va nous dire que nous sommes racistes. Alors moi, quelqu'un qui vient au Comores ou en Afrique, qui ne vient pas ici, peut me dire que je ne suis pas chez moi, je suis chez moi. C'est moi qui vais lui dire que tu n'es pas chez toi.
16: Ici à Mayotte, une terre de culture africaine, ceux qui arrivent du continent sont appelés les Africains. Sous-entendu, ils ne sont pas les bienvenus. Y compris pour une partie des Comoriens qui ont aussi quitté leur pays pour venir sur le territoire. Mohamed Jamaldine est animateur à Kajakaona, une association qui fait de la médiation entre les jeunes du village de Tsunzu et les occupants du camp. Il est de nationalité comorienne.
13: Les jeunes disent que c'est des Africains. Alors que on est tous partis de là-bas, ils disent que c'est des Africains, c'est des étrangers, alors que nous, ce n'est des étrangers. Tu vois, parce que c'est le seul truc qu'ils disent souvent. C'est des Africains, alors que eux aussi sont partis. Nous aussi, on est partis chez nous pour des trucs précis. Eux aussi sont partis là-bas pour des trucs précis. Ils ont un objectif. Nous aussi, on a un objectif. Chacun doit chercher son objectif et avoir sa vie. Je vois pas pourquoi les déranger.
16: Malgré l'hostilité envers les migrants, des associations leur viennent en aide, comme Kajakaona. La structure organise des matchs de football entre les habitants du camp et les jeunes de ce village populaire, tristement connu pour sa délinquance. Ce jour-là, un match a lieu sur une plage reculée derrière le camp. Ludovic Boutelier, chargé de développement de l'association.
0: Bonjour.
5: Bonjour, ça va ?
0: Excuse-moi, la plage, c'est par là ?
5: La plage ?
0: Ouais.
5: Do you understand English?
0: Yes, yes.
5: Yeah, just continue like this. Go straight.
0: On va sur la plage de Tsunzu pour rencontrer des membres de mon association qui sont actuellement en train d'organiser un match de foot avec les gens du camp afin de faire du lien.
16: Pour s'y rendre, il faut traverser le campement. La plage est magnifique. L'eau turquoise, le sable noir et les collines autour sont verdoyantes. Depuis l'attaque du camp par des délinquants, c'est la reprise des matchs. Ces activités ont été lancées il y a un an.
0: Cette médiation qu'on fait, elle est venue un peu d'une nécessité qui est de réduire la violence que ces gens subissent vis-à-vis des locaux. Parce que de prime abord, ils étaient installés du coup au village de Tsunzu 2, bord de la route nationale, et il y avait des actes de violence perpétrés envers eux, notamment des incendies, des caillassages, ce qui provoquait évidemment des blessés, et une tendance sécuritaire assez tendue, parce que forcément, eux-mêmes pouvaient répondre.
16: Des activités sont également destinées aux femmes.
0: On a même pu accueillir aussi des femmes issues du camp, notamment des femmes isolées, afin qu'elles puissent venir au sein même de nos locaux, participer du coup à des activités mobilisatrices et avoir des repas gratuits.
16: Beaucoup ont peur de sortir.
0: Elles sont beaucoup plus sujettes aux violences sexistes et sexuelles, notamment pendant la nuit. Donc évidemment, elles restent entre elles et elles bougent le moins possible de leur endroit du camp. Là, le but est en effet qu'elles puissent sortir, découvrir d'autres choses. Pour la plupart, elles connaissaient même pas, elles n'étaient même pas sorties à 10 mètres du camp.
16: Sur la plage, les exilés voient d'un bon œil ces initiatives. Anissée.
6: Ça peut nous arranger pour faire de familiarité avec ces jeunes de Tsunzu 2. Nous sommes ici à Tsunzu, mais nous sommes en tout cas peureux. On a même peur de sortir dans l'enclos pour éviter à ce que ces jeunes-là nous jettent même des cailloux. Mais je pense que avec cette activité, bon, peut-être une fois on se familiarise, ça peut un peu rabaisser les taux d'agression ici au camp de Tsunzu.
16: Néanmoins, face à la détresse dans laquelle se trouvent les exilés, les travailleurs sociaux ressentent de l'amertume. Ludovic Boutelier.
0: D'être confronté à ça tous les jours, en sachant que ce sont des gens qui ont fui une zone de guerre, une zone de violence intense, une zone de famine, et que la France, qui est quand même le pays des droits de l'homme, les accueille comme ça, ça fait mal.
16: La préfecture n'a pour l'heure pas donné de précision sur la forme que prendra ce nouveau camp officiel. D'ici là, les migrants prennent leur mal en patience. Dans ce quotidien sombre, la plage cachée de Tsunzu semble être vue à l'occidental, le seul éclat de beauté qui leur est offert. Mais pour ceux qui fuient leur pays, la perception est sans doute différente.

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3: Il est tout juste 3h30 en temps universel, 5h30 ici à Paris, vous écoutez RFI Radio France Internationale.
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3: Bonjour à toutes et à tous, soyez les bienvenus. Un premier cas confirmé dans la province du Sud Kivu. Pas de sommet entre l'Union africaine et l'Inde pour le moment. L'épidémie d'Ebola, bien sûr, dans l'actualité africaine de ce vendredi 22 mai. Un centre de traitement a été incendié à Rwampara, province de l'Ituri. Symbole criant de la pédagogie qu'il faut diffuser un maximum autour de ce virus. Ce journal qui commence au sens strict à Madagascar, le Premier ministre approuve un plan de lutte contre la corruption. Nos reportages dans le Cabo Delgado, dans le nord du Mozambique, les Chebabs continuent leurs attaques presque quotidiennes. Les déplacés continuent de fuir leur domicile. Le Soudan du Sud à suivre aussi avec l'inquiétude d'une vingtaine de chancelleries occidentales. Elles dénoncent la volonté du pouvoir d'amender en profondeur l'accord de paix signé en 2018. Et puis le Soudan proprement dit et ce réalisateur présent au Festival du film à Cannes, il avait filmé l'espoir de la révolte contre Omar el-Béchir. Les autorités de la transition malgache approuvent donc un vaste plan de lutte contre la corruption. La primature donne son accord à la mise en œuvre d'une stratégie en partie élaborée par les organisations de la société civile. Elle prévoit la confiscation des avoirs illicites, des enquêtes systématiques sur le patrimoine des responsables ou encore un meilleur échange d'informations entre les institutions publiques. Le lancement de ce plan survient à 2 semaines de l'ouverture formelle de la concertation nationale, le 3 juin prochain. Les acteurs civils saluent un geste de bonne volonté, mais ils rappellent qu'ils attendent d'autres gestes forts, justement, Aurélie Couman.
4: Première condition, voter la loi sur l'accès à l'information à caractère public. Sans ce texte, qui attend toujours d'être adopté à l'Assemblée nationale, aucun citoyen ne peut légalement contraindre une institution à rendre des comptes. Pour Mialissou Randriamampian, directrice de Transparency International Madagascar, c'est le préalable à toute avancée sérieuse.
5: Il faut que le texte sur la loi sur l'accès à l'information à caractère public passe et soit voté, parce que c'est une loi qui permet vraiment d'avancer de façon importante notre lutte contre la corruption. Et c'est tout de même étrange qu'un pays qui veut autant affirmer sa lutte contre la corruption et qui demande une refondation et qui demande de vraiment renouveler son engagement pour la transparence et pour l'intégrité ait autant d'hésitation pour faire voter un texte qui est en fait la base en matière de lutte contre la corruption.
4: Sur le fond, l'ONG Touloutsou retient une rupture de méthode dans ce plan, précise son coordinateur Timipi Andrea Mazarive.
6: La nouvelle stratégie est vraiment plus centrée sur l'effectivité et les résultats plutôt que, on va dire, tout ce qui est mis en place de cadres, de normes en matière de lutte contre la corruption. Aujourd'hui, les citoyens sont plus en demande de résultats et d'actions fermes, parce qu'il ne s'agira vraiment plus de parler pour ne rien faire, mais vraiment d'agir et poser des actions qui parleront d'eux-mêmes.
4: Madagascar est aujourd'hui 148e sur 182 pays dans l'indice de perception de la corruption de Transparency International. Aurélie Couman, Antanan Arrive, RFI.
3: Les autorités de santé en République démocratique du Congo parlent désormais de 160 décès probablement dus à Ebola, 671 cas suspects de la maladie. Un premier cas positif a été confirmé hier dans la province du Sud Kivu, à plusieurs centaines de kilomètres de celle de l'Ituri, épicentre de l'épidémie. L'Ituri, justement, où un centre de traitement de cette fièvre hémorragique a été incendié hier dans la zone minière de Rwampara. Les proches d'un homme décédé d'Ebola ont laissé éclater leur colère lorsqu'on leur a refusé de récupérer la dépouille du défunt. Une mesure pourtant impérative pour limiter les risques de propagation, explique Samuel Roger Kamba, le ministre congolais de la Santé.
7: Et à Rwampara, nous avons créé un centre de traitement Ebola. C'est ce que nous faisons systématiquement pour pouvoir avoir un bon circuit d'isolation et de prise en charge sécurisée. Et nous avons amené un des patients qui était positif et qui est décédé. Ses amis, qui sont des...

0: les motards ont voulu venir récupérer le corps. Nos équipes ont expliqué qu'on ne peut pas récupérer le corps parce que c'est très dangereux en termes de contagion. Et ce sont ces chauffourées qui ont entraîné que ces personnes ont mis le feu à la tente, parce que en fait on monte le centre de traitement avec des tentes et ils ont mis le feu malheureusement. Le corps d'un malade décédé d'Ebola est contagieux. Ce n'est pas qu'on veut soustraire le corps à la famille, mais on veut l'enterrer de manière sécurisée pour que les gens ne se contaminent pas. Les personnes qui essaient de récupérer le corps ou qui veulent aller enterrer eux-mêmes, ils prennent le risque eux-mêmes de tomber malades.
1: Samuel Roger Kamba, ministre congolais de la Santé, joint par Patient Ligodi, j'ajoute que l'Inde et l'Union africaine annoncent le report du sommet qui devait se tenir la semaine prochaine à New Delhi. Dans le nord du Mozambique, des violences sous les radars médiatiques, mais toujours quasi quotidiennes. La suite et la fin ce matin de nos reportages exceptionnels dans la province du Cabo Delgado, minée depuis quasi 10 ans par les violences des Shebab, un groupe terroriste qui a prêté allégeance à l'État islamique. L'ONG ACLED, qui surveille de très près les zones de conflit dans le monde, explique que 1500 personnes ont encore dû fuir leur domicile rien que depuis le début de ce mois de mai. Les nouveaux déplacés s'ajoutent aux déplacés précédents, notamment à Pemba, la capitale provinciale. Ils y survivent dans des conditions particulièrement précaires que nous raconte notre envoyé spécial sur place, Gaël Alex.
2: Cela fait plus de 2 ans que Faki Ahmad Touélé a fui son village qui a été attaqué 2 fois par les Shebab. Avec sa famille, il vit aujourd'hui à Pemba dans un camp de fortune.
3: Quand on est arrivé, on n'avait rien à manger, que de l'eau et un peu de manioc sec donné par les communautés voisines. Pendant 1 an, on a dormi dans ce champ, par terre. Puis, j'ai construit un abri en paille et en bâton pour les enfants.
2: Ici, chaque jour, le défi est le même, trouver de quoi nourrir la famille. Les déplacés sont des agriculteurs, aujourd'hui dépourvus de leurs terres, comme Saïd Ndorabé.
4: Ici en ville, il n'y a pas de champs à cultiver. Les plus proches sont à 20 km. Il faut donc de l'argent pour le transport et aussi pour la location des terres. Je ne vis que de petits boulots. Aujourd'hui, par exemple, je suis allé creuser des latrines pour quelqu'un.
2: L'aide humanitaire étant absolument insuffisante, les déplacés tentent de cultiver où ils peuvent, au risque de créer des conflits foncier, selon Eduardo Capondé du NUDEC, le noyau pour le développement des communautés du Cabo Delgado.
5: Les communautés autochtones ont déjà du mal à cultiver à cause du changement climatique. Elles-mêmes vont chercher des terres plus riches ailleurs. Ça crée donc des conflits avec les déplacés. Et puis il y a aussi des conflits liés au mode de vie différent.
2: D'après l'ONG ACLED, 26 personnes ont été tuées par les Shebab ces 2 dernières semaines. Gaël Alex, de retour de Pemba, Nairobi, RFI.
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1: Il est 5h37 à Djouba et sur la radio du monde toujours, le Soudan du Sud, où une 20aine de chancelleries occidentales disent ensemble leurs inquiétudes sur une modification de l'accord de paix. Ce texte, signé de haute lutte il y a 8 ans, qui a permis de mettre fin à la sanglante guerre civile, mais qui semble aujourd'hui plus menacé que jamais. Le pouvoir propose de le modifier en profondeur pour lui faire perdre son caractère prédominant et pour annuler certaines dispositions aujourd'hui obligatoires avant la tenue d'éventuels scrutins. D'où cette inquiétude qu'expriment donc les différentes ambassades, Florence Mietto.
7: Signé par 19 pays, le communiqué appelle à une reprise immédiate du dialogue entre toutes les parties à l'accord de paix et alerte que toute modification unilatérale de l'accord est contraire à sa lettre et à son esprit et ne permettra pas d'instaurer la paix au Soudan du Sud. Fin de citation. Et ce, alors que le parti du président Salva Kiir a présenté la semaine dernière des amendements à l'Assemblée nationale visant à modifier le texte afin de permettre l'organisation des élections sans finaliser certaines tâches comme la rédaction de la constitution permanente ou encore le recensement de la population. Les amendements proposés visent aussi à annuler la suprématie de l'accord de paix sur toute autre législation, un point qui passe mal auprès de l'opposition comme des observateurs régionaux et internationaux. 47 députés membres du parti de Riek Machar ont été limogés par Salva Kiir le 15 mai après qu'ils aient quitté leur siège pour protester contre les amendements 4 jours plus tôt. Mercredi, la commission de surveillance de l'accord de paix a souligné que, je cite, « tout amendement devait préserver l'intégrité, la légalité et la continuité du texte ». Florence Mietto, Djouba, RFI.
1: Le récit rocambolesque maintenant d'un enlèvement et d'une course-poursuite. Nous sommes en Tanzanie, cela s'est passé avant-hier soir. L'assistant personnel de Tundu Lissu, principal opposant, leader du parti Chadema,

0: Son assistant personnel, donc, a fait l'objet d'un kidnapping. Il raconte les faits, lui-même, dans un récit qui enflamme les opinions, précisément parce qu'il a réussi à échapper à ses ravisseurs au bout de quelques minutes. Que s'est-il passé, Élodie Goulesque? Qu'est-il arrivé à David Djoumbé?
1: Ces photos font le tour des réseaux sociaux en Tanzanie. Le visage ensanglanté et les poignets menottés sur les clichés, David Djoumbé semble encore en état de choc. En rentrant chez lui mercredi soir, l'assistant personnel de Tundu Lissou, le chef du parti d'opposition Tchadema, a été forcé de monter dans un véhicule par des hommes armés affirmant être de la police. Une opération effectuée devant des dizaines de témoins. Alors qu'il est transporté vers un lieu inconnu, Djoumbé entend ses ravisseurs parler de moto-taxis qui les suivent. Après une course-poursuite à grande vitesse, il décide d'arrêter le véhicule et de tirer sur les motos. Une distraction qui a permis à David Djoumbé de s'échapper et courir en lieu sûr. Ce récit, c'est Djoumbé lui-même qui a pu le livrer hier, des faits confirmés par l'un de ses amis présents au moment de l'enlèvement. Ces techniques d'intimidation sont devenues fréquentes en Tanzanie depuis 3 ans. La présidente Samia Suluhu Hassan gouverne de façon de plus en plus autoritaire avec pour principale cible l'opposition. Il y a quelques jours encore, une membre influente du CCM, le parti au pouvoir, affirmait vouloir achever Tchadema. Élodie Goulesque, Dar es Salaam, RFI.
0: Quelques heures de cinéma, encore à Cannes, où le festival du film touche à sa fin. Projection ce soir d'Histoire de la nuit pour la sélection officielle. On vous propose notre pas de côté dans ce journal pour regarder le programme de la quinzaine des cinéastes. On a pu voir hier, Rien n'est arrivé en ton absence. Troisième et dernier court-métrage d'une trilogie signée du Soudanais, Ibrahim Omar. Il a commencé à tourner en 2019. Le Soudan, à l'époque, se lève contre les 30 ans de pouvoir dictatorial d'Omar el-Béchir. Il souffle un vent de révolution que la guerre a aujourd'hui complètement balayé. La guerre, justement, qui s'invite nécessairement dans l'œil du réalisateur. Envoyé spécial, Ouda Ibrahim.
2: C'est dans le village natal du réalisateur à l'est du Soudan qu'Ibrahim Omar tourne ce dernier volet de sa trilogie sur le changement survenu au Soudan, un village lointain où les réseaux téléphoniques passent mal et où les jeunes ne connaissent d'autres divertissements que le football. Pour les attirer vers le cinéma dont il est amoureux, il propose un tournoi avec 4 groupes. Chaque groupe devrait porter le nom d'un réalisateur dont il admire le travail. Le gagnant aura son film projeté. La bataille s'engage alors entre Abbas Kiarostami, Elia Suleiman, Abdelrahman Sissako et Ousmane Samben. Ibrahim Omar à la sortie de la projection.
3: J'ai fini le tournage du film juste 3 jours avant le début de la guerre. L'idée d'introduire la guerre dans le film est venue de ma propre expérience difficile quand je cherchais à quitter le pays. Intégrer la guerre dans le film, c'était dans le but d'exprimer l'instant actuel que l'on traverse en tant que Soudanais. La guerre était utilisée comme fond sonore du film. C'est un choix personnel et politique. Le texte du film est toujours accompagné de sons en rapport avec la guerre. J'ai passé beaucoup de temps à écrire le scénario sonore. Je l'ai fait scène par scène.
4: Shot by shot.
2: Ibrahim Omar travaille actuellement sur son premier long métrage qui s'intitule « Un œil sacré ». Il raconte l'histoire de l'un de ses amis frappé de cécité après 40 ans d'amour de cinéma. Houda Ibrahim, Cannes, RFI.
0: L'actualité sportive avec d'abord l'annonce de la liste de Pape Thiaw. Le sélectionneur sénégalais dévoile ses 28 joueurs retenus pour le mondial avec Bamba Dieng, mais sans Malang Sarr. Le détail évidemment sur africfoot.rfi.fr. Le parquet maintenant avec les phases finales de la Basketball Africa League qui commence à Kigali. 8 équipes en lice encore et parmi les affiches des quarts, les Rwandais du RSSB Tigers face au FUS de Rabat. L'équipe rwandaise qui s'est qualifiée après l'annonce du retrait des APR, l'équipe du ministère de la Défense, quelques jours après les sanctions américaines contre l'armée rwandaise. Lucie Mouillot, une préparation en toute hâte.
5: Détermination et concentration, les RSSB Tigers ne craignent aucune équipe, affirme leur capitaine, ancien joueur APR, Anthony Jackson Jr.
6: On continue à construire cette alchimie d'équipe et peaufiner les derniers détails. On veut montrer de la combativité, créer des actions et notre objectif, c'est de gagner le match.
5: Champion en titre de la Coupe rwandaise de basket, les Tigers ont dû se préparer à la dernière minute en mars pour la conférence de qualification en phase finale à Pretoria. Andri Mwinuka, entraîneur principal.
7: On a réuni des joueurs qui ont de l'expérience. On a signé des joueurs de Patriots, d'APR et je pense qu'ils vont performer dans les matchs.
5: À Pretoria, l'équipe rwandaise a dominé la conférence avec 4 victoires sur 5 matchs, une performance qu'elle espère renouveler à Kigali.
7: Ce qu'on a fait, c'est juste de rassembler des joueurs autour d'une même ambition, gagner, et ça a porté ses fruits. Maintenant, il faut garder la même philosophie qu'en Afrique du Sud, mais je crois que mes joueurs sont prêts à en découdre.
5: L'année dernière, APR avait réalisé la meilleure performance d'une équipe rwandaise en remportant la troisième place de la compétition. Lucie Mouillot, Kigali, RFI.
0: Il est 5h44 à Kigali.
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0: Le deuxième acte d'Afrique Matin et les formats un peu plus longs. Le journal de Mayotte et de La Réunion. Nouvelle opération de déguerpissement hier dans la commune de Ouangani. Tout le monde raffole du cuivre. Résultat, le métal rouge n'a presque jamais coûté aussi cher. Ce sera dans la chronique des matières premières. Afrique Éco au Kenya, où l'on visite une usine qui produit de l'huile d'avocat et qui subit elle aussi tous les bouleversements géopolitiques du monde. C'est une série de trois reportages qui s'ouvrent d'abord dans le nord-ouest du Nigeria. Notre envoyé spécial retourne autour des lieux d'un kidnapping de masse, celui de l'école Saint Mary à Papiri, dans l'état de Niger. En novembre dernier, plus de 300 personnes, élèves et enseignants, sont enlevés de force. Aujourd'hui, ils sont tous libres, mais Saint Mary n'a pas rouvert ses portes. La direction de l'établissement assume ce choix. Elle dit vouloir laisser le temps aux anciennes victimes pour se remettre du traumatisme, attendre aussi que la situation sécuritaire s'améliore vraiment, pour ne pas revivre une telle situation. Moïse Gomis était sur place.
8: Depuis janvier 2026, l'évêque Boulousiouana vit en dehors de son diocèse de Kantagoura. Le propriétaire de l'école Sainte Marie se sent ciblé par les factions d'Akni et de l'État islamique, ces groupes terroristes hostiles à l'éducation formelle. Alors pour éviter un nouveau kidnapping comme celui de novembre 2025, l'évêque Boulousiouana maintient fermée l'école de Papiri.
9: Il y a des menaces. Le personnel doit être en sécurité. Et même les enfants, en particulier ceux qui ont été enlevés, je ne pense pas qu'ils souhaitent revivre une telle expérience. Cela ne concerne pas seulement les élèves, mais tout le monde. Comme l'endroit n'est pas sûr, nous avons décidé de fermer jusqu'à ce que la situation sécuritaire s'améliore considérablement.
8: L'école Sainte Mary accueille plus de 650 élèves du primaire et du secondaire. La majorité est chrétienne, mais de nombreuses familles musulmanes y ont inscrit leurs enfants. Les frais de scolarité y sont très bas pour que l'école soit accessible aux familles vivant dans le nord de l'État de Niger. L'évêque Boulousiouana.
9: Ce sont des paysans. Ils n'ont pas les moyens de scolariser leurs enfants dans de grandes villes. Au moins, il y a une école ici. Comme ces paysans, je viens de l'État du Niger. Je suis originaire de Aguara. Sans les missionnaires, je ne serais jamais allé à l'école. Je ne peux donc pas rester silencieux, alors que je sais les bienfaits de l'éducation. Cette école doit absolument continuer. Sinon, ce sera la fin de l'éducation dans cette région.
8: Reste que cette fermeture prolongée depuis fin 2025 de l'école Sainte-Marie est dramatique. Seulement une vingtaine d'élèves ont réintégré un autre établissement, loin de Papiri. Vêtu en blanc et mauve, avec son uniforme de son école d'origine, Promise Amos est soulagé de pouvoir s'asseoir dans une classe.
10: Je suis très contente parce que je ne savais pas si j'allais pouvoir continuer l'école car j'étais très inquiète. Comment j'allais faire pour passer mon bac? Comment j'allais faire pour reprendre ma scolarité?
8: L'évêque Boulousiouana veut croire aux promesses sécuritaires des autorités fédérales. Pourtant, la communauté scolaire de Sainte Mary reste en danger, vivant toujours sous la menace des attaques des salafistes dans le secteur de Papiri. Moïse Gomis, de retour de Papiri, RFI.
0: La suite de ces reportages demain, même heure et même antenne.
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0: L'actualité internationale avant le dossier Afrique Économie, les ministres des Affaires étrangères des pays de l'OTAN qui se retrouvent aujourd'hui en Suède dans un contexte de tension entre Européens et Américains. Le président américain qui ne décolère pas depuis que les Européens ont refusé de s'engager à ses côtés dans la guerre qu'il a lancée avec Israël contre l'Iran. Concernant cette guerre avec l'Iran, le secrétaire d'État américain Marco Rubio exprime son espoir que la visite attendue du chef de l'armée pakistanaise à Téhéran fasse avancer les efforts diplomatiques, en affirmant que des progrès avaient été réalisés. La justice turque qui annule le congrès qui avait mené il y a 3 ans à l'élection d'Özgür Özel à la tête du principal parti d'opposition, le CHP, annulation pour des irrégularités. Nouveau coup dur porté aux adversaires politiques du président Recep Tayyip Erdogan. Özgür Özel dénonce un jour noir pour la démocratie turque. Il indique que son parti va se tourner vers la Cour suprême. Et puis SpaceX qui reporte le lancement très attendu de la dernière version de sa fusée Starship. La société d'Elon Musk tentera un nouveau décollage aujourd'hui. Ce vol test est capital pour SpaceX qui prépare une entrée en bourse retentissante le mois prochain. dossier de l'économie africaine sous forme de reportage ce matin et d'une illustration à lui tout seul des aléas du commerce international. Nous sommes au Kenya, où l'entreprise française Olvea produit de l'huile végétale. Pas n'importe laquelle, en l'occurrence de l'huile d'avocat. C'est un produit dont raffolent les consommateurs américains. Mais entre les droits de douane trumpiens, la guerre au Moyen-Orient et la menace des Houthis sur la mer Rouge, l'activité d'Olvea est obligée de composer presque tous les jours avec des facteurs inconnus. Illustration dans ce reportage signé d'Alexis Bédu.
12: Alors on est dans l'entrepôt d'Olvea Kenya, à quelques encablures de Nairobi, et il y a face à nous plusieurs tonnes d'avocats qui sont en train d'attendre la transformation en huile d'avocat. Bonjour.
13: Bonjour. Je m'appelle Jean-Arnaud Janvier, enchanté. Aujourd'hui, on a à peu près 1000 tonnes de fruits en période de maturation et qui seront mis en production dans les jours qui viennent.
12: Ces avocats seront transformés en huile, un produit en très forte demande sur le marché américain où il se vend à prix d'or. Emmanuel Petiot, directeur des huiles végétales chez Olvea.
14: C'est une huile qui est consommée quotidiennement par les Américains, huile de table, inclus dans la mayonnaise et qui sert à fabriquer les snacks aux États-Unis. Donc en tant que société PME ETI normande, déjà impliquée dans la fabrication d'huile en Afrique, on s'est dit qu'on devait participer à la fête de l'huile d'avocat.
12: Une fête qui aurait pu être gâchée par l'augmentation des droits de douane décidée par l'administration Trump.
14: On est désavantagé par rapport à un pays qui est le Mexique. Le Mexique est le plus gros producteur d'huile d'avocat. Eux n'ont pas de droits de douane pour aller aux États-Unis, alors que nous, on subit 10%. Donc on a de facto un désavantage de 10% étant européen. Donc c'est clairement un problème, on peut pas y faire grand chose, donc l'idée c'est qu'il faut qu'on soit meilleur ici en Afrique, il faut qu'on arrive à tirer ce qu'on appelle les rendements de notre production, les meilleurs possibles et si possible meilleurs qu'au Mexique.
12: Autre conséquence des marasmes géopolitiques avec la guerre au Moyen-Orient et le blocage du détroit d'Ormuz, les prix du transport maritime ont explosé, les avocats kényans frais s'exportent moins bien, ça en fait plus à transformer sur place. Jean-Arnaud Janvier, directeur d'Olvea Kenya.
13: Le goulot d'étranglement à l'export pour les fruits frais a un petit peu augmenté la disponibilité des fruits pour l'huile. Et alors ensuite, pour l'aspect négatif, et c'est un petit peu comme pour tous ceux qui sont dans la logistique internationale, le coût du fret, lui, a doublé, parfois triplé.
12: Et avant le blocage d'Ormuz, les attaques houthis en mer Rouge avaient déjà poussé le groupe à faire passer son huile d'avocat par le cap de Bonne-Espérance. Emmanuel Petiot.
14: C'est du gâchis, c'est tout. Ça met quelques obstacles sur notre chemin. Il est bien évident qu'investir est plus compliqué. Donc on réfléchit plutôt deux fois qu'une avant d'investir dans un projet X ou Y. Ce qu'on fait aujourd'hui, c'est une situation temporaire, il faut aller de l'avant.
12: D'autant que l'huile d'avocat offre un faible rendement. L'installation a une capacité de traitement de 160 tonnes de fruits par jour pour une production de seulement 16 000 litres d'huile. Alexis Bédu de retour de Nairobi, RFI.
0: À Nairobi, il est 5h52. Et alors que la chronique des matières premières faisait hier le tour du platine, c'est un autre métal qui est à l'honneur ce matin. Lui aussi particulièrement cher, le cuivre, 14 000 dollars la tonne en ce moment, pas très loin de son plus haut historique. D'une part, à cause des tensions sur le marché du soufre, qui est indispensable pour extraire du cuivre. D'autre part, parce que les centres de données qui font tourner les intelligences artificielles raffolent de ce métal rouge. Anne Verdaguer, en fait, la terre entière veut du cuivre.
15: Le cuivre n'a jamais été aussi convoité, indispensable à la transition énergétique, réseaux, voitures électriques, éoliennes. Il est aussi devenu crucial pour le développement de l'intelligence artificielle. Les centres de données, extrêmement gourmands en câbles et infrastructures électriques, font bondir la demande mondiale. Résultat, le cours du cuivre a déjà progressé de 13% depuis le début de l'année. Mais l'IA n'explique pas tout. La hausse des dépenses militaires des pays de l'OTAN, avec des objectifs pouvant atteindre 5% du PIB, alimente aussi les besoins en cuivre à long terme. Or, l'industrie minière peine à suivre. Il faut souvent entre 10 et 20 ans pour ouvrir une nouvelle mine. Or, plusieurs grands producteurs sont sous pression. En Indonésie, la gigantesque mine de Grasberg, l'une des plus importantes au monde, a été touchée par de fortes intempéries. Elle ne devrait retrouver sa pleine capacité qu'en 2028. Au Chili, premier producteur mondial de cuivre, la production devrait encore reculer cette année. Le pays fait face à une baisse de la teneur des minerais, à des coûts d'extraction plus élevés, mais aussi à des tensions sur l'eau dans les régions minières. Autre sujet d'inquiétude, le soufre en provenance du Moyen-Orient. L'acide sulfurique produit à partir du soufre est indispensable pour extraire le cuivre du minerai.

0: exportateurs font face à des difficultés d'approvisionnement aggravées par les restrictions à l'exportation imposées par la Chine. Car Pékin reste le principal moteur de la consommation mondiale de cuivre et la Chine accélère aussi ses investissements miniers, notamment en République démocratique du Congo, où un projet pourrait produire jusqu'à 500 000 tonnes de cuivre par an, de quoi en faire l'une des plus grandes mines de cuivre au monde.
1: Anne Verdaguet pour la chronique des matières premières. Dans quelques minutes sur RFI, le journal international, ce sera juste après la Fabrique du Monde. Bonjour Guillaume Nodin.
2: Bonjour Clotilde.
1: Les ministres des Affaires étrangères des pays membres de l'OTAN sont donc réunis à Helsingborg en Suède. L'objectif, c'est de préparer le sommet de l'Alliance Atlantique prévu début juillet à Ankara en Turquie. Mais le ton et le climat ambiant montrent que les choses ne s'arrangent pas forcément entre les États-Unis et les alliés européens de l'organisation.
2: Oui, juste avant de s'envoler pour la Suède, le secrétaire d'État américain Marco Rubio a fustigé les pays de l'OTAN qui refusent de faire quoi que ce soit en soutien aux États-Unis dans le Golfe et le chef de la diplomatie américaine d'ajouter que cela a beaucoup contrarié à Washington, tellement contrarié qu'après les déclarations du chancelier allemand Friedrich Merz sur l'absence de stratégie américaine dans leur guerre ou sur l'humiliation que lui a fait subir l'Iran, l'Allemagne a été punie comme un mauvais élève. Donald Trump a annoncé le retrait de 100 000 soldats américains stationnés en Allemagne.
1: Et c'est pas tout. Hein.
2: Oui, le 15 mai, le secrétaire américain à la guerre, Pete Hegseth, a interrompu, avant de se raviser, le déploiement d'une brigade de 4 000 soldats américains en Pologne, pourtant reconnu comme un allié modèle qui achète la quasi-totalité de ses armes aux États-Unis. Il faut y ajouter le non-déploiement d'un bataillon de spécialistes du tir dans la profondeur. Cela vient s'ajouter aux menaces en janvier d'annexion du Groenland, territoire qui appartient au Danemark, encore un allié de l'OTAN. Menace retirée depuis au profit de négociations, mais des négociations qui n'ont toujours pas abouti. Au contraire, l'envoyé spécial de Donald Trump pour le Groenland s'est invité cette semaine à un forum économique sur le territoire et il a déclaré qu'il était temps que les États-Unis remettent leur empreinte sur l'île Arctique et qu'ils étaient prêts à aider les Groenlandais s'ils choisissaient l'indépendance par rapport au Danemark, évidemment.
1: Tout ça, ça fait beaucoup quand même pour ce que sont censés être des alliés. Ce qui inquiète, c'est surtout la méthode.
2: Oui, le secrétaire général de l'organisation de l'Alliance, du traité de l'Alliance Atlantique, l'ancien premier ministre néerlandais Mark Rutte, dont le travail consiste à jouer les équilibristes entre les Européens qui ont besoin des États-Unis pour leur défense et un président américain qu'il ne veut pas braquer, se veut rassurant. Il appelle cela des ajustements et selon lui, ça se fera en bon ordre. Et au fond, tout ça était prévu, mais parmi les annonces attendues de ce sommet, il y a un ajustement des troupes disponibles de chaque pays, c'est-à-dire mobilisables en moins de 180 jours, si nécessaire, et il faut s'attendre à une réduction des forces disponibles des États-Unis.
1: Et puis Guillaume, il y a la question de l'armement positionné en Europe.
2: Oui, là aussi, il pourrait y avoir des annonces. La guerre en Iran a mis les stocks d'armes américains sous pression, et ces armes, notamment les systèmes anti-aériens, les Européens en ont besoin pour eux-mêmes, ou pour les acheter avant de les livrer à l'Ukraine, qui en a besoin pour lutter contre l'agression de la Russie. La Russie qui, malgré, ou peut-être à cause de ses difficultés actuelles en Ukraine, vient de procéder à son plus gros exercice nucléaire depuis des années pour rappeler qu'elle est toujours une menace.
1: La Fabrique du Monde avec Guillaume Nodin, cette réunion des ministres des Affaires étrangères de l'OTAN et la venue de Marco Rubio. On va y revenir dans un instant dans le journal international. Et puis je vous rappelle notre grand invité à 8h20, heure de Paris. Ce sera l'ancien Premier ministre roumain, candidat au poste de secrétaire général de l'Organisation internationale de la francophonie, Dacian Ciolos, invité de RFI dans une vingtaine de minutes. À tout de suite.
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0: est 6h en temps universel. 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
1: Clotilde Dumay.
0: Et le journal international, c'est avec Gaëtan Plenet. Bonjour Gaëtan.
2: Bonjour Clotilde, bonjour à tous.
0: Reportage à la Havane dès le début de cette édition.
2: Auprès de Cubains qui ne savent plus trop sur quel pied danser, entre menaces américaines et envie de changement face aux difficultés économiques. On sera dans les rues de la capitale. Autre menace américaine, celle d'un désengagement en Europe. Ce sera forcément dans tous les esprits. Tout à l'heure en Suède, au deuxième jour d'une réunion des ministres des Affaires étrangères de l'OTAN, Marco Rubio y sera. L'actualité, c'est aussi l'épidémie d'Ebola en RDC, avec un premier cas dans le sud. Kivu, la visite demain du Premier ministre pakistanais en Chine, on va tenter d'en comprendre les enjeux. On parlera aussi des ambitions françaises et européennes dans la course aux technologies quantiques. Et puis le Festival de Cannes, c'est bientôt fini, Palme d'Or demain.
0: La crise économique à Cuba est en train d'atteindre un véritable point de rupture. C'est l'alerte lancée par la chef de la diplomatie européenne.
2: Le peuple cubain mérite des opportunités et la liberté, ajoute Kaya Kallas. Pas plus de contrôle et d'isolement, dit-elle. Or, c'est bien ce qui se passe en ce moment. Les États-Unis, qui veulent un changement de régime, imposent à Cuba depuis le mois de janvier un blocus pétrolier total. Des pressions judiciaires également, avec l'inculpation hier de l'ex-président cubain Raúl Castro par la justice américaine, tandis que le porte-avions américain Nimitz se trouve désormais en mer des Caraïbes. Tout cela forcément agite le spectre d'une intervention armée sur l'île communiste où les habitants ne savent plus trop quoi penser. Reportage à la Havane de Marco Davier.
3: La vie quotidienne suit lentement son cours sur l'emblématique place de la Fraternité. Un sac rempli d'emplettes payées à prix d'or, Mercedes admet tout ignorer des récentes menaces américaines.
4: Moi je pensais que comme je vois les rues très calmes, il y avait une sorte de tranquillité et de paix ambiante. Je ne me suis souciée de rien, mais tout ça me fait très peur. Ça me fait très peur, n'est-ce pas?
3: La sexagénaire ne reçoit guère les nouvelles, privée de connexion Internet.
4: Nous n'avons pas d'électricité, alors je ne m'informe pas. Mais je le vois comme quelque chose d'absurde. Et par ailleurs, je ne pense pas que ce soit la vérité. Je ne pense pas que ça va arriver. J'ai l'impression... Je ne sais pas, j'ai l'impression que ce sont des mensonges. Et en réalité, je n'ai pas envie qu'il se passe quelque chose à Cuba. Je ne veux pas que ça arrive.
3: Un voisin, Alberto, passe par là et s'immisce dans la conversation. Lui doute des intentions réelles de l'administration de Donald Trump.
5: Je ne sais pas, parce qu'à la fin de l'histoire, ces gens répètent toujours la même chose. Ce sont des menaces par ici, des menaces par là, des menaces de tous les côtés. Mais au final, rien. Nous vivons toujours pareil. Et à la fin, ceux qui souffrent, eh bien c'est nous.
3: Il revient sur la capture de Nicolas Maduro, l'ex-leader vénézuélien.
5: Qu'est-ce qu'ils ont fait? Rien. Ils n'ont résolu aucun problème. S'ils interviennent quelque part, c'est pour arranger les choses. Alors si c'est pour faire pareil ici, qu'ils ne viennent pas.
3: À demi-mot, tous deux confient toutefois espérer une amélioration de leurs conditions de vie. Margot Davier, La Havane, RFI.
0: En Suède, Gaëtan, deuxième et dernier jour de la réunion des ministres des Affaires étrangères de l'OTAN.
2: Et la réunion du jour s'annonce tendue avec la présence du chef de la diplomatie américaine, Marco Rubio. Le tout alors que Washington a récemment annoncé sa décision de retirer 5000 soldats stationnés en Europe. Bonjour Franck Alexandre.
6: Bonjour Gaëtan.
2: D'autres annonces portant sur un désengagement américain plus large pourraient suivre.
6: Oui, et ce matin, les Européens vont donc sonder l'allié américain sur l'ampleur du retrait envisagé sur le vieux continent. La réunion d'Helsingborg sera donc potentiellement lourde de conséquences pour certains pays, à commencer par l'Allemagne, sous le feu des critiques et où la diminution des forces américaines pourrait se traduire par une coupe de 15% sur les 36 000 soldats qui y sont stationnés. La Pologne semblait aussi visée, mais finalement, revirement hier, le président américain a annoncé qu'il allait y déployer 5000 militaires supplémentaires, justifiant cette décision par sa bonne relation avec le président polonais.
2: Alors des revirements peut-être, mais Franck, l'objectif final, lui, ne varie pas. Les Américains optent pour une baisse drastique de leur empreinte militaire en Europe.
6: Alors Mark Rutte, le secrétaire général de l'OTAN, temporise. Une baisse des effectifs n'aura pas d'impact sur les plans de défense, soutient aussi le général américain Alexis Greenwich, commandant suprême de l'Alliance. 76 000 GIs devraient rester en Europe, mais le doute plane sur la fiabilité des États-Unis, car la baisse des effectifs américains s'accompagne aussi de retards de livraison de plusieurs années sur des armements critiques comme les missiles de croisière Tomahawk et Patriot pour la défense solaire. Faute de feuille de route claire sur l'avenir de l'Alliance, l'Europe doute et craint que les États-Unis laissent derrière eux des trous capacitaires que les Européens auront bien du mal à combler.
2: Merci Franck Alexandre, et vous évoquiez la guerre en Iran. Et bien bien Marco Rubio a fait état hier de progrès dans les échanges en vue de parvenir à un accord. Et peut-être d'autres progrès à venir aujourd'hui, alors que le Pakistan, médiateur dans ce dossier, devrait envoyer son puissant chef de l'armée, Hassim Mounir, à Téhéran pour discuter avec des responsables iraniens. Israël, de son côté, continue ses opérations au Liban, et ce malgré le cessez-le-feu en vigueur depuis un petit peu plus d'un mois maintenant. L'armée israélienne dit avoir tué deux individus suspects ce matin dans le sud du pays, non loin de la frontière israélienne. Et puis l'agence libanaise ANI annonce, elle, que quatre personnels de santé ont été tués lors d'une frappe de l'État hébreu cette nuit, non loin de Tyr, toujours dans le sud du pays.
0: Dans l'actualité également, les vols entre l'Ouganda et la République démocratique du Congo temporairement stoppés.
2: Oui, même chose pour les trajets de bus et de ferry entre les deux pays. Kampala ne veut prendre aucun risque, alors qu'il n'y a eu pour l'instant qu'un seul cas d'Ebola détecté en Ouganda. Pas de foyer d'épidémie locale. Contrairement à la RDC, où l'épidémie s'étend, on en est à 671 cas suspects, 160 décès probables, et un premier malade confirmé par l'AFC M23 dans le sud Kivu. Ça fait donc désormais trois provinces concernées, avec celle du nord Kivu et de l'Ituri, la plus touchée. À l'Ituri, où se trouve la ville de Rwampara, à une dizaine de kilomètres de Bunia, et un incident grave a eu lieu là-bas hier. Les proches d'un malade décédé d'Ebola ont voulu récupérer le corps sans en avoir l'autorisation. Ils ont même mis le feu aux tentes d'un centre de traitement. Le ministre congolais de la Santé, Samuel Roger Kamba, raconte.
1: Nous avons créé un centre de traitement Ebola. Et nous avons amené un des patients qui était positif et qui est décédé. Ses amis, qui sont des motards, ont voulu venir récupérer le corps. Nos équipes ont expliqué qu'on ne peut pas récupérer le corps parce que c'est très dangereux en termes de contagion. Et ce sont ces chauffourées qui ont entraîné que ces personnes ont mis le feu à la tente, parce que en fait on monte le centre de traitement avec des tentes et ils ont mis le feu malheureusement. Le corps d'un malade décédé d'Ebola est contagieux. Ce n'est pas qu'on veut soustraire le corps à la famille, mais on veut l'enterrer de manière sécurisée pour que les gens ne se contaminent pas. Les personnes qui essaient de récupérer le corps ou qui veulent aller enterrer eux-mêmes, ils prennent le risque eux-mêmes de tomber malades.
2: Le ministre congolais de la Santé, interrogé par Patient Ligodi, qui raconte cette journée sous tension hier dans un article, c'est à lire sur RFI.fr. Ça fait presque 40 ans que ce n'était pas arrivé, une prestation de serment depuis la Maison Blanche pour un président de la Fed, la réserve fédérale américaine. Il s'appelle Kevin Warsh et il prendra officiellement ses fonctions tout à l'heure devant Donald Trump, qui avait lui-même proposé cette candidature et qui espère ainsi peser davantage sur la politique monétaire américaine.
0: Le Premier ministre pakistanais attendu à Pékin demain.
2: Il y rencontrera le président chinois Xi Jinping alors que les deux pays célèbrent leurs 75 années de relations. Une relation, Nicolas Rocca, solide, pragmatique, façonnée par la concurrence avec l'Inde.
7: Plus haute que les montagnes, plus douce que le miel, à Islamabad comme à Pékin, les diplomates ne manquent pas de superlatifs pour qualifier une relation pourtant plus nécessaire que choisie. D'abord, de par une concurrence commune avec l'Inde. Dans les années 1960, Islamabad a cédé à la Chine une partie de la région du Cachemire, revendiquée par New Delhi. De son côté, Pékin a été central dans le succès du programme nucléaire pakistanais, une aide que nient toujours les deux pays. Aujourd'hui, Islamabad est l'un des principaux clients de l'industrie de défense chinoise. En témoigne l'utilisation des avions de chasse J-17 durant la guerre entre l'Inde et le Pakistan l'année dernière, des avions coproduits par les deux pays. Islamabad est dépendant économiquement, militairement de Pékin, tandis que pour Xi Jinping, entretenir de bonnes relations avec le Pakistan représente plusieurs atouts. Cela permet d'abord d'asseoir son influence régionale face à l'Inde et puis de bénéficier du poids croissant d'Islamabad sur la scène internationale. Pour autant, le méga projet de corridor économique entre les deux pays a 62 milliards de dollars lancés en 2015 peine à faire décoller l'économie pakistanaise. Il a surtout aggravé le déséquilibre commercial et la dette du pays.
2: Nicolas Rocca.
0: En France, Emmanuel Macron va sortir le chéquier tout à l'heure.
2: À l'Elysée nous apprend ce matin que le président français annoncera 1 milliard d'euros supplémentaires pour le plan quantique du gouvernement, mais aussi 550 millions pour un futur programme européen pour les semi-conducteurs. Le président français qui participera dans l'Essonne, dans le sud de Paris, à un forum européen justement sur la puissance de calcul, les sciences et technologies quantiques et les semi-conducteurs. semi-conducteurs aussi. Alors derrière ce terme de quantique que je viens de dire à deux reprises se joue en fait une véritable bataille stratégique, car cette technologie, elle pourrait révolutionner le monde dans de nombreux domaines, celui de la médecine, de la défense aussi. La France et l'Europe veulent rester dans la course face aux États-Unis et la Chine, et ils peuvent pour cela compter sur quelques start-up à la pointe dans le domaine. Exemple avec Alice et Bob, une entreprise installée à Paris. Reportage de Nicolas Feldman.
8: Donc là, on arrive dans le laboratoire historique d'Alice et Bob, où on a nos 5 premiers ordinateurs quantiques.
9: À l'intérieur de ces grosses machines, une minuscule puce refroidit en continu son super pouvoir, utiliser les lois de la physique pour réaliser d'énormes séries de calculs bien plus puissants que ceux d'un ordinateur classique. Théo Péronin, président fondateur d'Alice et Bob.
8: Là aujourd'hui, les ordinateurs quantiques sont au coude à coude avec les ordinateurs classiques, mais toute la promesse du calcul quantique, c'est que à mesure qu'on augmente la taille du calculateur quantique, sa puissance de calcul augmente exponentiellement.
9: À terme, les avancées du quantique sont vertigineuses. Découverte de médicaments, de nouveaux matériaux pour l'industrie, possibilité de casser ou de renforcer le cryptage de nos données sensibles. Problème, aujourd'hui, ces machines commettent encore trop d'erreurs.
8: La bonne nouvelle, c'est que, quelque part, il suffit de faire de la redondance, de la correction d'erreurs. Et maintenant, nous et un certain nombre de nos compétiteurs avons basculé dans des phases de passage à l'échelle pour adresser ces problèmes dans un horizon très proche, hein, puisque on vise 2030 pour une entreprise industrielle comme nous, c'est demain.
9: Et le quantique n'est pas qu'une question scientifique ou industrielle, c'est aussi un enjeu de souveraineté.
8: Celui qui contrôle le quantique a son mot à dire dans qui pourra résoudre les problèmes d'innovation du futur.
9: C'est pour ça que l'Élysée veut continuer d'accompagner ces start-up avec l'ambition de peser à l'échelle de l'Europe face aux géants américains et chinois.
2: Reportage de Nicolas Feldman.
0: Et puis on termine à Cannes, Gaëtan, comme depuis le début du Festival international de cinéma. C'est bientôt la fin.
2: Oui, les derniers films en compétition sont dévoilés aujourd'hui, puis la Palme d'Or sera décernée demain. Léa Boutin-Rivière, vous êtes à Cannes, 22 films en lice pour la récompense suprême, avec souvent cette année un point commun, des projecteurs braqués sur la communauté queer.
10: Oui, étant sur la vingtaine de films en compétition cette année, 7 explorent l'amour en dehors des frontières de l'hétérosexualité. Et alors que l'homosexualité masculine a plus souvent été racontée au cinéma, cette année, c'est le L de LGBT qui semble le mieux représenté. L'amour lesbien se découvre parfois sur le tard, comme dans La vie d'une femme, il se vit à demi-mot dans Nagui Notes. Plus rarement, il est représenté avec toute la simplicité, les hauts et les bas de toute relation amoureuse, comme dans Garance. Ça, c'est pour la compétition. Mais les sections parallèles ne sont pas en reste, avec d'ailleurs beaucoup de joie. Le meilleur exemple de ça, c'est Jim Queen, un film d'animation irrévérencieux, pop et engagé, avec lequel la communauté queer revendique son droit à la fête et au bonheur. Une respiration aussi bienvenue que politique, dans une sélection globalement à l'image de son époque, sombre et angoissée.
2: Merci Léa Boutin-Rivière, en direct de Cannes pour RFI.
0: Et le journal de Cannes sur RFI, ce sera vers 7h50, temps universel. Merci Gaëtan Plenet, on passe au sport. Avec vous Antoine Grenier, du football d'abord, jour de finale hein, puisque la Coupe de France va connaître ce soir son nouveau vainqueur, ce sera soit Lens, soit Nice.
11: Les Lensois, deuxième de Ligue 1, grand favori face à des Niçois, 16e du championnat et qui devront jouer leur maintien dans quelques jours en barrage contre Saint-Etienne. Déjà en confiance, les 100 et or de Mamadou Sangaré, tout récent prix Marc-Vivien Fauré, compteront sur un soutien massif de leur public. Les supporters lensois ont fait des pieds et des mains pour décrocher un billet pour la finale. Résultat, ils seront en principe plus de 50 000 dans les tribunes. Le capitaine lensois, Adrien Thomasson, s'en réjouit.
12: C'est vrai que ça peut être un avantage supplémentaire. Après, ça reste un match de football. Moi, j'ai été surpris, justement, j'ai posé la question juste avant de savoir comment autant de supporters lensois se sont procurés des places. Donc tant mieux, c'est vrai que ça va être une belle fête, j'espère, même avec les supporters niçois. Et ensuite, après, nous sur le terrain, faire le nécessaire avec autant de public, autant de gens qui vont nous soutenir, que ce soit à Lens ou ici au Stade de France. On aura à cœur de leur rendre cette confiance.
11: Lens-Nice, coup d'envoi 19h10, temps universel, match à suivre en fil rouge dans les journaux de RFI.
0: Et la préfecture de police indique à l'instant que 65 gardes à vue et 6 blessés, hein, dont un grave après des bagarres impliquant des supporters de Nice avant donc cette finale. Un mot de la Coupe du Monde, Antoine, avec des surprises à attendre dans la liste de l'Angleterre.
11: Qui sera dévoilée ce vendredi par le sélectionneur Thomas Tuchel, mais des infos ont déjà fuité. Harry Maguire, le défenseur de Manchester United, a ainsi dévoilé sa non-sélection. Et selon la presse anglaise, Cole Palmer et Phil Foden pourraient pourraient eux aussi ne pas être retenus pour le mondial.
0: En tennis, on est à J-2 avant le coup d'envoi du tableau final de Roland-Garros, tournoi marqué par la grogne cette année de ses têtes d'affiche.
11: Traditionnellement, après le tirage au sort, les champions passent devant les médias du monde entier pour exposer leurs ambitions. Mais cette année, ils ont décidé de réduire à 15 minutes maximum leurs obligations médiatiques pour protester contre la dotation des tournois du Grand Chelem. Selon eux, la redistribution des recettes est insuffisante. Face à ça, les directeurs de tournois ont entamé des discussions, à l'image d'Amélie Mauresmo, directrice de Roland-Garros.
13: On est un peu triste, entre guillemets, de ce choix, tout simplement, parce que je trouve que ça, on trouve tous que ça pénalise un peu tous les acteurs, finalement, du tournoi, les joueurs aussi, voilà, les fans, toute la presse, évidemment. Après, la discussion, elle est enclenchée. Nous, on est vraiment dans cette communication-là, dans cette envie d'échanger, d'avancer, de se dire aussi que chacun a un pas à faire vers l'autre. Moi, je suis confiante par rapport aux échanges qui vont avoir lieu, qui ont déjà eu lieu. Donc, je crois que dans l'intérêt, je dirais, du tennis en général, voilà, je suis plutôt confiante. On va enclencher des discussions et je crois que c'est ce que tout le monde le souhaite, finalement.
11: Amélie Mauresmo, au micro d'Éric Mamrut. Actuellement, les tournois du Grand Chelem redistribuent environ 15% de leurs recettes aux joueurs. Ceux-ci réclament désormais 22%.
0: Et puis en basket, les Knicks de New York confirment.
11: Nouvelle victoire en finale de conférence Est de la NBA, le championnat nord-américain. Succès 109-93 sur Cleveland pour permettre aux New-Yorkais de mener désormais 2-0.
0: Antoine Grenier pour les sports. C'est un marché un peu plus discret dont on entend moins parler, celui des armes légères. Eh bien, on s'y intéresse ce matin dans Aujourd'hui l'économie avec vous, Stéphane Geneste. Alors, on parle là des pistolets et des fusils de chasse, hein, pour faire simple. Et on s'y intéresse parce que le plus ancien fabricant d'armes au monde, l'italien Beretta, vient de devenir l'actionnaire principal de l'américain Ruger. À première vue, c'est une opération financière comme une autre, mais en réalité, Stéphane, ça en dit beaucoup sur les transformations du secteur.
14: Oui, et pour comprendre, un petit cours d'histoire s'impose. Beretta, c'est un symbole du marché des armes légères. L'armurier est né à la Renaissance en Italie. Il célèbre d'ailleurs cette année ses 500 ans. Aujourd'hui, c'est un mastodonte, un groupe industriel international qui possède une vingtaine de marques. Ruger, c'est plus récent. Le groupe est né après la Seconde Guerre mondiale et il représente l'Amérique industrielle. Ses armes sont robustes, accessibles, très populaires auprès des chasseurs et des tireurs civils. Et puis l'entreprise est très américaine dans son ADN. Elle produit aux États-Unis, elle vend essentiellement aux États-Unis et elle dépend du marché américain.
0: Donc a priori, rien ne les unit et même tout semble les opposer.
14: C'est vrai, c'est pour ça que c'est intéressant finalement, car le problème pour Ruger, c'est que le marché américain des armes civiles vient de traverser un cycle économique ultra dynamique. Entre 2020 et 2022, pendant la pandémie, les ventes d'armes ont explosé. Pour les fabricants américains dont fait partie Ruger, ça a été l'âge d'or avec une explosion des bénéfices donc. Mais voilà, à partir de 2023, le marché s'est grippé, il s'est retourné. Les consommateurs étant déjà équipés, la demande s'est normalisée, puis elle s'est contracté. Résultat, un ralentissement des ventes, effondrement des marges et chute du cours boursier de Ruger. Le groupe est ainsi devenu vulnérable.
0: Et donc si on reste dans une logique économique, Stéphane, lorsqu'une entreprise est fragile, elle intéresse forcément les grands du secteur qui eux veulent gagner des parts de marché.
14: Voilà, vous avez tout dit, hein. C'est précisément à ce moment-là que Beretta est entré en scène en devenant en septembre dernier le premier actionnaire avec seulement 8% du capital. Pour le groupe américain, évidemment, ça a été un coup dur. Ruger a accusé Beretta de vouloir prendre le contrôle de l'entreprise et cela par étapes. L'Italien, pour sa part, affirme vouloir apporter de la valeur et un renouveau stratégique à l'entreprise américaine. Cela a fait l'objet d'ailleurs d'une bataille juridique ces derniers mois.
0: Mais finalement, donc, un accord a été conclu entre les deux.
14: Oui, Beretta a obtenu le droit de monter jusqu'à 25% dans le capital de Ruger. Autrement dit, assez pour être majoritaire et suffisant pour que le groupe américain reste américain. Car en fait, Beretta, l'italien, est en train d'appliquer une stratégie de consolidation industrielle. Dans beaucoup de secteurs, quand un marché ralentit et que les marges se réduisent, les entreprises cherchent à grossir. La taille protège et permet de mieux gérer, notamment les fournisseurs, de mutualiser les coûts et d'investir davantage. C'est le cas du marché des armes légères. Et c'est précisément ce qu'il se passe avec Ruger. Quand on est seul, on est fragile, on se fait tirer dessus jusqu'à être touché par une munition d'un fusil plus gros du nom de Beretta.
0: Aujourd'hui, l'économie avec Stéphane Geneste. 8h19 ici à Paris, lui aussi est candidat au poste de secrétaire général de l'Organisation internationale de la francophonie. Alors qu'on recevait hier sur RFI à cette même heure la candidate congolaise Juliana Lumumba. Bonjour Dacian Tcholos.
15: Bonjour.
0: Merci d'être avec nous, candidat donc pour diriger l'OIF. Vous avez entre autres avant été commissaire européen à l'agriculteur et puis premier ministre de la Roumanie, c'était entre 2015 et 2017. Roumanie, pays européen qui entretient une relation sans doute particulière avec le français, mais c'est pas forcément le premier pays, je dirais, auquel on pense quand on parle de francophonie. Pourquoi est-ce que vous, Dacian Tcholos, vous êtes attaché à cette langue, le français ?
15: Parce que moi-même, j'en ai bénéficié dans ma vie et dans ma carrière professionnelle. J'ai fait une partie de mes études en France et puis j'ai utilisé le français dans mes responsabilités internationales. Et puis peut-être que la Roumanie, c'est moins connu qu'un pays francophone parce que le français, c'est pas une langue officielle, une langue de travail formelle. Mais les Roumains sont très attachés au français, à la francophonie. Ça a marqué notre histoire. Ça a marqué notre culture. On partage d'ailleurs des écrivains, des artistes, des hommes de culture qui sont roumains et qui se sont développés et promus leur activité en France. Donc peut-être c'est moins connu, mais c'est ça aussi l'espace francophone. Je pense que ça serait dommage que la francophonie soit limitée aux relations historiques entre l'Afrique et certains pays de l'Ouest. Parce que la francophonie, c'est beaucoup plus que ça. Moi, je viens d'un pays d'Europe de l'Est, donc qui a construit aussi une partie de sa culture sur le français. Et on voit le français aujourd'hui comme une langue d'opportunité. Et c'est ça d'ailleurs l'enjeu de ma candidature. Comment faire en sorte pour que le français ait un avenir, pas seulement un passé. On peut pas s'asseoir juste sur les acquis du passé. Moi, je pense que l'avenir de la francophonie va dépendre de notre capacité de motiver les jeunes à apprendre le français. Et les jeunes vont apprendre...
0: Alors, on va revenir dans un instant, effectivement, sur ce que vous proposez concrètement. Mais puisque vous parlez de la relation avec l'Afrique, je le disais, effectivement, la Congolaise Juliana Lumumba était hier sur notre antenne. La Rwandaise Louise Mushikiwabo, qui est actuellement la secrétaire générale de l'OIF, veut aussi se représenter pour un troisième mandat. Et puis, autre candidate déclarée, la Mauricienne Kumbaba. Vous êtes le seul, effectivement, qui n'est pas originaire du continent africain, le seul homme aussi, d'ailleurs. Est-ce que vous vous sentez, voilà, tout de même légitime d'une certaine façon ? Est-ce que vous avez bien en tête aussi les enjeux qui concernent, malgré tout, le continent africain, puisque c'est quand même sur ce continent qu'il y a une grande majorité de locuteurs français ?
15: Mais c'est assez clair dans mon programme de candidat où j'ai dit que, à mon avis, l'Afrique reste le noyau central de la francophonie. Il y est et il doit rester parce que c'est là qu'on a le plus de nombre de locuteurs en français. Il y a le potentiel de croissance des nombres de locuteurs et il y a aussi un potentiel économique très fort. Mais je pense que c'est pas l'intérêt de l'Afrique. Si l'Afrique veut bien profiter de la francophonie, c'est pas l'intérêt de l'Afrique de laisser l'impression à l'international que la francophonie c'est une organisation d'intérêt régional. Et la présence d'un candidat roumain qui vient d'Europe de l'Est, qui a des liens forts avec l'Europe de l'Ouest en étant membre de l'Union européenne, mais la Roumanie qui a aussi une relation historique de partenariat d'égal à égal avec les pays d'Afrique, beaucoup de pays d'Afrique francophones, la Roumanie est passée par les mêmes périodes de transition économique, sociale qu'on connaît maintenant dans certains pays d'Afrique. Moi, je pense qu'avoir un secrétaire général qui vient d'Europe de l'Est, qui peut assurer le pont avec l'Europe, avec l'Asie...
0: Donc, il ne faut pas s'enfermer, on va dire, sur le prisme africain, c'est ça que vous me dites ce matin ?
15: Tout à fait. Même si l'Afrique reste au centre de la francophonie, moi, je vois une francophonie avec l'Afrique au centre, mais qui s'adresse à tous les francophones. Et il est important de montrer au niveau international que c'est une organisation des dimensions beaucoup plus larges que l'Afrique pour pouvoir attirer des ressources après pour financer, y compris des programmes dans l'Afrique.
0: Qu'est-ce que vous souhaitez mettre en place justement, effectivement, Dacian Tcholos, si demain vous gérez l'OIF, quelles seraient les principales mesures que vous voudriez mettre en œuvre ?
15: Ben, moi, j'aimerais je viens avec une vision d'une francophonie d'avenir. Une francophonie qui se projette de manière...
0: Ça, tous les candidats le disent, alors à chacun
15: voilà,
0: sa façon d'incarner.
15: Je vais vous le développer. Une francophonie donc d'avenir, réaliste, audacieuse et courageuse aussi. Et ça, quand je construis mon programme, j'essaie de me mettre dans la tête d'un jeune qui vit dans un pays francophone et qui se pose la question... À quoi ça peut me servir, moi, dans ma vie, d'apprendre le français? Je pense que c'est de là qu'on doit partir. On fait beaucoup de choses actuellement dans la francophonie, notamment dans la formation, dans l'éducation, dans la recherche scientifique. Moi, je pense qu'il faut fermer la boucle et aller vers l'employabilité des formations francophones qu'on fait dans le cadre de la francophonie. Et développer la coopération économique. J'entends depuis maintenant quelques mois que je commençais à faire la campagne et puis rencontrer les États membres de la francophonie, j'entends presque systématiquement l'attente et le besoin des États membres de travailler ensemble sur des choses qui amènent au développement économique, à une vie meilleure pour les citoyens et donc la coopération économique, les investissements dans l'espace francophone.
0: Ça n'est pas assez le cas pour le moment, selon vous?
15: Non.
0: Cette coopération économique.
15: C'est très peu, en fait. Il y a des initiatives de la part des entrepreneurs, de certaines compagnies, mais il n'y a pas encore une action structurée de ce point de vue. Et surtout, il n'y a pas un lien, une cohérence entre les différentes actions qui sont soutenues au sein de la francophonie. Et après, je pense aussi qu'il faut renforcer la gouvernance de la francophonie pour assurer une meilleure utilisation des ressources financières et humaines, pour pouvoir aussi attirer des ressources financières de l'extérieur de la francophonie, au-delà des contributions des États membres. Il y a des bailleurs de fonds qui sont intéressés à financer des projets dans l'espace francophone, et la francophonie pourrait être l'opérateur
0: de ce financement. Alors que l'OIF, effectivement, craint d'être potentiellement en difficulté économique les prochaines années. Vous évoquiez les relations assez particulières entre la Roumanie, la France, la francophonie. Est-ce que ce serait aussi un moyen, la francophonie, de rester proche d'une certaine façon des valeurs occidentales face aussi à une menace russe qui est proche de votre pays que vous connaissez?
15: Tout à fait, mais en fait, on parle même pas de valeurs occidentales, on parle de valeurs humaines tout court. La souveraineté, l'indépendance et l'intégrité territoriale de pays, parce qu'on parle de la Russie et de son agression en Ukraine, ce sont des valeurs universelles au niveau international, pas seulement occidental. Et je pense effectivement que la francophonie, qui est une organisation de proximité, et ça c'est aussi... ce qui fait la différence par rapport à d'autres organisations internationales pour les pays membres de la francophonie, c'est que c'est pas qu'une représentation politique, même si celle-là peut être plus visible, pourrait être plus visible au niveau international, mais c'est aussi une organisation de proximité où on finance des projets, des actions entre ses membres et à des initiatives de la société civile.
0: Je reviens sur la menace russe, Dacian Cioloș, puisque vous avez été Premier ministre de la Roumanie. Je voudrais savoir ce que vous pensez de ce que dit l'actuelle présidente moldave Maia Sandu, qui l'a redit d'ailleurs cette semaine sur notre antenne, qu'elle était plutôt favorable à une unification entre la Roumanie et la Moldavie en cas de référendum. Qu'est-ce que vous en pensez?
15: On est un seul peuple avec deux pays, parce que les Moldaves parlent roumain, on a une culture, une histoire commune. Les aléas de l'histoire ont fait qu'il y a maintenant deux États. Ça sera le choix des Moldaves. Qu'est-ce qu'ils veulent faire? Pour l'instant, je sais qu'ils veulent se rapprocher de la Roumanie en étant membre de l'Union européenne, et la Roumanie le soutient à 100% pour ça. Moi, personnellement, quand j'étais membre de la Commission européenne ou membre du Parlement européen, je l'ai fait. Pour la Moldavie, c'est aussi important de créer le cadre et le contexte pour assurer sa sécurité, son indépendance et la
0: paix.
15: Mais
0: vous ne seriez pas contre ce que la Moldavie
15: vous rejoigne? Ah non, pas du tout, bien sûr, pas du tout. Je pense qu'on a un avenir commun. Après, comment on va le faire? On verra comment les choses évoluent aussi.
0: Et comment la politique roumaine aussi évoluera, puisque le gouvernement roumain a été dissous au début du mois. Merci beaucoup, Dacian Cioloș.
15: Là, j'ai pas des inquiétudes. D'ailleurs, je vais mentionner parce que j'ai eu des questions. Ma candidature est soutenue par tous les partis parlementaires, donc peu importe la structure du gouvernement, ma candidature va...
0: Merci Dacian Cioloș d'avoir été avec nous, ancien Premier ministre de la Roumanie et donc candidat au poste de secrétaire général de l'Organisation internationale de la francophonie.
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0: Il est 6h30 en temps universel. 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Le journal Afrique avec vous, Édouard Dupénoit. Ebola à la une de ce journal et cet appel du docteur Kaseya.
18: Donner aux professionnels les moyens de faire leur boulot. Jean Kaseya, directeur de l'Africa CDC, organe de l'Union africaine. Congolais lui-même, il est arrivé hier dans la ville de Bounia, dans la province épicentre de cette nouvelle épidémie. Au Sénégal, 10 jours de consultation ouverte hier par le président Diomaye avec toutes les composantes des forces vives. La société civile n'est pas contre le principe, elle demande simplement un vrai consensus et une vraie inclusivité. Témoignage dans quelques minutes d'un habitant du village de Girouel. Nous sommes dans le centre du Mali, près de Mopti. Quelques jours après l'arrivée d'une patrouille de l'armée, mouvement de panique, tir dans la foule. Aujourd'hui, nous dit-il, Girouel est un village fantôme. Quelques jours à attendre, promet la diplomatie ghanéenne. Les 300 premiers ressortissants qui devaient être rapatriés d'Afrique du Sud n'ont finalement pas décollé hier de Johannesburg, comme c'était prévu. Et puis le dossier de ce journal nous emmènera dans les couloirs de l'UNESCO pour la semaine africaine qui se déroule en ce moment. Des innovations essentiellement centrées cette année autour du thème de l'accès à l'eau. Les autorités de santé en République démocratique du Congo parlent désormais de 160 décès probablement dus à Ebola, 671 cas suspects de la maladie. Un premier cas positif a été confirmé hier dans la province du Sud Kivu, à plusieurs centaines de kilomètres de celle de l'Ituri, épicentre de l'épidémie. L'Ituri, justement, où un centre de traitement de cette fièvre hémorragique a été incendié hier dans la zone de Rwampara. Les proches d'un homme décédé d'Ebola qui ont laissé éclater leur colère lorsqu'on leur a refusé de récupérer la dépouille du défunt. Le directeur de l'Africa CDC, le centre de contrôle des maladies de l'Union africaine, est arrivé pour sa part à Bounia, hier, la capitale provinciale. Et sa position est très claire. On ne fait pas meilleurs experts que les Congolais pour gérer Ebola. Tout ce qu'il leur faut, dit-il, c'est des moyens.
19: La RDC a des experts, et je peux même le dire sans me tromper, les plus grands experts d'Ebola au monde se trouvent en RDC. Tout ce que la RDC manquait, c'est les médicaments et les vaccins, et puis des financements adéquats. Ce que je demande aux pays occidentaux, c'est d'abord de se dire, fermer les frontières, ce n'est pas ça ce qui doit être fait. Deuxièmement, de se dire, nous avons, nous pays occidentaux, failli pendant 19 ans, nous n'avons pas aidé à développer les vaccins et les médicaments contre cette maladie qui tue des centaines et des centaines de personnes, parfois des milliers de personnes. La troisième action, comme je vous ai dit, les mesures de santé publique coûtent cher. Les pays africains veulent bien investir, ils commencent à investir, mais on aura besoin de beaucoup plus de moyens. Et donc, si les pays autres peuvent venir pour mettre la main aux investissements des pays africains, c'est cela qui sera la voie de sortie.
18: Jean Kaseya pour l'Africa CDC. Il confirme par ailleurs que son organisation va organiser demain une réunion transfrontalière du côté de Kampala. Seront présents les ministres de la Santé de la République démocratique du Congo, du Soudan du Sud et de l'Ouganda. 10 jours de consultation avec les forces vives de la nation. Le président Bassirou Diomaye Faye a donc ouvert hier un nouveau format de dialogue en lieu et place de la journée d'échange qui existait depuis une dizaine d'années. Il va consulter tous azimuts. Ça commence par les anciens premiers ministres et anciens ministres des Finances jusqu'à dimanche. Tous azimuts, ou presque, les principaux partis d'opposition annoncent qu'ils ne veulent pas participer. Et du côté de la société civile, le sentiment est mitigé. Dialogue, pourquoi pas, mais qu'il soit véritablement inclusif et qu'il débouche sur des consensus. C'est ce que nous dit par exemple Mundia Ississé. Il préside l'ONG 3D, Démocratie, Droits Humains et Développement.
20: On est dans un contexte économique difficile. Ne serait-ce que pour ça, nous pensons que ce format-là est intéressant. C'est pour cette raison que nous soutenons ce dialogue. Le Sénégal, c'est un pays de dialogue. où on construit des consensus à travers le dialogue. Et nous, notre attente par rapport à ce dialogue, c'est que ça aboutisse à des résultats concrets avec un mécanisme de suivi des engagements qui seront pris. Nous avons principalement trois attentes, les questions économiques et financières. Mais au-delà de ça, il y a les questions qui divisent les Sénégalais. C'est les questions liées aux réformes constitutionnelles et aux réformes électorales. Mais aussi les questions liées, eh bien, aux tensions politico-judiciaires, aux libertés publiques. Et enfin, le coût de la vie. Donc voilà ce que nous attendons de ces consultations-là. Mais enfin, elles doivent être aussi inclusives. On doit laisser personne en rade.
18: Moundia Ississé pour l'ONG Démocratie, Droits Humains, Développement. Il répondait à Léalisa Westerhoff. Le Sénégal, dans l'actualité sportive, avec l'annonce de la liste de Pape Thiaw, le sélectionneur dévoile ses 28 joueurs retenus pour le mondial, avec Bamba Dieng, mais sans Malang Sarr. Un effectif largement dans la continuité de celui de la Coupe d'Afrique des Nations. Le détail, évidemment, c'est sur africfoot.rfi.fr et dans les journaux des sports. Le prochain dans un peu plus d'une heure avec Antoine Grenier.
0: En attendant, retour au Mali, Edouard, dans un village déserté par des habitants.
18: Notre radio vous le révélait ces derniers jours. Dimanche dernier, une patrouille de l'armée malienne arrive dans le village de Girowel. Nous sommes dans la commune de Kounari, près de Mopti, dans le centre du pays. Selon les sources locales que nous avons pu joindre, leur arrivée suscite alors un mouvement de panique. Certains tentent de s'enfuir. Les militaires ouvrent le feu. 7 personnes au moins sont tuées et 1 habitant arrêté. Nous avons pu joindre un habitant de ce village qui raconte ces scènes d'horreur et le village aujourd'hui désert.
4: Les militaires sont arrivés avant 6 heures du matin. Ils ont tiré sur tous ceux qui, pris de panique, ont tenté de fuir. 6 personnes ont été tuées sur le champ. Un autre, un vieillard, a été tué dans sa maison. Ils ont reçu des balles au cou, en plein visage ou dans le ventre. Les soldats ont aussi arrêté un jeune à l'entrée du village. Il revenait de sa ferme. Depuis, nous sommes sans nouvelles. Depuis 2020, au moins 31 habitants de Girowel ont été tués ou sont portés disparus après des passages de l'armée. Alors par peur, par crainte d'un retour de l'armée, tous les habitants ont quitté le village. Ils sont partis dans d'autres localités aux alentours ou même de l'autre côté du fleuve. Aujourd'hui, il n'y a plus personne à Girowel.
18: Un témoignage recueilli par les rédactions en Mandinkan et en Full Day de Radio France Internationale. Les ressortissants ghanéens en attente de leur rapatriement depuis l'Afrique du Sud devront patienter encore quelques jours. Plusieurs centaines de personnes auraient dû décoller hier matin de la nation arc-en-ciel, direction Accra, une Afrique du Sud où ils se disent en danger désormais depuis les éruptions de violences xénophobes, ces manifestations, parfois ces traques contre les étrangers. Sauf que le décollage de l'Afrique du Sud n'a pas eu lieu, problème administratif, dit la diplomatie ghanéenne. La correspondance sur place de Valentin Hugues.
21: Un premier groupe de 300 Ghanéens devait décoller jeudi matin. Et après 14 ans en Afrique du Sud, Ernest Yeboa se réjouissait de partir.
22: Je me suis inscrit il y a 2 semaines. Ensuite, on m'a confirmé que ma demande avait été acceptée. Depuis, je suis prêt. Ma valise est faite. S'ils m'appellent et qu'ils me disent « Ernest, viens à l'ambassade du Ghana ou rejoins-nous demain à Johannesburg », j'irai. Je ferai tout ce qu'ils me diront. Mais pour l'instant, je n'ai toujours pas d'informations sur mon départ.
21: Si Ernest Yeboa veut fuir et vite, c'est parce qu'il vit dans la province du KwaZulu-Natal, épicentre des manifestations xénophobes. Là-bas, les manifestants anti-immigration ont récemment posé un ultimatum. Les étrangers à qui ils attribuent tous les maux de la société doivent quitter le pays d'ici la fin du mois de juin.
22: Ils nous ont dit qu'à partir du 30 juin, ils utiliseraient des armes pour nous affronter violemment. Et je crois qu'ils sont sérieux, qu'ils sont capables de le faire. On doit donc impérativement être aidés avant que ce jour funeste n'arrive.
21: Dans un communiqué, le ministère des Affaires étrangères du Ghana a invoqué un délai trop court pour remplir les formalités administratives, notamment les autorisations de vol et le contrôle d'identité des plus de 800 candidats au départ. Mais Accra assure que l'opération de rapatriement débutera bien dans les prochains jours. Valentin Hugues, Johannesburg, RFI.
18: 8h39 à Johannesburg, même heure à La Haye. Les avocats de Khalid Al-Ishri contestent l'idée d'un procès devant la Cour pénale internationale. C'était hier le dernier jour des audiences de mise en accusation pour celui qui est l'un des anciens directeurs de la sordide prison de Mitiga dans l'est de Tripoli et qui est suspecté d'y avoir commis des crimes contre l'humanité entre 2014 et 2020. Viols, sévices sexuels ou encore tortures en tout genre. L'enjeu de ces derniers jours pour la procureure, c'était de convaincre les juges de la nécessité d'un procès et pour la défense, justement, tout le contraire, convaincre qu'un procès n'aurait pas lieu d'être. Stéphanie Maupas.
3: Les avocats de la défense ont contesté l'affaire aussi bien sur le plan légal que factuel. La cour n'est pas compétente, ont-ils estimé, et les crimes décrits par l'accusation au cours des premières audiences ne sont pas des crimes contre l'humanité. L'un des avocats de Khalid al-Ishri, Yasser Hassan, a assuré que le suspect n'avait pas un rôle déterminant à l'époque des faits reprochés.
4: Khalid al-Ishri n'a jamais fait partie d'aucune structure de l'appareil sécuritaire libyen. Il n'est pas un membre important d'un quelconque groupe et rien ne prouve le contraire. Par conséquent, nous ne pouvons considérer les témoignages comme paroles d'évangile tant qu'ils ne sont pas contestés ou vérifiés. En effet, certains témoins ont peut-être reçu des promesses d'enrichissement sans contrepartie, comme cela s'est déjà produit devant les tribunaux internationaux. Vous constaterez plus tard que certains témoins à charge contre Khalid al-Ishri sont membres de l'État islamique.
3: Les juges ont entamé leur délibéré peu après les dernières plaidoiries. Ils ont 60 jours pour décider ou non de mettre en accusation Khalid al-Ishri et le renvoyer en procès. Stéphanie Mopala et RFI.
0: Et puis dans les salons de l'UNESCO, l'Afrique présente ses innovations et c'est le dossier de ce journal.
18: Oui, c'est aujourd'hui le dernier jour de la Semaine africaine. L'idée, c'est de réunir chercheurs, artistes, scientifiques venus de différents pays du continent, mais aussi membres des diasporas, histoire de mettre en commun leurs idées et leurs innovations. Le thème 2026 de cette Semaine africaine tournait autour de l'accès à l'eau et à l'assainissement. Et Kpenaï Traoré nous propose de rencontrer des agriculteurs et des chercheurs particulièrement innovants dans leur domaine.
5: Aïe Water Systems, basée en Côte d'Ivoire, se veut être une solution écologique. Elle propose un concept par phytoépuration permettant de filtrer les eaux usées ou polluées grâce aux plantes. Aminata Bamba, membre de l'équipe.
6: La solution par phytoépuration permet de traiter nos eaux usées, rejetées dans la nature à une eau qui peut être réutilisée, que ce soit pour le ménage, dans les sanitaires ou bien pour l'irrigation agricole. Donc la phytoépuration, ce sont les plantes qui font tout le travail. On a un bac dans lequel on va avoir des plantes, ensuite du gravier, du sable, et quand on y déverse de l'eau usée, les racines de ces plantes-là vont filtrer de l'eau, ça va ressortir beaucoup plus propre.
5: Ces solutions se présentent comme des alternatives pour protéger les ressources en eau et en terre. Mouale Maleka, cofondateur d'Ebi Farms, une entreprise d'agritech pour l'innovation dans l'agriculture. Il est venu d'Afrique du Sud pour présenter un système de culture à l'aide d'une tuyauterie de rétention d'eau.
23: The solution helps us to farm more food.
24: Cette solution augmente la production tout en utilisant moins de ressources comme la terre, l'énergie et l'eau. Elle permet de cultiver dans une mixture de fertilisants et d'eau. Mais contrairement à la culture en terre, notre tuyauterie aide à recueillir cette eau pour la réutiliser. On peut ainsi diminuer la quantité d'eau pour irriguer les récoltes. Car puisque la population ne cesse d'augmenter en Afrique, nous avons besoin de trouver des solutions pour l'agriculture.
5: En Afrique, près de 90% de l'agriculture dépend des pluies, ce qui fait chuter les rendements en période de sécheresse.
18: Il faut aussi rappeler deux chiffres sur l'eau en Afrique. D'abord, le continent, ce sont 30% des réserves mondiales d'eau douce, mais 400 millions de personnes qui n'ont pas accès à l'eau potable. Un paradoxe qui vient beaucoup du fait que les données scientifiques manquent cruellement pour trouver et pour acheminer cette eau potable. C'est en tout cas l'avis et l'analyse de Kamahunda Mulamba. Il est ingénieur et chercheur venu, lui, de République démocratique du Congo.
25: Aujourd'hui, le problème de l'eau en Afrique n'est pas un problème de technique, c'est un problème de connaissance, d'information. Où est l'eau? Comment évolue-t-elle? Comment se distribue-t-elle, etc., dans la nature et aussi dans les réseaux? C'est là la question. Et pour avoir cette information, il faut un certain nombre de capteurs qui permettent d'y accéder. Ça peut être des données satellitaires pour les débits, etc., mais ça peut être aussi des simples compteurs dans les canaux de distribution. Tout ça, ce sont des sources qui vont fournir des informations, donc informations qui sont nombreuses. Là, c'est un enjeu de partage de l'information, c'est un enjeu d'ouverture des données qui permettent ensuite d'être utilisées. Aujourd'hui, on utilise beaucoup l'IA qui permet de donner une vision globale et d'en tirer des leçons d'anticipation, des leçons sur des risques. Imaginez par exemple les plateformes qui, connaissant l'état d'une rivière, anticipant les crues, donnent des systèmes d'alerte prévisionnels aux bénéficiaires et aux habitants des parages.
18: Kamahunda Mulamba, ingénieur, chercheur en République démocratique du Congo, croisé dans les salons de l'UNESCO pour la Semaine africaine, un dossier réalisé par Kpenaï Traoré. À Paris, Clotilde Dumay, il est 8h44.
0: Merci beaucoup Edouard Dupénoit. Et 6h44 en temps universel. La revue de la presse africaine, bonjour Catherine Potet.
1: Bonjour Clotilde.
0: À la une des affrontements en Ituri face à l'épidémie d'Ebola qui se propage en RDC.
2: Une épidémie qui préoccupe la presse congolaise, particulièrement les événements survenus hier en Ituri et que rapporte le potentiel qui fait état de violences survenues dans un site de prise en charge de l'ONG Alima. Selon des sources sanitaires locales, explique le journal, les installations déployées par l'organisation humanitaire ont été incendiées par des individus en colère, forçant les autorités à placer le personnel médical sous protection militaire. Que s'est-il passé exactement ? D'après les premiers éléments recueillis, les membres de la famille d'un patient considéré comme suspect ont tenté de récupérer le corps contre l'avis du personnel soignant. Malgré les protocoles stricts imposés pour limiter la propagation du virus, poursuit le potentiel, la tension est rapidement montée sur le site, provoquant une situation de chaos. Au cours des affrontements, 6 patients ont réussi à prendre la fuite, parmi lesquels 3 cas confirmés et 3 cas suspects. Une situation qui renforce l'inquiétude générale. Les autorités sanitaires rappellent que la manipulation des dépouilles demeure l'un des principaux vecteurs de contamination lors des flambées d'Ebola, nous dit le potentiel. Dans plusieurs communautés touchées, ajoute le journal congolais, les résistances aux procédures d'enterrement sécurisées continuent de compliquer les efforts de riposte alimentée par la méfiance envers les structures médicales et les rumeurs autour de la maladie.
0: La question de la sécurité durant l'épidémie préoccupe aussi Radio Okapi.
2: Les mesures de protection contre le virus Ebola peinent à être appliquées sur le terrain, explique la radio de l'ONU en RDC. Dans plusieurs véhicules de transport en commun, comme les bus ou les motos, l'entassement des passagers reste fréquent. Sur place, il s'observe un faible nombre de passagers portant des cache-nez et l'absence de dispositifs de lavage des mains. Par ailleurs, poursuit Radio Okapi, les chauffeurs parlent de mesures prises sans tenir compte de la réalité de leur travail. L'un d'eux explique ainsi qu'on leur demande de transporter seulement 4 personnes, sans aucune mesure d'accompagnement pour alléger les taxes face au manque à gagner. Autre préoccupation dont le journal de Kinshasa se fait l'écho, les capacités d'accueil sont saturées en Ituri. À Mont-Boilou, le manque de lits et de matériel freine la riposte contre Ebola. Les centres de prise en charge débordent et plusieurs malades restent confinés à domicile, augmentant le risque de contamination dans leur entourage, explique le journal de Kinshasa. Le centre de traitement Ebola promis pour renforcer la riposte n'a toujours pas ouvert ses portes. En attendant, les petites structures de santé locales déjà affaiblies par des années de conflits sont débordées face à l'arrivée continue de nouveaux cas, conclut le journal congolais.
0: Et face à cette épidémie qui frappe donc la RDC, l'Ouganda voisine, elle prend aussi des mesures.
2: Oui, l'Ouganda suspend les déplacements à sa frontière avec la RDC et interdit les rassemblements de masse pour endiguer la menace d'Ebola, titre le Monitor. Le journal ougandais précise que le gouvernement a suspendu les vols directs entre l'Ouganda et la RDC. Par ailleurs, le transport frontalier de passagers et les services de ferry public sur le fleuve Moulikki sont interrompus pour une durée de 4 semaines. Le ministère de la Santé a toutefois précisé que le transport de marchandises et de biens essentiels pourra se poursuivre sans interruption, ajoute le Monitor. Des mesures ont également été prises sur le plan intérieur, des restrictions strictes sont appliquées dans les zones frontalières à haut risque et le gouvernement a temporairement suspendu les marchés hebdomadaires dans les sous-comtés frontaliers ainsi que les festivités culturelles qui attirent des foules importantes dans les districts situés le long de la frontière entre l'Ouganda et la RDC.
0: La revue de presse de Catherine Potet.
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0: Et puis dans l'actualité internationale, ce vendredi a noté aussi que le chef de l'OTAN salue l'envoi par les Américains de 5000 soldats en Pologne. Donald Trump l'a annoncé hier en justifiant cette décision par sa bonne relation avec le président polonais nationaliste Karol Nawrocki. On ne sait pas si cette décision a un lien ou non avec l'envoi de soldats remis en cause ces derniers jours par de hauts responsables américains. Lui va devoir prouver son indépendance face à Donald Trump, le nouveau président de la Fed, la réserve fédérale américaine, prête serment aujourd'hui à la Maison blanche, c'est assez rare. Kevin Warsh, désigné par le président pour prendre la suite de Jérôme Powell, souvent cible, lui, d'attaques de la part de Donald Trump. En France, 65 gardes à vue, 6 blessés, dont un grave à Paris, bilan annoncé ce matin par la préfecture de police, après des incidents hier soir impliquant des supporters du club de football de Nice. C'était avant la finale ce soir de la Coupe de France qui opposera les Niçois à Lens. Et puis toujours en football, Cristiano Ronaldo a décroché un premier titre de champion d'Arabie Saoudite avec Al Nassr. À 41 ans, le joueur portugais a inscrit un doublé pour remporter ce premier trophée depuis son arrivée dans le club du Royaume en 2023. Cristiano Ronaldo qui va participer dans moins d'un mois à sa 6e et dernière Coupe du Monde. La situation au Mali et au Sahel, l'influence russe en déclin selon lui en Afrique, et puis les atouts et le rôle de la France sur le continent. Bruno Fuchs partage son analyse ce matin sur RFI, de retour du sommet Afrique-France à Nairobi. Le président de la Commission des Affaires étrangères à l'Assemblée nationale à Paris répond aux questions de Christophe Boisbouvier.
1: Bruno Fuchs, bonjour.
8: Bonjour.
1: L'Afrique a besoin d'investissements plutôt que d'aide publique, et ça tombe bien car on n'a plus totalement les moyens, a déclaré Emmanuel Macron la semaine dernière à Nairobi. Mais à l'heure de l'épidémie Ebola, qu'est-ce qu'on fait pour empêcher la baisse de 37% des fonds de la chaîne de surveillance des épidémies en Afrique?
8: Eh bien, on fait avec 37% de moins immédiatement, et on fait un plaidoyer de tous les acteurs qui ont l'influence, des parlementaires, des scientifiques, des ministres, des présidents de la République qui croient, pour réaugmenter cette dotation. On voit bien que l'intérêt du monde, et pas uniquement d'une partie de l'Afrique, vous parlez d'Ebola, mais d'autres situations, l'intérêt du monde est de multiplier, de renforcer les coopérations, d'avoir une vision multilatérale de la résolution des grands sujets qui touchent l'humanité, santé, mais l'environnement également, qui est un sujet crucial, et démontrer à ceux qui délibérément baissent leur contribution que ce n'est pas à leur bénéfice. Moi, je pense que la France a, l'Europe, on va dire, pour pas être non plus immodeste, mais la France a le meilleur modèle, propose le meilleur modèle de partenariat à ses partenaires, notamment africains. Qu'est-ce qui fait plus que la France sur la biodiversité, sur la santé, les vaccins, sur l'enseignement, sur l'entrepreneuriat? Voilà, ce modèle-là universaliste, c'est pas les Russes qui le font, c'est pas les Américains qui le font, c'est pas les Chinois qui le font. Donc ce modèle-là, si on élimine tous les irritants, le franc CFA, la question des visas, etc., on redeviendra une puissance désirée.
1: Le 25 avril dernier, le Mali a été frappé par une offensive conjointe des djihadistes et des rebelles Touareg. Et la semaine dernière, à Nairobi, Emmanuel Macron a eu cette phrase: le départ des militaires français n'est sans doute pas la meilleure décision que les putschistes ont prise pour leur pays. Est-ce à dire que la France se réjouit de l'échec militaire des Russes au Nord Mali?
8: Les Sahéliens en général, parce que la situation au Burkina et au Niger n'est pas non plus extraordinaire en termes sécuritaires en général, s'aperçoivent finalement que d'avoir sorti, chassé le partenaire français, finalement aujourd'hui c'est contre-productif. Parce que la junte malienne pense à quelques jours à vivre ou quelques semaines à vivre, et qu'aujourd'hui elle est en position de faiblesse par rapport au FLA et au JNIM. Et donc le régime au Mali va changer dans quelques semaines, quelques mois. Ça, c'est inéluctable. Donc oui, pour les Maliens, ils ont le choix entre des djihadistes intégristes, pas pour tous, mais ils sont quand même aujourd'hui les plus forts, et les rebelles du FLA, et la vie démocratique, les libertés publiques, la vie d'avant au Mali. Et en ça, bien sûr, le président n'a pas fait la conclusion que vous avez tirée, mais c'est un constat clair. Si les Français étaient restés, certainement avec une meilleure gouvernance d'Ibeka qui faisait défaut, parce que son action politique était insuffisante, mais aujourd'hui, effectivement, le Mali, dans quelques mois, ne sera plus le Mali d'il y a 5 ou 6 ans.
1: Et quel est, à votre avis, le scénario le plus probable dans les mois qui viennent au Mali?
8: Il y a plusieurs scénarios. Je vais en donner deux pour être rapide. Le premier, si la junte, et donc le président Goïta, est à peu près raisonnable, il ouvre les négociations. Il y a une période de transition, 3-6 mois, avec un des militaires de la transition, bon, on ne peut pas donner de nom là, qui ne serait pas Goïta, et qui va jusqu'aux élections, avec une période électorale dans 3 ou 6 mois. Et c'est là que la question se pose, c'est dans la gouvernance, dans le travail commun, il faudrait intégrer le GNIM. Le FLA, c'est peut-être plus facile, mais il faudrait intégrer le GNIM. Le GNIM, je pense, est prêt à déposer les armes et arrêter la lutte armée à condition de participer à la vie politique du pays. Pas à prendre le contrôle du Mali, mais à participer à la vie politique. Alors, la question qui va se poser, c'est nous, Européens ou Français, qu'est-ce qu'on fait? Est-ce que on supporte cette transition dans laquelle le GNIM a un rôle politique ou on la supporte pas? Je n'ai pas la réponse, mais c'est un vrai problème de conscience et un problème politique. Et deuxième scénario, c'est que la junte veut résister, absolument, ne discute pas. Et à un moment ou à un autre, ils sont en position de faiblesse. Les Russes sont en train de négocier leur départ, etc. Contrairement à ce qu'ils disent, mais j'ai comme des éléments montrant qu'ils regardent les conditions de leur départ. Et là, à un moment, la junte tombera. Et si c'est pas négocié, ce sera certainement pire que s'il y avait une négociation.
1: À Madagascar, où vous vous êtes rendu il y a 6 mois, le nouveau régime, dirigé par le colonel Mikhaïl Randjanirine, se tourne de plus en plus vers la Russie. Qu'est-ce que vous en pensez?
8: Alors, je pense qu'avec la perte d'influence, le départ, ou en tout cas la minoration des Russes au Sahel, les Russes vont tout jouer sur Madagascar. Ça va être leur modèle, leur laboratoire. Parce que après, il y a une porte sur l'océan Indien. Donc nous, Français, on a intérêt à faire un gros focus avec beaucoup de moyens sur Madagascar pour contrer ça. Sur l'influence réelle, les Russes ont très peu d'argent à donner. Donc si on est très présent, nous, à Madagascar, pas sûr que les Russes réussissent à faire une grosse entrée et emprise à Madagascar. Je pense que l'intérêt du président Mikhaïl n'est pas de tout mettre dans le panier russe.
1: Monsieur le député Bruno Fuchs.

Ils vont donc publier leur premier morceau en totale indépendance sous des noms différents. Ce qui ne les empêche pas de se faire remarquer par des personnalités comme l'excellent Gilles Peterson de la BBC ou le célèbre DJ new-yorkais Kenny Dope. Ils finissent par se trouver un nom de groupe, Another Taste, un nom très certainement inspiré du groupe californien A Taste of Honey, excellent groupe de funk dont le deuxième album s'appelle Another Taste. Un choix de nom qui nous indique que, plus que dans la nostalgie d'une époque révolue, il se situe plutôt dans la continuité. Et même s'ils enregistrent encore sur bande pour retrouver le son granuleux de l'âge d'or du funk et du disco, ils sont plus dans le prolongement, comme une sorte de boogie 2.0 qui donne à ce nouveau disque, Another Taste 2, une sonorité intemporelle.

0: Voilà, un Over Taste, notre choix musical pour la fin de ce RFI matin. Merci à Olivier Roux qui était à la réalisation. Et la suite sur RFI, c'est avec vous, Juan Gomez. Bonjour, Juan.
1: Bonjour, Clotilde.
0: Appel sur l'actualité dans 10 minutes. Donc.
1: Voilà, et nous commencerons avec les questions sur l'actualité. Ce matin, on nous interpelle sur l'inculpation par la justice américaine de Raúl Castro, l'ex-président cubain. On vous expliquera comment fonctionnera le futur tribunal spécial destiné à juger Vladimir Poutine pour l'invasion de l'Ukraine. Des questions également sur la Chine, qui en l'espace de quelques jours, ça ne vous a pas échappé, a déroulé le tapis rouge à Donald Trump, puis à Vladimir Poutine. Voilà donc un aperçu de la prochaine demi-heure. Clotilde, bonne journée.
0: Et bonne émission à vous.
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1: Il est 10h à Paris, 8h en temps universel. Merci d'être avec nous. Bonjour, bienvenue. RFI vous informe et vous donne la parole dans 10 minutes. Vos questions sur l'actualité. Dans 30 minutes, la dernière édition d'Afrique Matin, suivie comme tous les vendredis de votre libre antenne. Mais d'abord, le journal international. Bonjour Gaëtan Plenel.
7: Bonjour Juan, bonjour à tous. Et à la une, l'épidémie d'Ebola qui inquiète et qui s'étend en RDC. Un premier cas confirmé dans le sud Kivu. Pendant ce temps à Gaza, le quotidien des habitants n'a pas changé malgré le cessez-le-feu très fragile. Témoignage à suivre. On va aussi parler de la réunion des ministres des Affaires étrangères de l'OTAN qui s'achève aujourd'hui en Suède. Et puis lui, s'achèvera demain le Festival de Cannes. Et dans cette édition, on parle de petites mains au rôle ô combien important les interprètes. Un cas d'Ebola confirmé par la FCM23 dans le sud Kivu. Ça fait maintenant 3 provinces de la République démocratique du Congo où des cas ont été déclarés. Le dernier bilan national remonte à hier. C'est le ministre congolais de la Santé qui l'a donné. 671 cas suspects, 160 décès probables. L'Ituri est la plus touchée avec notamment un foyer à Bunia. Là-bas, les acteurs humanitaires font de leur mieux pour

0: construire des centres de traitement et accueillir les malades. C'est le cas de l'ONG Solidarité Internationale et ce n'est pas facile, nous dit sa directrice pour la RDC, Frederica Badocele, car le défi est double, explique-t-elle. Il y a la réponse à Ebola, mais il y a aussi le soutien humanitaire toujours indispensable dans cette région en conflit.
1: La riposte Solidarité Internationale en tant qu'acteur spécialisé en eau, hygiène, assainissement, on va surtout la faire au niveau des communautés. On est en train de former les équipes sur les messages clés, sur toute l'activité qu'elles seront ensuite en mesure de faire pour riposter à l'Ebola. Mais cela sera associé aux activités qui étaient déjà en cours, parce qu'il ne faut pas oublier qu'en tout cas, on avait pas mal d'activités qui étaient prévues dans le cadre donc des ouvrages d'eau, hygiène, assainissement, mais aussi des activités de relance agricole, des distributions de cash entre autres. Et donc il faut absolument que, avant de pouvoir redéployer les équipes sur le terrain, on associe toutes les mesures barrières, les mesures de protection et l'engagement communautaire et la sensibilisation au niveau communautaire pour pouvoir également et à la fois continuer de mener ces activités. Donc donner le continuum aux activités entre guillemets régulières.
0: Des propos recueillis par Paulina Zidi. Au moins 6 morts depuis cette nuit dans le sud du Liban. Les 4 premiers des personnels de santé selon Beyrouth ont péri dans une frappe israélienne près de Tyr. Et puis l'armée israélienne dit aussi avoir abattu 2 hommes qualifiés de suspects non loin de la frontière entre les deux pays. Israël pointé du doigt hier au siège des Nations Unies à New York par 3 ONG, Oxfam, Save the Children et Refugees International. Elles ont qualifié de catastrophique la situation humanitaire dans la bande de Gaza et dénoncent le fait que l'État hébreu continue d'empêcher là-bas l'entrée de fournitures pourtant nécessaires, exposant au passage les Gazaouis à des risques sanitaires élevés. Mise en garde également, toujours devant l'ONU, de Nikolaï Mladenov, le haut représentant pour Gaza au sein du Conseil de la paix créé par Donald Trump. Il prévient que l'état du cessez-le-feu dans l'enclave, c'est-à-dire fragile, risque de le rester indéfiniment. Au moins 6 Palestiniens ont été tués hier lors d'attaques de l'armée israélienne. Les restrictions israéliennes à l'aide humanitaire ne sont pas des questions abstraites, a insisté Nikolaï Mladenov, tout comme le nombre de morts qui continue d'augmenter, a-t-il ajouté. Alice Roussard, sur place, ce que vous avez joint le confirme, rien ne s'améliore.
2: Chaque jour passe et se ressemble. Voilà ce qu'écrit Saloua, mère de famille, dans la ville de Gaza lorsqu'on lui demande des nouvelles. Le cessez-le-feu n'en est pas un. La nourriture est loin d'affluer. Les prix sont toujours exorbitants et les bombardements continuent, dit-elle.
3: Parfois, la réalité est mieux décrite avec des mots simples. Ma fille, la plus jeune, me dit souvent « Maman, la guerre n'est pas terminée ». Elle me dit qu'elle n'y croirait qu'une fois que les tentes auront disparu des rues, que les débris et les gravats seront retirés et que nous pourrons reconstruire notre maison à nouveau. Honnêtement, elle a raison, car les gens peuvent être tués à chaque instant et nous ne nous sentons pas en sécurité.
2: Un sentiment partagé par l'ensemble des Gazaouis, explique Saloua, car les améliorations sont minces. Et même les rares personnes qui ont encore une maison en dur, un toit où dormir, ne sont pas épargnées. La maison de Ritam, dans le camp d'Al-Mahrazi, a été bombardée il y a quelques semaines. À l'intérieur, plusieurs membres de sa famille, sa mère et 3 de ses frères et sœurs ont été tués. Aujourd'hui, elle est blessée à la main, vit dans une tente au milieu des décombres.
3: Il n'y a plus rien, nous sommes fatigués. Chaque jour est plus fatigant que les précédents, même psychologiquement. Israël m'a pris tout ce qui était beau.
2: À quoi bon espérer, dit-elle, si personne ne fait rien pour que cela change? Et, évoquant les dirigeants, elle soupire. Ils nous ont tous oubliés.
0: Un sujet signé Alice Froussard. Espérons que ça fera avancer les choses, dit Marco Rubio, le chef de la diplomatie américaine, a envie de croire à des progrès diplomatiques pour mettre fin à la guerre avec l'Iran, alors que le chef de l'armée pakistanaise, Asim Munir, dont le pays est médiateur dans ce dossier, pourrait se rendre à Téhéran aujourd'hui. Marco Rubio, lui, est en Suède. Il va participer au deuxième et dernier jour de la réunion des ministres des Affaires étrangères de l'OTAN. Ça s'annonce assez tendu face à la menace d'un désengagement américain en Europe. Malgré cette annonce, surprise quand même, cette nuit, Donald Trump a annoncé l'envoi de 5000 soldats américains en Pologne. Alors on attend les détails, mais le secrétaire général de l'Alliance transatlantique, Mark Rutte, dit saluer cette annonce, même si la trajectoire, dit-il, de l'OTAN reste quand même de chercher à être moins dépendante des États-Unis. 14% de consommation de carburant en moins en France du 1er au 20 mai par rapport à la même période l'an dernier. Un chiffre donné ce matin par le ministre de l'économie, Roland Lescure, chez nos confrères de Sud Radio. C'est une conséquence directe de la guerre au Moyen-Orient et de la hausse des prix du pétrole qu'elle engendre. Hier soir, le Premier ministre français Sébastien Lecornu a prévenu il faut préparer le pays à davantage d'efforts et d'économies, même s'il a aussi annoncé de nouvelles mesures de soutien aux entreprises et aux professions les plus touchées. Alors a-t-il convaincu ? A priori, pas trop, Nathanaël Vitran.
4: 710 millions d'euros d'aide nouvelle, en plus des 420 millions déjà annoncés. Le gouvernement Le Cornu sort la bouée de sauvetage au moment où de nombreuses entreprises manquent de se noyer face à la montée des cours du pétrole. Prolongation de 3 mois des aides sur le carburant pour les pêcheurs et les agriculteurs, tout comme pour le transport routier. Du saupoudrage, déplore Bruce Aiglehoux, secrétaire général de la section Île-de-France de l'Organisation des transporteurs routiers européens.
5: La plupart des adhérents, je crois que c'est 90% des adhérents qui vont avoir 5000 euros d'aide. C'est pas énorme. Enfin, si on prend une entreprise qui a 20 camions, ça ramène à 250 euros par camion. C'est même pas un plein. On dit aux gens, vous inquiétez pas, on va vous aider. Mars, avril, mai, début juin, vous avez touché de l'argent. Et c'est même pas un plein. Tous les autres pays ont fait des actions. On est le seul pays qui n'a pas bougé.
4: Rien de neuf pour les taxis, si ce n'est l'annonce d'une aide à l'achat de véhicules électriques dès le mois d'octobre. Dominique Buisson, secrétaire de la Fédération nationale des taxis, manque de s'étrangler.
6: On est décorrélé complètement du terrain. Aujourd'hui, nos besoins sont à l'instant T, pas dans 6 mois. Aujourd'hui, on se sent véritablement méprisé. Au bout de presque 3 mois de crise, rien n'est fait envers les taxis.
4: Le gouvernement a d'ores et déjà prévenu, il n'y aura pas de retour à la normale avant, au mieux, la fin du mois d'août.
0: Et quelques heures avant les annonces de Sébastien Lecornu, le FMI, qui a abaissé sa prévision de croissance pour la France en 2026 de 0,9 à 0,7%, a préconisé des aides limitées, temporaires et ciblées. La Palme d'Or, le prix du jury, ceux des interprétations masculines et féminines, tout ça, ce sera remis demain, au dernier jour du Festival de Cannes. Eux n'auront pas de palme, et pourtant ils en mériteraient, tant ils sont importants pour ce genre d'événement international qui réunit des personnes venues du monde entier. Je parle des interprètes. Léa Boutin-Rivière, vous avez rencontré l'une d'entre elles, devenue une figure emblématique sur la croisette.
7: Croisette rime avec paillettes, mais surtout avec interprètes. Dans l'immense machinerie de Cannes, ils sont des dizaines, mais l'une d'entre elles est devenue le visage de la profession.
8: Salam, je suis Massoum Elaïchi. Hello, I'm Massoum Elaïchi. On a interprété dans le Festival de Cannes.
7: Massoum Elaïchi, donc, 56 ans, dont une vingtaine passait à arpenter la croisette, ses hôtels et le palais des festivals.
8: Je suis obsédée par les langues. Comme Obélix, tu tombais dedans quand j'étais petite. Comme j'adorais le cinéma et les langues, je ne pouvais pas faire autre chose. On m'a proposé une première fois de passer un entretien pour la quinzaine des réalisateurs à Cannes. Et après, les choses se sont enchaînées assez naturellement.
7: Avec 4 langues à son arc, le persan, l'anglais, le français et l'espagnol, cette silhouette toujours souriante est aux avant-postes du festival pour interpréter, mais attention, pas traduire.
8: C'est vraiment un métier d'empathie. Vous êtes tout simplement un catalyseur d'émotions, de trac, d'humour, de 1000 choses en fait. Ces personnes-là viennent avec leur cœur. Donc vous, si vous n'avez pas de cœur, vous ne pouvez pas transmettre grand-chose.
7: Du cœur, Massoum Elaïchi n'en manque pas et elle en met à l'ouvrage. Elle officie à Cannes, mais aussi tout le reste de l'année sur des scénarios ou des tournages. Bref, son amour du 7e art, ce n'est certainement pas du cinéma. Léa Boutin-Rivière, Cannes, RFI.
0: Et puis Lens contre Nice, c'est ce soir, finale de la Coupe de France masculine de football au Stade de France. Le coup d'envoi, ce sera à 19h10 en temps universel. Hier soir, des incidents impliquant des supporters niçois ont éclaté dans la capitale. 6 personnes blessées, dont une grièvement, et 65 gardes à vue. C'est ce que nous a dit ce matin le préfet de police de Paris. Il est 10h10 à Paris. Vous retrouvez Juan Gomez pour rappel sur l'actualité.
9: Avec les auditeurs de RFI, bien évidemment. Merci Gaëtan Plenet. Bonne journée. 8h10 en temps universel. Ne bougez pas. On revient dans 30 secondes.
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9: Appelez-nous, exprimez-vous, merci d'être avec nous, profitez-en. Nous sommes vendredi, dans 30 minutes, la Libre Antenne. Vous commentez l'actualité de votre choix pour vous donner une idée des sujets qui ne vous laissent pas indifférents et qui font réagir aussi bien au standard que sur nos réseaux sociaux. La République démocratique du Congo, l'épidémie d'Ebola qui frappe le pays, mais aussi la mobilisation de l'opposition pour tenter de barrer la route au projet de changement de constitution. Des réactions sur le Bénin. Nous sommes à 48 heures de la prestation de serment du nouveau président Romuald Ouadani. On nous appelle du Tchad au lendemain de la condamnation définitive de l'opposant Succès Masra à 20 ans de prison ferme. On nous a écrit de Côte d'Ivoire. Plusieurs d'entre vous souhaitent réagir à la reconduction de Laurent Gbagbo à la tête de son parti, le PPACI. On parlera football et notamment d'Arsenal, champion d'Angleterre après 22 ans d'attente. Vous aussi, vous souhaitez prendre la parole, eh bien appelez-nous 33 9 693 693 70 Facebook, WhatsApp. Dans un petit quart d'heure, comme tous les vendredis, Jessica Taïeb nous rejoindra pour sa chronique Un œil sur les réseaux sociaux. Et je suis sûr que vous aurez envie justement de réagir dans la Libre Antenne sur le sujet qu'évoquera tout à l'heure Jessica. Il est 10h12 à Paris, ce sont vos questions à la rédaction pour mieux comprendre l'actualité. Soyez le bienvenu, David, bonjour.
16: Bonjour Val, bonjour à tous et je souhaite bonnes vacances à tous les élèves et professeurs du monde entier, en particulier à ceux de Gounougaïa.
9: Très bien, bah à Gounougaïa, il doit y avoir des vacances scolaires, mais je peux vous assurer qu'à Paris, il n'y a pas de vacances scolaires en ce moment. David, en tout cas, merci de nous écouter dans le sud-ouest du Tchad. Vous avez des questions sur la guerre en Ukraine.
16: Exactement. L'Union européenne a approuvé la création d'un tribunal spécial pour l'Ukraine. One, concrètement, quel sera son rôle et quelles seront ses compétences?
9: Oui, c'est un projet porté par le Conseil de l'Europe qui regroupe 46 États, dont les 27 de l'Union européenne. Bonjour Xenia Zornoklei.
17: Bonjour.
9: Merci d'être avec nous, journaliste spécialisé pour la rédaction ukrainienne de RFI. Plus de 3 ans après le début de la guerre, ce projet marque une nouvelle étape dans les efforts internationaux pour poursuivre les principaux responsables du conflit. Quel sera le rôle de ce futur tribunal et comment pourra-t-il fonctionner?
17: Alors oui, ce tribunal spécial aura pour mission principale de juger ce qu'on appelle aujourd'hui le crime d'agression contre l'Ukraine. C'est un point très important car aujourd'hui la Cour pénale internationale, la CPI, peut déjà enquêter sur les crimes de guerre, les crimes contre l'humanité ou encore sur les déportations d'enfants ukrainiens. Mais elle reste juridiquement limitée concernant le crime d'agression lui-même, c'est-à-dire la décision politique et militaire de lancer la guerre. Donc le futur tribunal vise directement les plus hauts responsables russes impliqués dans l'invasion de l'Ukraine.
9: Donc il pourra viser notamment Vladimir Poutine et les principaux membres de son entourage qui sont impliqués dans cette guerre. Ce sera, si je comprends bien, une juridiction différente de la Cour pénale internationale.
17: Oui, exactement. Le projet est pensé comme un mécanisme complémentaire à la Cour pénale internationale. La CPI poursuit déjà ses propres enquêtes, tandis que ce tribunal-là, c'est un tribunal spécial, il se consacre uniquement sur le crime d'agression, c'est-à-dire la décision même de lancer cette guerre. Et il faut rappeler que la Russie ne reconnaît pas la compétence de la Cour pénale internationale. Moscou avait signé le statut de Rome, le traité fondateur de la CPI, mais il ne l'a jamais ratifié avant de retirer officiellement sa signature en 2016. Donc cela complique considérablement les poursuites contre les plus hauts responsables russes, même si les enquêtes et la collecte de preuves, elles, continuent déjà.
9: Ouais. À Kiev, on a dit que c'était un jour historique. Le fait d'approuver donc la création de ce tribunal. Un tribunal tout de même, Xenia Zornoklei, qui aura certaines limites juridiques importantes puisqu'il ne pourra juger les principaux responsables de la guerre qu'une fois le conflit terminé.
17: Tout à fait. Déjà, ce tribunal reconnaît les immunités des dirigeants en exercice. Et concrètement, cela signifie que des responsables comme Vladimir Poutine ne pourraient pas être jugés tant qu'ils restent officiellement au pouvoir.
9: Ouais. Aujourd'hui, combien de pays soutiennent ce projet?
17: Alors à ce stade, 36 États ainsi que l'Union européenne ont officiellement rejoint cette initiative soutenue par le Conseil de l'Europe. Le projet avance donc rapidement sur le plan politique. Les ministres européens ont validé récemment un cadre juridique destiné à permettre la création concrète du tribunal. Le siège du futur tribunal devrait probablement être installé à La Haye, aux Pays-Bas, déjà considérée comme la capitale mondiale de la justice internationale, puisqu'elle accueille la Cour pénale internationale et plusieurs autres juridictions internationales. Et aujourd'hui, Aujourd'hui, les discussions portent surtout sur la structure du tribunal, le statut des juges, les procureurs, la coopération entre les États et bien sûr son financement.
9: Alors justement, vous avez une question, David.
16: Exactement. Et comment un tel pourra-t-il être financé?
17: Alors pour l'instant, plusieurs États européens soutiennent déjà les travaux préparatoires grâce à des contributions financières, des experts juridiques et des équipes d'enquêteurs. À terme, le tribunal pourrait être financé par une coalition des pays partenaires ainsi que par des institutions européennes et internationales. Et certaines discussions évoquent aussi l'utilisation d'avoirs russes gelés en Europe.
9: Ah oui.
17: Mais on sait que ça pose un problème. C'est très très compliqué car un tribunal international coûte extrêmement cher. Il faut financer les juges, les procureurs, les équipes d'enquête, la protection des témoins, bien sûr, et les traductions et toute l'infrastructure juridique.
9: À suivre, donc, David, a-t-on répondu à vos questions? Êtes-vous satisfait?
16: C'est parfait, juste parfait.
9: Bon, bah, écoutez, merci à Xenia Zornoclay d'être venue nous expliquer les contours de ce futur tribunal spécial concernant la guerre en Ukraine. Xenia, vos explications sont à réécouter à tout moment sur l'application RFI Pure Radio. Bonne journée, David.
17: Merci.
9: Merci de nous écouter à Gounougaïa, 8h17 en temps universel. Bonjour Thomas.
18: Oui, bonjour.
9: Soyez le bienvenu Thomas. Vous êtes comme le précédent auditeur au Tchad. Vous êtes dans la capitale, à N'Djamena.
18: Exactement.
9: Quelles sont vos questions?
18: Oui, j'ai une question concernant la visite du président américain et du président russe en Chine.
9: Oui.
18: Trump, c'est Poutine qui a rendu visite à son homologue chinois. Que cherche à prouver Pékin en accueillant ces deux présidents à quel jour d'intervalle?
9: Ah, c'est vrai qu'en l'espace de quelques jours, Xi Jinping a déroulé le tapis rouge à Donald Trump, puis à Vladimir Poutine. Bonjour Claire Broadhurst.
19: Bonjour Juan, bonjour à tous.
9: Correspondante permanente de RFI à Pékin. En recevant coup sur coup les présidents de deux superpuissances, que cherche à prouver Pékin?
19: Alors Pékin cherche avant tout à montrer qu'il est devenu un centre diplomatique incontournable dans un monde marqué par les tensions et les conflits. Alors en recevant successivement Donald Trump puis Vladimir Poutine, Xi Jinping veut afficher une Chine capable de dialoguer avec toutes les grandes puissances malgré les rivalités géopolitiques et la guerre commerciale avec Washington. Et c'est vrai que pour les autorités chinoises, cette séquence diplomatique permet aussi de mettre en scène une forme de stature internationale, celle d'un pays présenté comme stable, puissant et indispensable dans les grands équilibres mondiaux. Alors c'est vrai que sur le commerce, la Chine reste un partenaire économique majeur des États-Unis. Et puis sur le plan stratégique et énergétique, elle s'est considérablement rapprochée de la Russie depuis le début de la guerre en Ukraine. Alors si vous voulez, Pékin veut envoyer plusieurs messages à la fois. D'abord, qu'aucune grande crise internationale ne peut réellement être réglée sans la Chine. Et ensuite, que malgré les pressions occidentales, le pays n'est pas isolé. Au contraire, Xi Jinping cherche à montrer que les dirigeants étrangers continuent de venir négocier directement avec lui, qu'il s'agisse de commerce, d'énergie, d'Iran ou encore de sécurité internationale.
9: Mais cette proximité affichée clairement avec Moscou, est-ce que ça ne risque pas finalement d'inquiéter davantage les Occidentaux?
19: Alors oui, et c'est d'ailleurs l'un des principaux enjeux de cette visite, parce que même si Pékin affirme officiellement rester neutre sur la guerre en Ukraine, les relations entre la Chine et la Russie se sont fortement renforcées depuis 2022. La Chine est devenue le débouché économique essentiel pour Moscou, notamment pour ses exportations d'énergie, pile au moment où la Russie a perdu une grande partie de ses marchés occidentaux. Et c'est vrai que les deux pays multiplient aussi les coopérations stratégiques et diplomatiques. Ils affichent régulièrement cette vision commune d'un ordre mondial qu'ils jugent trop dominé par les États-Unis et les alliés occidentaux. Et c'est vrai que cette proximité, elle alimente les inquiétudes à Washington et en Europe, qui accusent parfois Pékin d'aider indirectement Moscou, justement, à résister à ces sanctions. Et c'est vrai qu'en accueillant Vladimir Poutine juste après Donald Trump, eh bien Xi Jinping essaye toutefois de défendre une autre image, celle d'une Chine capable de parler, comme on le disait, à tout le monde, mais aussi de préserver ses intérêts avec tous les camps. Et cette stratégie, elle est délicate parce que Pékin, plus il se rapproche de Moscou, plus il risque d'alimenter la méfiance occidentale, notamment sur les questions de sécurité et de dépendance économique.
9: Voilà pour l'analyse de Claire Broadhurst, correspondante permanente de RFI à Pékin. Thomas, bonne journée. Merci de nous suivre à N'Djamena, dans la capitale tchadienne. Vous avez des questions sur l'actualité, surtout ne restez pas dans le doute. N'ayez aucune crainte. Vous nous appelez, vous nous posez toutes vos questions et toutes vos questions sont intéressantes. Donc n'hésitez pas, 339 693 693 70. Vous pouvez également nous contacter via les les réseaux sociaux en nous envoyant vos coordonnées et l'équipe vous rappelle dès que possible. Souleymane nous rejoint, il est au standard avec nous. Bonjour Souleymane.
20: Bonjour,
9: bonjour
20: à vos millions
9: d'auditeurs. Oh, on vous entend plus ou moins bien. Souleymane, vous avez des questions concernant les tensions entre les États-Unis et Cuba.
20: Exactement. L'ancien président cubain Raúl Castro a été inculpé par la justice américaine. Il est accusé de complot en vue d'assassiner des Américains.
9: Oui.
20: J'aimerais savoir, Juan, que lui reproche-t-on exactement?
9: Que reproche-t-on à Raúl Castro?
20: Voilà, voilà.
9: Et pourquoi?
20: Et pourquoi l'inculper maintenant alors que l'affaire remonte à 30 ans?
9: Ah, bonne question, effectivement. Et je me suis posé la même question que vous. Pourquoi maintenant alors que l'affaire remonte à 1996? Bonjour Pascal Drouot.
21: Bonjour.
9: Expert en géopolitique, chercheur, spécialiste de l'Amérique latine, vous êtes le président de l'association Latfranc. Raúl Castro, accusé donc de complot en vue d'assassiner des Américains, expliquez-nous.
21: Absolument. Souleymane a raison d'insister sur cet aspect parce que Raúl Castro, qui a été ministre de la Défense de Cuba de 1959 quand son frère Fidel rentre à La Havane, jusqu'en 2008, lorsqu'il succède à la tête de l'État à Fidel, il était ministre de la Défense, il assurait la sécurité de Cuba et il se trouve qu'en 1996, une action, fondation américaine, les Frères à la Rescousse, une organisation anticastriste, a tenté de porter secours à des Cubains qui quittaient Cuba par la mer. Vous savez que nous sommes à peine 350 km de Miami, 170 à peine de Key West, et ces avions civils type Cessna ont été abattus, 2 sur 3, oui, par la chasse cubaine, des MiG-29 en l'occurrence, 4 morts. Et c'est vrai que plusieurs décennies après, Raúl Castro s'est vu cette semaine, et c'est un tournant, inculpé pour la mort
9: de ces quatre membres d'équipage morts effectivement lorsque c'est
21: deux menacés. Voilà, et de menacer les ressortissants américains.
9: Ouais. À l'époque, la Havane avait accusé ces deux appareils d'avoir violé l'espace aérien de Cuba. Les États-Unis, eux, assurent que ces deux avions se trouvaient au-dessus des eaux internationales. Mais ce qui interpelle Pascal Drouot, c'est le calendrier, c'est le timing, si vous me permettez cet anglicisme. Pourquoi maintenant, alors que les faits remontent à 96?
21: Oui, pourquoi maintenant? Tout simplement parce que Donald Trump, dans le cadre de la nouvelle stratégie de sécurité nationale, définie en novembre 2025, entend contribuer à renverser le régime cubain, tout simplement. Et il s'en donne les moyens. Il s'en donne les moyens économiques. Il y a un embargo extrêmement fort. Vous savez, nous savons tous, et Souleymane le sait, il y a une crise économique très violente, inédite à Cuba. Il se donne les moyens politiques, en isolant là aussi politiquement Cuba, en inculpant la figure majeure aujourd'hui de Cuba, et il se donne des moyens militairement.
9: Oui.
21: L'Unimitz est arrivé sur place, exerçant une pression très forte.
9: Et la pression, elle s'exerce aussi sur ce mandat d'arrêt délivré par les États-Unis contre Raúl Castro. Et forcément, moi comme d'autres auditeurs, ont immédiatement pensé à l'ex-président du Venezuela, Nicolas Maduro, qui lui aussi faisait l'objet d'un mandat d'arrêt international. Le scénario vénézuélien peut-il se dérouler à Cuba?
21: Alors vous avez parfaitement raison de faire un parallèle, et je dirais oui. On ne peut rien exclure. Les pays ne sont pas les mêmes, les situations ne sont pas les mêmes. Cuba est un symbole international. Nous sommes dans une forme de rite politique américain. Nous sommes à quelques mois des mi-termes. Il faut satisfaire la communauté américano-cubaine qui est très influente dans les sphères politiques aux États-Unis. Mais les mécanismes sont en effet les mêmes. Aujourd'hui, le régime cubain est criminalisé par cette mise en examen, cette inculpation par le ministère de la Justice de Raúl Castro, de l'ancien numéro 1 et de l'homme le plus influent, malgré ses 94 ans, à la tête de Cuba, renforcement militaire, attention, on ne peut plus rien exclure.
9: On suivra ça de près. Merci infiniment, c'était passionnant. Pascal Drouot, spécialiste de l'Amérique latine et président de l'association Lat France. Souleymane, bonne journée et merci de votre confiance. Il est 8h26 en temps universel. Dans un quart d'heure maintenant, la libre antenne. Vos réactions sur l'actualité de votre choix et peut-être aurez-vous envie de réagir à la chronique de Jessica Taïeb. Bonjour Jessica.
1: Bonjour Juan.
9: Un œil sur les réseaux. Vous scrutez pour nous X, TikTok, Facebook, Instagram et cette semaine sur les réseaux sociaux. C'est une décision des autorités togolaises qui retient l'attention des internautes, la suppression des visas pour tous les ressortissants africains.
1: Et oui, un ouf de soulagement pour de nombreux internautes. Plus besoin de passer des heures à l'ambassade ou de débourser de l'argent pour faire tamponner votre passeport. Dans un communiqué officiel publié sur X et sur Facebook, partagé et commenté des milliers de fois, les autorités togolaises ont annoncé cette nouvelle mesure, une exemption de visa pour tous les séjours de moins de 30 jours. En clair, à partir de maintenant, que vous soyez ressortissant d'un pays de la CEDEAO ou d'un autre pays africain, vous pouvez vous rendre au Togo en remplissant seulement une déclaration de voyage en ligne 24 heures avant votre arrivée. Une manière forcément de doper le tourisme et de renforcer la libre circulation des personnes et des biens.
9: Oui, le Togo évoque même une étape historique pour le pays et pour le renforcement de l'intégration africaine. Une annonce qui suscite forcément beaucoup d'enthousiasme sur les réseaux.
1: Sur X notamment, de nombreux commentaires postés sous la publication du ministère togolais de la Sécurité, vus plus de 500 000 fois.
9: Ah oui.
1: Je vous en lis quelques-uns. Bravo au Togo et au président du Conseil, supprimer les visas pour tous les Africains est un acte fort de panafricanisme concret. Pour le pays, c'est un avantage énorme. Boom du tourisme et attractivité pour les investisseurs africains. Celui-ci qui voit également dans cette décision un vrai symbole d'ouverture à contre-courant du repli de certains États qui fragmentent l'Afrique. Le Togo s'impose en terre d'accueil, une démarche franche panafricaine et lucide. Et puis il y a ceux qui aimeraient voir cette dynamique aller encore plus loin, comme cet internaute. Si seulement les compagnies aériennes pouvaient baisser réellement les prix des avions, le tourisme décollerait vraiment sur le continent. C'est une remarque sur le prix des billets qui revient régulièrement. D'ailleurs, le 1er janvier, la CEDEAO a pris la décision de supprimer plusieurs taxes dans le secteur aérien pour rendre les vols moins chers dans la région.
9: Ouais, une suppression qui peine encore à être appliquée par toutes les compagnies. En tout cas, à travers les commentaires publiés en ligne, on comprend surtout que de nombreux Africains aspirent à découvrir leur continent sans tracasserie administrative. Cela dit, l'exemption de visa ne fait pas l'unanimité sur la toile.
1: Et non, pour certains, cette mesure est surtout une manière pour les autorités de faire oublier les tensions politiques et sociales dans le pays. Je vous partage quelques réactions beaucoup moins enthousiastes. Au Togo, on fait tout pour l'image extérieure, pour le paraître, alors que le Togolais lambda meurt en silence. Pas de route, pas d'hôpitaux, un taux de chômage endémique, pas d'électricité, mais toujours de la propagande. Honte à vous. Celui-ci qui alerte les futurs voyageurs. Si vous décidez d'aller visiter ce pays, n'oubliez pas que derrière cette annonce, il y a un pouvoir qui se maintient depuis des décennies et des libertés fondamentales qui sont restreintes. Et je termine, Juan, avec cette remarque que j'ai vue passer à plusieurs reprises sur Facebook.
9: Oui.
1: Nous, Togolais, nous allons continuer à payer nos visas pour voyager. L'intégration africaine ne peut pas réussir quand les décisions ne sont pas collégiales de la part des 54 pays.
9: Ouais, effectivement, ce n'est pas encore le cas dans les 54 États africains, mais le Togo n'est pas le premier pays à lever les visas d'entrée pour les ressortissants du continent, puisque le Bénin et le Rwanda appliquent déjà cette mesure. Et dès la semaine prochaine, le Ghana doit lui aussi emboîter le pas. Faut-il aller vers une libre circulation totale en Afrique? La suppression des visas peut-elle favoriser le commerce, l'emploi et le tourisme? On en parle évidemment si vous le souhaitez dans 10 minutes. La libre antenne, Jessica Taïeb, merci.
1: À la semaine prochaine.
9: 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Il est 10h30 à Paris. 8h30 en temps universel. Merci d'écouter RFI. On se retrouve dans 10 minutes pour la Libre Antenne. Pour l'instant, je vous laisse avec Sébastien Duhamel pour la dernière édition d'Afrique Matin. Bonjour Sébastien.
2: Bonjour Juan, bonjour à toutes et à tous. Et ce matin à la une, l'épidémie d'Ebola qui progresse en RDC où s'est rendu hier le patron de l'agence sanitaire de l'Union africaine, Jean Kaseya, se montre relativement confiant dans la gestion de cette crise, vous l'entendrez. Au Sénégal, le président Diomaye Faye entame une série de consultations qui seront boycottées par les principaux représentants de l'opposition. Parole de Ghanéens, ensuite des Ghanéens impatient qui devait quitter l'Afrique du Sud hier, Accra ayant proposé des rapatriements face à la vague de violence xénophobe, mais le premier vol a finalement été reporté. Au Tchad, le pourvoi en cassation rejeté pour l'opposant Succès Masra, il est définitivement condamné à 20 ans de prison. La stratégie anticorruption malgache après cela, approuvée cette semaine par la primature, un plan à laquelle une partie de la société civile a participé en amont de la concertation nationale annoncée le 3 juin. Après l'Ituri et le Nord Kivu, la province du Sud Kivu est à son tour touchée par l'épidémie d'Ebola dans l'est de la RDC. Le groupe armé AFCM-23, qui contrôle toujours certaines parties du territoire, y a annoncé la présence d'un cas confirmé. Une épidémie qui a probablement causé la mort de 160 personnes, selon les derniers chiffres du ministère congolais de la Santé. Il a également recensé 671 cas suspects. Et hier, le patron de l'Africa CDC, l'agence sanitaire de l'Union africaine, s'est rendu sur le terrain en Ituri, épicentre de cette crise. Il était dans la capitale provinciale Bunia où un foyer a été détecté. Jean Kaseya s'y est montré plutôt rassurant sur la capacité des Congolais à gérer la situation. Mais selon lui, l'aide internationale reste évidemment la bienvenue.
3: La RDC a des experts et je peux même le dire sans me tromper. Les plus grands experts d'Ebola au monde se trouvent en RDC. Tout ce que la RDC manquait, c'est les médicaments et les vaccins et puis des financements adéquats. Ce que je demande aux pays occidentaux, c'est d'abord de se dire, fermer les frontières, ce n'est pas ça ce qui doit être fait. Deuxièmement, de se dire, nous, pays occidentaux, failli pendant 19 ans, nous n'avons pas aidé à développer les vaccins, les médicaments contre cette maladie qui tue des centaines et des centaines de personnes, parfois des milliers de personnes. La troisième action, comme je vous ai dit, les mesures de santé publique coûtent cher. Les pays africains veulent bien investir. Ils commencent à investir, mais on aura besoin de beaucoup plus de moyens. Et donc, si les pays autres peuvent venir pour mettre la main aux investissements des pays africains, c'est cela qui sera la voie de sortie.
2: Voilà les mots de Jean Kaseya, le patron de l'Africa CDC, l'agence sanitaire de l'Union africaine. Une démarche contestée au Sénégal. Depuis hier et jusqu'au 31 mai, le président Diomaye Faye a démarré une série d'entretiens avec les différentes composantes de la société civile. Jusqu'à dimanche d'abord, ce sont d'anciens premiers ministres et d'anciens ministres des Finances qui vont ouvrir le bal avant que ces rencontres soient élargies. Mais les principaux partis d'opposition vont boycotter ces rendez-vous, dénonçant notamment un manque de transparence. Les organisations de la société civile, pour leur part, saluent l'initiative du président, mais elles appellent à ce que ces consultations soient inclusives et permettent un consensus, à l'image de Moundiaye Cissé, le président de l'ONG Démocratie, Droits Humains et Développement.
22: On est dans un contexte économique difficile. Ne serait-ce que pour ça, nous pensons que ce format-là est intéressant. C'est pour cette raison que nous soutenons ce dialogue. Le Sénégal, c'est un pays de dialogue où on construit des consensus à travers le dialogue. Et nous, notre attente par rapport à ce dialogue, c'est que ça aboutisse à des résultats concrets avec un mécanisme de suivi des engagements qui seront pris. Nous avons principalement trois attentes, les questions économiques et financières. Mais au-delà de ça, il y a les questions qui divisent les Sénégalais. C'est les questions liées aux réformes constitutionnelles et aux réformes électorales. Mais aussi les questions liées, eh bien, aux tensions politico-judiciaires, aux libertés publiques. Et enfin, le coût de la vie. Donc voilà ce que nous attendons de ces consultations-là. Mais enfin, elles doivent être aussi inclusives. On doit laisser personne en rade.
2: Moundiaye Cissé, c'est le président de l'ONG Démocratie, Droits Humains et Développement au Sénégal. Il faudra encore un peu de patience pour les Ghanéens qui souhaitent rentrer chez eux. Face à la nouvelle vague de violence xénophobe récemment constatée en Afrique du Sud, le Ghana avait alerté l'Union africaine et proposé à ses ressortissants des vols de rapatriement. Le premier avion devait décoller hier, mais l'opération est finalement reportée de quelques jours, annonce du ministère ghanéen des Affaires étrangères. Pourtant, en Afrique du Sud, certains candidats au départ s'impatientent, Valentin Hugues.
4: Un premier groupe de 300 Ghanéens devait décoller jeudi matin. Et après 14 ans en Afrique du Sud, Ernest Yeboah se réjouissait de partir.
5: Je me suis inscrit il y a 2 semaines. Ensuite, on m'a confirmé que ma demande avait été acceptée. Depuis, je suis prêt. Ma valise est faite. S'ils m'appellent et qu'ils me disent « Ernest, viens à l'ambassade du Ghana ou rejoins-nous demain à Johannesburg », j'irai. Je ferai tout ce qu'ils me diront. Mais pour l'instant, je n'ai toujours pas d'informations sur mon départ.
4: Si Ernest Yeboah veut fuir, et vite, c'est parce qu'il vit dans la province du KwaZulu-Natal, épicentre des manifestations xénophobes. Là-bas, les manifestants anti-immigration ont récemment posé un ultimatum. Les étrangers à qui ils attribuent tous les maux de la société doivent quitter le pays d'ici la fin du mois de juin.
5: Ils nous ont dit qu'à partir du 30 juin, ils utiliseraient des armes pour nous affronter violemment. Et je crois qu'ils sont sérieux, qu'ils sont capables de le faire. On doit donc impérativement être aidés avant que ce jour funeste n'arrive.
4: Dans un communiqué, le ministère des Affaires étrangères du Ghana a invoqué un délai trop court pour remplir les formalités administratives, notamment les autorisations de vol et le contrôle d'identité des plus de 800 candidats au départ. Mais Accra assure que l'opération de rapatriement débutera bien dans les prochains jours. Valentin Hugues, Johannesburg, RFI.
2: Sur la scène judiciaire tchadienne, la condamnation de Succès Masra, désormais définitive. La Cour suprême de N'Djamena a rejeté hier le pourvoi en cassation déposé par le collectif d'avocats de l'ancien Premier ministre, aujourd'hui opposant. Succès Masra est donc condamné à 20 ans de prison ferme officiellement pour avoir diffusé des messages de nature raciste et xénophobe, pour association de malfaiteurs et pour complicité de meurtre lié au conflit intercommunautaire de Mandakao en mai 2025. N'Djamena, correspondance de Nadia Ben Mahfoud.
6: C'était le dernier recours devant la justice tchadienne pour Succès Masra. Il est donc définitivement condamné. En rejetant ce pourvoi en cassation, la Cour suprême maintient l'arrêt de la Cour criminelle pour Succès Masra, mais aussi pour les plus de 70 hommes condamnés pour avoir participé au massacre de Mandakao il y a un an. Maître Francis Kajilemba est coordinateur du collectif d'avocats de Succès Masra.
23: La Cour suprême rejette simplement notre pourvoi alors qu'il avait déclaré recevable en la forme. En dépit de tous les moyens de droit, elle a prononcé un arrêt de rejet. Nous l'avouerons au moment opportun de ce qui adviendra.
6: Claudia Wanati, la vice-présidente chargée de l'engagement et du leadership féminin au sein du Parti des Transformateurs, réagit. Elle dénonce une décision de la honte.
24: On ne peut pas être d'accord sur une condamnation aussi dure d'un innocent. Le porte-parole du gouvernement l'a dit depuis le début, ce procès est purement politique. Donc nous espérons qu'une solution politique serait trouvée.
6: Une solution politique, à savoir une grâce présidentielle ou une amnistie. Les seuls recours juridiques encore possibles devront se faire devant des juridictions sous-régionales ou internationales. Nadia Ben Mahfoud, N'Djamena, RFI.
2: Confiscation des avoirs illicites, enquête patrimoniale systématique, interconnexion des données entre institutions publiques à Madagascar. La primature a approuvé cette semaine la mise en œuvre de la stratégie anticorruption. Son lancement intervient avant la concertation nationale du 3 juin, pilier de la refondation promise par les autorités. Les organisations de la société civile ont participé à l'élaboration de ce plan. Elles en reconnaissent les avancées, mais posent tout de même leur condition, Aurélie Coumont.
25: Première condition, voter la loi sur l'accès à l'information à caractère public. Sans ce texte, qui attend toujours d'être adopté à l'Assemblée nationale, aucun citoyen ne peut légalement contraindre une institution à rendre des comptes. Pour Mialissou Rendriamampian, directrice de Transparency International Madagascar, c'est le préalable à toute avancée sérieuse.
26: Il faut que le texte sur la loi sur l'accès à l'information à caractère public passe et soit voté, parce que c'est une loi qui permet vraiment d'avancer de façon importante notre lutte contre la corruption. Et c'est tout de même étrange qu'un pays qui veut autant affirmer sa lutte contre la corruption et qui demande une refondation et qui demande de vraiment renouveler son engagement pour la transparence et pour l'intégrité ait autant d'hésitation pour faire voter un texte qui est en fait la base en matière de lutte contre la corruption.
25: Sur le fond, l'ONG Touloutsou retient une rupture de méthode dans ce plan, précise son coordinateur Timipi Andrea Mazarive.
27: La nouvelle stratégie est vraiment plus centré sur l'effectivité et les résultats plutôt que, on va dire, tout ce qui est mis en place de cadres, de normes en matière de lutte contre la corruption. Aujourd'hui, les citoyens sont plus en demande de résultats et d'actions fermes. parce qu'il ne s'agira vraiment plus de parler pour ne rien faire, mais vraiment d'agir et poser des actions qui parleront d'eux-mêmes.
25: Madagascar est aujourd'hui 148e sur 182 pays dans l'indice de perception de la corruption de Transparency International. Aurélie Couman, Antenne Arrive, RFI.
2: Et c'est donc à Madagascar que se referme notre journal. On retrouve bien sûr Juan Gomez pour Appel sur l'actualité.
9: Merci Sébastien Duhamel. Prochain grand rendez-vous avec l'actualité africaine à 12h30, temps universel, Afrique Midi avec Nicolas Sûr.
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9: Appelez-nous, exprimez-vous, 20 minutes pour commenter l'actualité de votre choix. Bienvenue dans la Libre Antenne et on va commencer cette émission avec l'épidémie d'Ebola qui frappe l'est de la République démocratique du Congo. Vous avez été très nombreux hier à souhaiter dialoguer en direct avec le ministre de la Santé de République démocratique du Congo, Samuel Kanda. Vous étiez nombreux également à souhaiter témoigner de la situation dans l'est du pays. Je vous rappelle le dernier bilan donné hier par le ministère de la Santé. Il fait état de 160 décès probablement dus à Ebola et de 671 cas suspects. Bonjour Sylvain.
8: Bonjour Algoma, bonjour à tous les auditeurs de la Radio France Internationale.
9: Et merci de nous contacter de Goma, dans l'est du pays, où un cas a été confirmé. Vous disiez au Standard il y a quelques minutes, Sylvain, être inquiet, voire même très inquiet par la situation.
8: Je suis tellement inquiet du fait que quand nous avions eu les informations ici de la province de l'Ituri, quand nous avons observé sur les réseaux sociaux et les informations nous délivrées par l'équipe actualité.cd, nous avons vu que la population, la communauté des remparts a brûlé l'hôpital. Pourtant, c'est l'hôpital, le seul hôpital qui était en train de recevoir les malades. Ouais. Et les membres de famille voulaient venir récupérer.
9: Ouais, vous faites référence en fait à ce qui s'est passé hier à Rwampara en Ituri, où effectivement les proches d'un malade décédé d'Ebola ont incendié les tentes d'un centre de traitement. La famille en question ne comprenait pas pourquoi l'équipe médicale refusait de leur remettre le corps de la personne décédée. Et effectivement, ça fait beaucoup réagir. Pourquoi la colère de cette famille suscite chez vous de l'inquiétude, Sylvain?
8: Ah, du fait que, d'abord, la communauté n'est pas tellement sensibilisée par rapport au risque de la contamination de la maladie Ebola. Quand la communauté n'est pas tellement sensibilisée, elle se trouve exposée à devant plus de risques. Et que donc, moi, je pense qu'il est tellement important et urgent que la police soit activée et soit postée au niveau de plusieurs structures sanitaires pour éviter que les chaos soient installés.
9: Bien sûr. Donc vous appelez à davantage de sécurité autour des centres médicaux pour que de tels événements ne se reproduisent pas. Vous disiez que la campagne de sensibilisation ne semblait pas porter ses fruits, tout du moins à Goma. En revanche, Detsi, bonjour.
10: Bonjour Juan, vous, bonjour à tous les auditeurs de RFI.
9: Vous êtes à Lubumbashi, j'ai cru comprendre que dans votre ville, en revanche, les campagnes de sensibilisation se révèlent plutôt efficaces.
10: Absolument, absolument, à Lubumbashi, les campagnes de sensibilisation sont efficaces à tous les niveaux, je peux dire. Parce qu'il y a les réseaux sociaux, il y a les chaînes locales qui diffusent, il y a les églises et les écoles qui interpelle tout le monde à faire attention, à appliquer les gestes barrières. Mmh. Et donc, vraiment, l'information a bien circulé ici. Si bien que déjà, on ne se sert plus les mains, mais on se donne des coups de poing pratiquement.
9: Ouais. Effectivement, on se dit bonjour avec le coude ou avec le poing, comme on le faisait à l'époque de la Covid-19. Les gestes barrières, ils sont très importants. On ne le répétera jamais suffisamment assez. Se laver les mains de façon régulière, ne pas toucher les personnes malades, ne pas toucher, et je reviens à ce que disait Sylvain il y a quelques instants de Goma, ne pas toucher évidemment les corps des personnes décédées, puisque ces corps sont particulièrement, et j'ai même envie de dire, extrêmement contagieux, puisque tous les liquides qui peuvent sortir du corps contiennent le virus d'une personne décédée d'Ebola. Et le ministre Samuel Kanda, ministre de la Santé, l'a très clairement expliqué ce matin. Le sang, les urines, les selles, les vomissures, la transpiration, tous ces liquides peuvent contenir le virus. Malgré tout, Detsi, vous avez, d'une certaine façon, vous pouvez comprendre la colère de cette famille qui souhaitait hier récupérer le corps de cette personne décédée d'Ebola.
10: Oui, mais c'est ça le problème. C'est quand les personnes n'imaginent pas le danger qu'elles courent face à cette situation. Mmh. On n'a pas pour les protéger. Déjà, par exemple, je vous donne le cas dans les écoles de Lubumbashi. Il y a des écoles qui ont intégré des infirmeries en leur sein qui font que déjà le matin, on demande aux élèves qui ne se sentent pas bien, qui n'est pas en forme. Mmh. Et puis, il y a, en cas d'urgence, on appelle les parents si jamais on doit hospitaliser l'enfant. Et donc, tout le monde comprend l'importance de détecter les cas suspects. Et tout le monde comprend la dangerosité de la maladie.
9: Enfin, tout le monde comprend. En même temps, voilà, tout le monde n'a pas encore assimilé les gestes barrières et surtout la dangerosité des personnes qui sont déjà contaminées. Sylvain, on vous retrouve, je crois, avec une liaison téléphonique un peu meilleure. Vous êtes, je le rappelle, à Goma. Est-ce que malgré tout, vous sentez autour de vous une prise de conscience collective? Est-ce que les gens font attention? Est-ce que les gens respectent les gestes barrières?
8: Je trouve que dans la ville de Goma, sur 1000 personnes, on peut trouver une telle personne qui porte un masque. Et cela m'inquiète tellement.
9: Ouais.
8: Ça, c'est le premier point. Le second point, c'est lorsque nous sommes dans une partie occupée par la rébellion et que le gouvernement de Kinshasa ne montre pas en suffisance et comment est-ce que la réponse peut se faire quand nous qui sommes au niveau de la ville de Goma.
9: Oui, mais la ville de Goma est contrôlée par les rebelles de la FCM-23. Ça complique bien évidemment la riposte médicale mise en place par les autorités. D'ailleurs, le prix Nobel de la paix, le docteur Denis Mukwege, a lancé un appel à l'ouverture immédiate de l'aéroport de Goma pour permettre à la communauté internationale de déployer à Goma du matériel médical. Pour l'instant, refus catégorique de la FCM 23 de rouvrir donc cet aéroport international. Donc ça complique évidemment énormément, ne serait-ce que même l'arrivée des spécialistes de votre pays, la RDC, Sylvain, dans votre ville à Goma. Merci à tous en tout cas, vous avez été très nombreux, vous aurez l'occasion de témoigner à nouveau la semaine prochaine dans l'émission. Merci de votre confiance. C'est la Libre Antenne, donc il y a d'autres sujets évidemment qui ont retenu votre attention cette semaine et on va donner tout de suite la parole à Adrien. Adrien qui est au Tchad et qui souhaite réagir à la condamnation définitive hier de Succès Masra, l'opposant ancien Premier ministre, donc condamné à 20 ans de prison ferme. Bonjour Adrien.
11: Bonjour Juan, bonjour à tous les auditeurs et bienvenue à Mundu.
9: Ah, vous êtes à Mundu, merci de nous écouter sur place. Adrien, avez-vous été surpris par la condamnation définitive de l'opposant?
11: Non, politiquement, il faut dire que le rejet du pouvoir ferme presque la voie judiciaire interne pour le président du parti Les Transformateurs. Alors, il faut dire que cela place désormais le dossier sur un terrain davantage politique que juridique. Alors, la suite pour moi, Rouen, dépendra de quelques facteurs. Soit c'est la position du pouvoir, soit la capacité de mobilisation du parti Les Transformateurs, ou encore la pression nationale ou internationale. Il faut dire que malgré cette condamnation, Rouen, il reste possible qu'une solution politique soit recherchée à moyen terme. Soit on accorde la grâce présidentielle,
9: oui,
11: l'amnistie ou un arrangement politique.
9: C'est vrai qu'il y a une solution politique au sort de Succès Masra, vous le disiez à l'instant, la grâce présidentielle ou une amnistie, mais la confirmation définitive de Succès Masra, elle intervient quand même dans un contexte, j'ai envie de dire, particulièrement tendu entre le pouvoir et l'opposition. Il y a à peine 10 jours, 8 responsables de partis politiques de l'opposition ont été condamnés à 8 ans de prison ferme. Qu'est-ce que ça dit du climat politique?
11: Oui, le climat politique aujourd'hui est un peu délétère, si vous me permettez. Mais nous avons besoin que le dernier mot sur le plan politique revient vraiment au chef de l'État. Il va falloir que le chef de l'État agisse pour qu'on essaye de tourner rapidement cette page et penser vraiment aux priorités des Tchadiens. Mmh. Aujourd'hui, les Tchadiens ont besoin d'aller à l'école, ils ont besoin d'accès à l'électricité, ils ont les jeunes diplômés sans emploi, ont besoin de l'emploi. Moi, je pense que c'est ça les priorités. Donc le président a le pouvoir, le président tchadien a toujours tendu la main et j'espère, nous attendons tous de lui que voilà, il va se tourner vers ces situations qui préoccupent derrière tout le monde, l'opinion nationale qu'internationale, les responsables, les leaders qui œuvrent dans la protection des droits humains. Donc le président a déjà tendu la main et rien ne va l'empêcher vraiment de penser donc, sur ce côté pour que vraiment nous tournons définitivement la page et puis voilà.
9: Oui, mais pour ça, comme vous le disiez tout à l'heure, il va falloir soit une grâce présidentielle ou une amnistie concernant Succès Masra. Merci Adrien de nous écouter au Tchad. Bonne journée sur place. Patrick nous a envoyé un message WhatsApp. Soyez le bienvenu Patrick, bonjour.
12: Oui, bonjour Monsieur Ryan et bonjour à tous les auditeurs de Radio Free.
9: Vous êtes à Abidjan, Côte d'Ivoire. Vous souhaitez revenir sur le congrès du parti de Laurent Gbagbo qui s'est tenu la semaine dernière. Laurent Gbagbo reconduit à la tête du PPACI. Mais vous avez été visiblement choqué par certaines décisions prises lors de ce congrès.
12: Oui, Monsieur Ryan. Vous savez bien sûr que je commence par dire que la division n'a jamais été facteur de réussite pour toute chose dans la vie. La division n'a jamais été facteur de réussite. Vous voyez bien que aujourd'hui, c'est le président Laurent Gbagbo, dès qu'il est arrivé, il devait, moi, à mon sens, prôner le rassemblement partout où il se retrouve. Rassembler les Ivoiriens. C'est très, très, très important. Parce que on a sorti d'une crise où il y a eu beaucoup, beaucoup de choses qui se sont faites. Donc lui, quand il arrive, il est comme un bon père de famille, il rassemble.
9: Oui, mais Patrick, expliquez-moi concrètement ce que vous reprochez au Congrès et à la décision prise la semaine dernière. Quel est le problème?
12: Ce que je reproche, c'est un deux poids deux mesures. Vous voyez un peu, j'aurais trouvé une mesure générale pour tous. Vous voyez, puis, c'est pas...
9: Patrick, excusez-moi, de quoi parlez-vous exactement? Moi, j'arrive pas à savoir de quoi vous parlez. Quelle est la mesure qui vous a choqué? Si vous me le dites pas, vous le dites pas aux auditeurs, à ce moment-là, on parle dans le vide.
12: En termes simples, voyez un peu, il y a eu des personnes qui ont été radiées définitivement.
9: Ah, bah voilà.
12: Des personnes qui ont été radiées définitivement et d'autres qui ont bénéficié d'une mesure temporaire de suspension.
9: Oui. Et vous faites partie. Vous pensez notamment, parce qu'il faut dire les choses telles qu'elles sont, Patrick, parce que sinon on a du mal à deviner votre pensée. On peut pas lire entre les lignes. Vous faites notamment référence au fait qu'Awadom Mello, une personnalité membre du PPACI, candidat malheureux à la présidentielle d'octobre dernier, a été radié du parti. Et d'autres militants ont été suspendus. Quand je dis d'autres, ce sont plusieurs dizaines de militants qui ont été suspendus.
12: Voilà. J'ai dit, monsieur Rand, je vais prendre un exemple peut-être qui va vous faire rire. Mais si on arrête le chef des bandits, on doit arrêter aussi les disciples qui l'ont suivi. Voyez un peu. Ça veut dire que monsieur Dom Mello, là, il y a des militants qui l'ont suivi dans sa politique. Il y a même monsieur Kwaku, et c'est ces personnes que je cite réellement qui ont été radiées. Il y a des militants qui les ont suivis là-dedans. On laisse ces militants-là et on attrape le chef des voyous. Moi, ce que je souhaite.
9: Donc vous pensez qu'à terme, ces militants vont quitter le PPACI, alors?
12: Voilà, il faut craindre justement cette division-là. Voilà.
9: Donc c'est une erreur stratégique donc de Laurent Gbagbo et des dirigeants du PPACI. On verra quelles seront les conséquences, les répercussions bien évidemment. Patrick, je suis désolé, je vous interromps, je vous ai laissé du temps, mais vous avez un peu tourné autour du pot pendant plusieurs secondes avant d'aller droit au but. Et il nous reste que 7 minutes et quand je vois le nombre de sujets que les auditeurs souhaitent aborder, je voudrais qu'on accélère un tout petit peu le rythme de l'émission. Bonjour Adamou.
13: Bonjour, monsieur Ngoumen.
9: Vous êtes à Douala, Adamou, et vous souhaitiez prendre la parole ce matin car vous êtes choqué par la vidéo que vous avez vue, vidéo postée cette semaine par le ministre israélien de la Sécurité nationale, une vidéo de militants de la flottille pour Gaza, et c'est vrai que les images sont particulièrement violentes puisqu'on voit des dizaines de militants de cette flottille pour Gaza, agenouillés, les uns à côté des autres, la tête vers le bas, les mains liées. Expliquez-nous, Adamou.
13: Oui, nous sommes vraiment choqués, nous sommes consternés. Israël mène une politique criminelle d'abus et d'humiliation à l'encontre des militants qui cherchent à dénoncer les crimes les plus graves que le régime de Tel Aviv est en train de commettre dans la bande de Gaza. Monsieur Itamar Ben-Gvir est un sommaire d'un professionnel.
9: C'est le ministre de la Sécurité nationale, hein, Itamar Ben-Gvir.
13: Oui, bien sûr. Son action nous a choqués, nous a vraiment consternés. Infiltré supremaciste juif d'extrême droite, rodé aux provocations.
14: Et donc, son action continue.
9: Et donc vous comprenez le tollé international que ces images suscitent. Lorsque des pays européens comme l'Italie et l'Espagne demandent à l'Union européenne de sanctionner ce ministre, vous dites qu'il faut impérativement passer à l'acte alors.
14: Oui, bien sûr. Il mérite une sanction internationale très dure. Les condamnations internationales et les convocations des ambassadeurs ne sont pas à la hauteur de l'événement. Même si les 27 ne parviennent pas à s'accorder sur une sanction visant ces ministres racistes et xénophobes, la France et l'Espagne peuvent faire quelque chose, c'est-à-dire en prenant des sanctions individuelles, en l'empêchant d'entrer sur son territoire.
9: Ouais. Donc, tolérance zéro après la diffusion de ces images et surtout d'avoir effectivement des images qui sont devenues virales. En tout cas, le Premier ministre Benjamin Netanyahou a critiqué la diffusion de cette vidéo qu'il considère non conforme avec les valeurs d'Israël. Adamou, merci de nous avoir interpellés sur ce sujet. Vous auriez peut-être dû sortir, on vous a demandé plusieurs fois de sortir parce que dans la salle où vous êtes ça résonnait un tout petit peu, mais enfin on a compris évidemment l'essentiel de votre intervention. J'aimerais qu'on parle, un sujet peut-être un peu léger pour terminer. Est-ce que nous avons Henri à Praia? On me lève le pouce, donc ça veut dire qu'Henri est avec nous. Bonjour Henri.
15: Bonjour Juan Gomez, comment allez-vous?
9: Bah écoutez, et vous-même, vous êtes au Cap Vert à Praia?
15: Oui, exactement, le pays des îles, le petit pays au gros cœur.
9: Ah, au gros cœur. Moi, pour connaître un peu le Cap-Vert, effectivement, les Cap-Verdiens savent accueillir, effectivement, vous avez un grand cœur. On va parler d'un sujet un peu léger pour terminer la libre antenne. Vous souhaitiez parler football. Arsenal, oui. Champion d'Angleterre cette semaine. Ils ont dû patienter longtemps, les Londoniens. 22 ans d'attente. Et donc, surpris ou pas surpris, donc, par ce très beau parcours d'Arsenal?
15: Non, mais ils ont fait ça fait depuis 5 ans qu'Arsenal essaie de lutter pour ce titre. Donc c'est plus ou moins une réussite totale cette année. Ben, maintenant, il faudrait voir comment ils vont aborder la finale de la Ligue des Champions avec le PSG.
9: Oui, la semaine prochaine.
15: La semaine prochaine. La cerise sous le gâteau. Oui, la semaine prochaine, exactement.
9: Ouais. Et comment voyez-vous, au regard de la prestation d'Arsenal en championnat d'Angleterre, comment voyez-vous cette finale le 30 mai face?
15: Bon, ça fait depuis 5 ans qu'Arsenal essaie de lutter pour ce titre. Donc c'est plus ou moins une réussite totale cette année. Ben maintenant, il faudrait voir comment ils vont aborder la finale de la Ligue des Champions avec le PSG.
9: Oui, la semaine prochaine.
15: La cerise sous le gâteau. Oui, la semaine prochaine, exactement.
9: Ouais. Et comment voyez-vous, au regard de la prestation d'Arsenal en championnat d'Angleterre, comment voyez-vous cette finale le 30 mai face au PSG?
15: Très très très très

0: WhatsApp, bien sûr, si vous voulez participer. Le 33 7 61 18 46 41. On se donne rendez-vous lundi 9h10, temps universel. D'ici là, portez-vous bien.
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6: Il est midi ici à Paris, 10h en temps universel. Bonjour à tous.
4: Karine Bellicha.
6: À la une, le sommet de l'OTAN en Suède va-t-il être le lieu d'une nouvelle passe d'armes entre Américains et Européens ? L'administration Trump souffle chaud et le froid, mais constante dans ses attaques contre les fondements de l'Alliance Atlantique et fustige des alliés qui ont refusé de la suivre dans sa guerre au Moyen-Orient. Dans ce contexte, diversifier les partenariats pour moins dépendre des États-Unis est un objectif commun de l'Union Européenne et du Mexique. C'est l'objet d'un sommet commun aujourd'hui. Et puis en Turquie, la justice a décidé de suspendre la direction du principal parti d'opposition. Le CHP avait remporté une large victoire contre l'AKP du président Erdogan aux élections locales de 2024. Aujourd'hui, ses partisans dénoncent un nouveau coup de force du pouvoir. Reportage à suivre. Bien sûr, le secrétaire général de l'OTAN, Mark Rutte, s'est réjoui de l'annonce surprise de Donald Trump d'envoyer 5000 militaires américains supplémentaires en Pologne. Mais ça ne change pas le constat européen. Il est urgent pour assurer la sécurité du vieux continent de s'organiser pour moins dépendre des États-Unis et pour se soustraire à la menace permanente d'un désengagement de Washington. C'est dans ce climat tendu que les 32 ministres des Affaires étrangères de l'OTAN sont réunis à Helsingborg. Le chef de la diplomatie américaine, Marco Rubio, a donné le ton avant même d'atterrir en Suède. Il a bien l'intention de relayer la contrariété, voire l'exaspération de Donald Trump vis-à-vis des alliés européens, Pierre Benazet.
7: Marco Rubio a expressément mis en doute l'utilité de l'OTAN pour les États-Unis. L'exaspération américaine s'est déjà traduite par l'annonce du retrait d'Allemagne de 5000 soldats américains, ce qui provoque de vives inquiétudes dans les rangs des Européens. Et le secrétaire général de l'Alliance, Mark Rutte, s'emploie à rassurer les alliés.
8: Je ne suis pas inquiet car c'est exactement ce dont nous discutons depuis plus d'un an maintenant. L'Europe se mobilise, le Canada se mobilise et nous dépensons davantage. Nous assumons davantage la responsabilité de notre propre défense et mettons fin à notre dépendance excessive vis-à-vis d'un seul allié. Il est donc juste que nous rééquilibrions cette situation afin que les États-Unis puissent eux aussi se recentrer davantage sur d'autres théâtres d'opération. Nous sommes donc tous dans le même bateau, mais cette dépendance excessive doit cesser. Nous sommes dans un processus structuré tout à fait normal.
7: Le Pentagone doit publier incessamment son modèle de force, un document qui détermine le volume des contingents prépositionnés dans le cadre de l'OTAN, et une réduction drastique serait vécue en Europe comme une menace pour l'existence même de l'Alliance Atlantique. Pierre Benazet, Bruxelles. RFI.
6: Et d'autres partenariats se renforcent dans ce contexte. Ursula von der Leyen et Antonio Costa, les deux têtes de l'exécutif européen, sont arrivés au Mexique. Les dirigeants de la Commission et du Conseil européen rencontreront tout à l'heure Claudia Sheinbaum, la présidente mexicaine, pour signer un accord de libre-échange. Nathanaël Vitron, le Mexique, comme les 27, cherche de nouveaux partenaires dans un climat international largement perturbé.

0: par Donald Trump.
1: Ce 8e sommet entre l'Union européenne et le Mexique a lieu plus de 10 ans après le précédent et suite à une année 2025 marquée par les guerres commerciales à répétition. Or, le Mexique et l'Union européenne ont pour point commun d'avoir les États-Unis comme principal partenaire commercial. Ils voient donc l'un dans l'autre le moyen de réduire leur dépendance à un allié de plus en plus erratique. Ils ne partent pas de zéro. En 2025, les pays de l'UE et le Mexique ont échangé plus de 86 milliards d'euros de biens et de services. Pour renforcer leurs liens, les trois dirigeants vont signer un accord intérimaire sur le commerce, en fait une mise à jour des accords existants qui prévoit la levée de la plupart des droits de douane. L'accord devra encore être validé par le Parlement européen, mais le Mexique exportant peu de produits agricoles vers l'UE, cela devrait poser moins de problèmes que pour le Mercosur. Les deux blocs en attendent de nouveaux débouchés pour leurs entreprises. Côté européen, on insiste aussi sur le fait que cet accord est un moyen pour l'UE de diversifier ses approvisionnement en minéraux critiques.
0: Washington dit espérer que les efforts diplomatiques d'Islamabad permettent d'aboutir à un accord avec l'Iran. Un médiateur pakistanais est attendu à Téhéran. Aujourd'hui, certains progrès ont été accomplis dans les négociations selon l'administration américaine. En attendant, l'administration Trump est toujours mobilisée au Moyen-Orient et Taïwan en fait déjà les frais. Quelques jours après sa visite à Pékin, hasard ou pas, un responsable du Pentagone a révélé que les ventes d'armes américaines à Taïwan, dont la Chine revendique toujours le contrôle, sont suspendus en raison des besoins en munitions sur le front moyen-oriental. Le front iranien est calme pour le moment. En revanche, au Liban, les opérations militaires d'Israël dans le sud s'enchaînent. 6 personnes, dont une fillette et 2 secouristes, ont été tuées dans une nouvelle frappe proche de la ville de Tyr. En Turquie, un tribunal d'Ankara a suspendu la direction du principal parti d'opposition, le Parti républicain du peuple, le CHP, destituant notamment son chef pour des irrégularités présumées lors d'un congrès en 2023. Le CHP, qui dénonce un acharnement judiciaire orchestré par le pouvoir politique, croule sous les enquêtes et les procès depuis sa victoire aux élections locales de 2024. La direction déchue par la justice avait appelé les membres de son parti à se rassembler hier soir devant son siège à Ankara. Sur place, le reportage d'Anand Lauer.
2: Sur la façade du CHP, où tous les étages sont éclairés malgré l'heure tardive, on déploie un portrait géant de Zuruzel, le chef du parti, celui que la justice vient de destituer. Pas la justice, corrige Dilek la cinquantaine.
3: Ce n'est pas une décision de justice. La justice est aux mains du pouvoir. C'est une décision politique, c'est celle de Tayyip.
2: La colère vise autant le président Recep Tayyip Erdogan que l'ancien chef du CHP, Kemal Kılıçdaroğlu, que le tribunal a remis à la tête du parti. Traître, vendu, crie la foule. Efsun, une jeune militante.
4: Kılıçdaroğlu a perdu toutes les élections et là il revient en léchant les bottes du pouvoir. Jamais le CHP ne gagnera avec lui. Quelle honte.
2: Pour le premier parti d'opposition turc, le tableau est sombre. Sa direction est suspendue. Son candidat à la présidentielle, Ekrem İmamoğlu, est en prison depuis plus d'un an. Mais pour Mehmet, un autre militant, la gravité de la situation dépasse le sort du CHP.
5: C'est un coup contre le CHP. C'est surtout un coup d'État contre la République de Turquie. La boussole d'un pays, c'est sa justice. Il n'y a plus de justice dans ce pays.
2: La direction du CHP, emmenée par Özgür Özel, assure qu'elle ne se pliera pas à la décision du tribunal. Anand Lauer, Ankara, RFI.
0: Et le président turc a décidé aujourd'hui de fermer en pleine année universitaire une importante faculté privée du pays, l'université Bilgi d'Istanbul. En France, le Conseil constitutionnel sauve les ZFE, les zones à faible émission, pour limiter la circulation des véhicules les plus polluants dans les centres-villes. Les sages sauvent également les mesures de lutte contre l'artificialisation des sols. La droite et l'extrême droite ont tenté d'attaquer ces deux lois via des amendements, mais le Conseil constitutionnel a estimé que ces amendements étaient hors sujet. Il avait été saisi par les socialistes, les écologistes, mais aussi des députés du camp gouvernemental désireux de préserver des marqueurs écologiques du premier quinquennat d'Emmanuel Macron. Pour l'environnement et la santé, Anne Lassmann-Trappier de France Nature Environnement se félicite de la décision du Conseil constitutionnel.
6: Les EDFE peuvent continuer à vivre leur vie. C'est une bonne nouvelle pour la santé. Elles ont fait baisser, déjà en France et à l'étranger, la pollution de l'air en ville de 30 à 40%. Donc c'est pas négligeable et ça permet vraiment de protéger la santé des personnes les plus vulnérables. Et puis, on a pas mal de remises en cause, des reculs sur la loi zéro artificialisation nette. Et ça, c'est une bonne nouvelle aussi, puisque l'urbanisation en France est galopante. C'est une des premières causes de disparition de la biodiversité. En fait, ça fait disparaître leur habitat. C'est aussi très mauvais pour la ressource en eau, par exemple, parce que souvent, on atteint des zones humides ou des cours d'eau. Voilà. Alors, c'est sauvé jusqu'à la prochaine tentative, puisqu'on sait que certains parlementaires reviennent à la charge sans cesse. Donc, non, c'est jamais terminé. Les reculs sur les sujets environnementaux et de santé sont réguliers et dans des prochaines lois, on peut s'attendre au retour de ce genre de propositions.
0: Anne Lasman-Trappier de France Nature Environnement au micro de Jeanne Richard. Et puis Donald Trump avait qualifié Stephen Colbert d'épave pathétique devant être mis hors service. Et bien hier, c'était le dernier tour de piste de l'humoriste américain. Critique acerbe du locataire de la Maison Blanche. Le dernier late show pour Stephen Colbert, remercié par CBS. Certes, la chaîne a insisté sur le fait que sa décision de mettre fin au late show était purement financière, mais de nombreuses voix y voient la main de Donald Trump.
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10: Bonjour les voisins, les voisines, je suis ravie de vous retrouver pour notre rendez-vous hebdomadaire dédié aux femmes, mais qui s'adresse aussi bien sûr à vous les hommes. Aujourd'hui, nous allons parler des femmes qui ont la peau noire et qui vivent en France. Entre le racisme au quotidien, l'exotisation des corps, le sexisme, l'envie de réussir, le manque de représentation et la fierté des origines, comment trouver sa place, comment imposer sa voix. Deux femmes m'accompagnent aujourd'hui pour parler de ce sujet, Mayram Guissé. Bonjour.
11: Bonjour.
10: Vous êtes journaliste, réalisatrice et autrice. Votre roman « Sous nos peaux » est publié aux éditions Grasset. Avec nous aussi, Sarah Fila Bacabadio. Bonjour.
12: Bonjour.
10: Vous êtes historienne, maîtresse de conférences à l'université Cergy-Paris. Vous êtes spécialiste de l'Atlantique Nord. Vous travaillez notamment sur les circulations intellectuelles, culturelles et politiques des Africains américains et des Afro-descendants au XXe et XXIe siècle. Et vous venez de publier une enquête « Être une femme noire en France ». Le livre est publié aux éditions du Seuil dans la collection « Les Traversées ». Et puis en fin d'émission, comme chaque vendredi, nous retrouverons Monica Fantini pour sa chronique « Écoutez le monde ». Cette semaine, elle nous invite pour une balade sonore dans les villes aux quatre coins du globe. Les voisins, les voisines, bienvenue dans cette émission.
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10: Sarah Fila Bacabadio, votre terrain d'étude se situe habituellement plutôt sur le continent américain. C'est une étudiante qui vous a donné envie de faire ce pas de côté et de travailler sur la femme noire en France. Racontez-nous pourquoi.
12: Alors effectivement, mon terrain est plutôt états-unien, alors avec quelques incursions en France autour de la beauté noire et de la corporéité noire, mais effectivement c'est lors d'un cours en ligne pendant la période du Covid qu'une étudiante m'a interpellée à la fin de ce cours par une question qui était « Madame, comment faites-vous en tant que femme noire ?» Et donc c'était véritablement une question à laquelle je ne m'attendais pas. Je m'attendais à une question sur le cours ou alors parfois des questions sur leur situation de précarité sociale, qui est quelque chose de fréquent. Là, en fait, elle m'interrogeait en tant que personne, pas en tant que professeur, sur comment je pouvais lui donner quelques billes en fait pour savoir en fait comment naviguer cette catégorie et l'habiter en fait au quotidien.
10: Pourquoi ça vous a interpellé cette question particulièrement?
12: Parce qu'en fait, effectivement, il fallait, de la part de cette jeune fille, premièrement, une forme de courage de s'adresser à un enseignant. Dans une salle de classe, il y a une hiérarchie, en fait. et le capitaine à bord, c'est moi. Mm-hmm. Et donc de pouvoir se dire, je vais poser une question qui est une question personnelle à un enseignant en espérant y trouver quelque chose, c'est pas évident déjà en soi. Et puis la deuxième chose, c'est que ça m'obligeait à questionner aussi les questions, enfin ce que je m'étais dit au même âge sur la construction d'un être femme noire en fait. On a 20 ans de différence avec cet étudiant qui s'appelle Maïlis. Et donc il y avait aussi une réflexion sur qu'est-ce qui s'est passé pendant ces 20 ans ou qu'est-ce qui ne s'est pas passé pendant ces 20 ans pour qu'on arrive à ces mêmes questions un peu plus tard.
11: Quelque chose qui se répéterait de génération en génération.
12: Tout à fait.
11: Qu'est-ce qu'elle dit de la place des femmes noires dans la société française, justement, cette question?
12: Cette question? Alors, elle dit que cette présence, en tout cas, des femmes noires, quelles qu'elles soient, et quelle que soit leur trajectoire, leur nationalité et autres, est toujours une question. Est toujours potentiellement un problème. Est toujours une justification à avoir dans pas mal d'espaces. Et qu'elle impose à ces femmes de devoir réfléchir en fait à la fois la catégorie noire et à la fois la catégorie femme. Et de devoir articuler les deux pour pouvoir penser un soi. C'est-à-dire que on ne peut pas être... Donc là j'ai interviewé quatre personnes, quatre femmes. Mmh. Chacune d'elles doit de toute façon intégrer l'idée que avant d'être elles-mêmes dans la société, dans les représentations que la société leur impose, elles sont d'abord femmes et noires. Et qu'elles doivent
11: avant même d'exister en tant qu'individu.
12: Avant même d'exister en tant qu'individu, quand vous allez dans un espace, c'est la première chose à travers laquelle vous êtes défini. Mmh. Et donc, que vous le vouliez ou non, il va falloir vous coltiner, pour le dire trivialement, avec cette idée-là et ces imaginaires-là, pour savoir comment vous
11: voulez conformer à cette assignation.
12: Non, pas forcément. Ça veut dire être conscient de ces assignations et devoir comprendre d'où elles viennent. Pas forcément avoir une connaissance historique, mais comprendre que la race est une construction historique, que ça vient du 17e, 19e siècle, que c'est une quelque chose qu'on vous colle à la peau, que ça n'est pas biologique, ça n'a pas de rapport avec la couleur que vous avez réellement, que votre genre est aussi une assignation, c'est-à-dire qu'effectivement on va réduire ça à une biologie, mais c'est pas que ça. Et donc de devoir en fait saisir tout ça, ce sont des processus très complexes en fait que nous étudions en sciences sociales depuis très longtemps. Mais quand on est dans la rue, qu'on est femme de ménage et autres, on est tout autant confronté à la question et tout autant obligé d'y répondre. Sauf qu'on n'a pas forcément les outils critiques pour le faire.
11: Mayra Nguissé, votre roman commence par la naissance de votre fille. C'est d'ailleurs pour elle que vous l'avez écrit. Quel message vous vouliez lui transmettre? Qu'est-ce que vous vouliez lui dire?
15: Alors justement, moi, ce que je voulais lui dire, c'est qu'en fait, en tant que femme noire, on a une existence qui est réelle, qui n'est pas uniquement par rapport à la façon dont on veut nous définir, et c'est comment prendre sa place dans une société où finalement, il y aura pas mal d'a priori sur ce que c'est qu'être une femme noire, et donc d'où l'intérêt et l'importance pour moi d'être dans un récit avec plusieurs portraits, mmh. et non pas un, parce que je voulais lui raconter la pluralité des femmes noires, que d'une femme noire à une autre, en fait, les histoires sont différentes, on n'est pas interchangeables, et d'apprendre à les regarder telles qu'elles sont, et pas telles qu'on veut les voir. Et ça, c'était très important pour moi.
11: Alors, c'est vrai, c'est intéressant, parce que vous avez toutes les deux construit vos ouvrages autour de témoignages. Vos approches sont pas tout à fait les mêmes, hein, puisqu'il s'agit dans un cas d'une étude et dans l'autre d'un roman. Mais il y a chez l'une comme chez l'autre le désir de multiplier les voix pour raconter une expérience commune, c'est bien ça?
12: Oui, tout à fait, tout à fait. Alors, Sarah, pour ma part, c'était... il me semblait impossible de répondre à cette question toute seule. Et il aurait été extrêmement arrogant en fait de considérer que je pouvais répondre toute seule en fait à Maïlis. Et donc je me suis dit qu'il fallait effectivement m'entourer en fait de d'autres femmes noires de ma connaissance. Donc là en l'occurrence ce sont des femmes qui font partie de mon quotidien et aussi de répondre à une autre question qui était en sous-texte de cette question, c'était que Maïlis cherchait en fait une sorte de sororité, un mmh. espace où elle aurait pu parler. Et il fallait que je puisse aussi en un sens créer cet espace à travers ce livre pour qu'elle puisse en fait avoir des billes et des outils pour pouvoir construire.
11: Puisque la société française ne donne pas suffisamment d'espace pour justement exprimer ces pluralités.
12: Oui, et puis parce que les
11: ce discours commun.
12: Les voix des femmes noires sont invisibilisées. Pour le dire très honnêtement et très clairement, on est quand même en 2026, c'est toujours le cas. C'est-à-dire que dire sa condition de femme noire est toujours considéré comme quelque chose de pas très important. Mm. Et le fait déjà qu'on soit là toutes les deux, c'est déjà une avancée, mais on est en 2026. Mm. Et donc, il n'y a pas d'espace pour ça, en fait. Et elles sont toutes très conscientes qu'il n'y a pas d'espace pour ça, et particulièrement quand on est une femme qui n'a pas accès aux médias comme moi, qui n'est pas universitaire comme moi, qui donc a accès d'accès à la parole. Pour ces femmes-là, il n'y a pas d'espace.
11: Il y a peu de récits de femmes noires et dans votre livre, Mayram Guisset, vous dites à votre fille « Nous ne naissons pas toutes égales et tu constateras plus tard que ces silences sont nos ombres ». Qu'est-ce que vous voulez dire ?
15: Ben, je voulais qu'elle ait conscience, justement, c'est ce que ça rejoint ce que dit Sarah, mais sur le fait que lorsqu'on arrive dans cette société française, nos corps, ce que nous sommes, nos cheveux, notre peau, n'est pas considéré de la même façon. Il y a une problématique de race, il y a une problématique de classe, et donc il fallait qu'elle en ait conscience. Et je lui dis, en fait, c'est nos ombres parce que ça nous suit perpétuellement. Une des questions qu'on me pose souvent, c'est à partir de quel moment vous vous êtes rendu compte que vous étiez noire ?
11: Ouais.
15: J'ai dit, mais je peux pas répondre à cette question. Je suis née, je suis noire, je suis une femme noire. Et en fait, j'ai été tellement ancrée, moi, dans mon identité, je pense, de par mon éducation, de par ma famille, de par mes proches. Et donc, j'ai pas envie de me définir par rapport aux autres. Et pourtant, quand on me voit, et même moi, je suis à ma place, en fait, en tant que femme noire. Mais j'ai pas envie de répondre à cette question parce que ça m'oblige à répondre par rapport à quelqu'un d'autre. Et c'est ça que je voudrais lui apprendre, c'est tu te définiras comme t'as envie, ta place, tu vas devoir la chercher, ça va être compliqué par moment parce qu'on nous demande tout le temps de choisir, que ce soit par rapport à nos continents. Mes parents sont du Sénégal. Moi, je me considère franco-sénégalaise, mais je me considère aussi normande, francilienne, voilà. Et donc, c'est une manière de lui dire que elle sera conditionnée, mais qu'elle pourra avoir le choix, elle pourra décider. Et ces portraits-là, c'est ce que ça raconte.
11: Alors, vous avez toutes les deux choisi de donner la voix à des femmes avec des parcours ordinaires, ce critère ordinaire. Pourquoi est-ce que c'était important ? Pourquoi est-ce que vous n'avez pas choisi de parler de figures plus connues, par exemple ?
12: Alors, moi, c'était véritablement une volonté pluriel, c'est-à-dire que c'était dans le décentrement qui était le mien aussi, c'était de questionner en fait aussi mon propre rapport à ces femmes-là, c'est-à-dire que moi je suis universitaire, j'ai un statut particulier et j'ai une reconnaissance qu'elles n'ont pas. Le fait d'avoir une thèse change quand même la donne, le fait de pouvoir parler comme je parle là maintenant change aussi la donne. Voilà. Pour donner un exemple concret, quand moi je vais voir un médecin dans un cabinet où il y a un peu tout le monde et que je parle comme je parle là, en fait, la manière de s'adresser à moi ne sera pas la même. Alors que si c'est une femme qui vient du pays et de son village, en fait, elle aura pas du tout la même écoute que moi.
11: Bien sûr.
12: Et donc, il faut juste en être conscient, en fait. Donc, c'est aussi de saisir cet écart-là et de me dire, toi, tu es dans une position particulière. Et donc, je peux aussi réfléchir à comment ça se passe pour des femmes qui sont en dehors de ça. Et l'autre chose, c'était... ce sont des femmes avec lesquelles on vit, c'est-à-dire que ce sont mes sœurs, mes cousines, c'est moi dans une certaine mesure, et que il est aussi important de les écouter parce qu'elles ont un discours très construit, très très clair sur ce que ça veut dire en fait. Elles n'ont pas réellement besoin de moi pour penser ça, elles ont juste eu besoin de moi pour un espace pour le présenter. Et donc ça, je trouvais ça aussi très important de le dire. Et la dernière chose, pour faire rapide, c'est que la construction d'une expérience noire, c'est dans le quotidien, dans les toutes petites choses, dans les regards, dans les formes de toucher, dans les représentations, dans les expressions, dans les petites remarques sur, effectivement, les cheveux crépus, les cheveux qui prennent trop de place, voilà. Tout ça se collecte au fil d'une vie pour constituer, en fait, les représentations auxquelles les gens doivent se confronter.
11: Et puis, ça pose aussi la question du dénominateur commun à toutes ces femmes. Dans le fond, qu'est-ce qu'on entend par noir ?
15: C'est une vaste question.
11: Mayram Guisset.
15: Qu'est-ce qu'on entend par noir déjà ?
11: Une métisse antillaise, c'est pas ne vit pas sa noirité de la même façon qu'une franco-congolaise et une sénégalaise. Qu'est-ce qu'elles partagent à part leur couleur de peau ?
15: Ben déjà, là en l'occurrence, on parle de femmes, donc il y a une expérience de femme qui est partagée. On peut avoir des expériences similaires et même des traumatismes similaires parce que ce qui nous traverse toutes, en tout cas, le racisme est quand même omniprésent dans notre vie, même si ce n'est pas que ça. J'insiste beaucoup là-dessus parce que souvent, dès qu'on parle de femmes noires, on nous dit, enfin, on reste très très focus sur cette question-là, et je pense qu'on a aussi d'autres choses à raconter et qu'on est aussi autre chose, d'où l'intérêt et l'importance d'avoir une pluralité dans les portraits. Et je te rejoins exact, Sarah, parce que moi, ce qui était important, c'est aussi la notion de ne pas être dans quelque chose d'un rôle modèle. C'est facile finalement de parler de parcours comme celui de Sarah ou du mien. Parce qu'effectivement, en tant qu'universitaire ou journaliste, on va avoir la parole, etc. Mais la personne qui tous les jours se lève, prend son bus pour aller faire des ménages ou alors pour travailler dans un établissement hospitalier, etc., elle n'aura pas forcément cette possibilité et cette visibilité-là. Et pourtant, dans sa vie et dans la mienne et dans celle de Sarah et dans d'autres, on va avoir des points communs. C'est ça, en fait. On a quelque chose de... On a des expériences communes, mais à la fois des vies très, très différentes, des voix singulières.
11: Les voisins, les voisines, restez avec nous. Nous allons parler des femmes noires en France, des préjugés auxquels elles doivent encore faire face, mais aussi des avancées, parce qu'il y en a. On se retrouve tout de suite après ce titre, Black Woman. Je suis noire.

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1: La chanteuse Lays, Black Woman dans 8 milliards de voisins sur RFI pour parler des femmes noires en France. J'aimerais qu'on s'arrête un instant sur ce mot noir. C'est un mot qu'on a du mal à prononcer en France, notamment quand on a la peau blanche. Qu'est-ce que ça dit de notre société, Sarafila Bacamadio?
2: Dire noir, c'est pas une insulte en fait. C'est-à-dire que la catégorie là, personne peut l'éviter, donc prenons-la. Voilà. Quand Césaire disait nègre je suis, nègre je resterai, ben on en est là en fait toujours. C'est-à-dire que elle existe, on peut pas s'en débarrasser. Maintenant, c'est plutôt de comprendre comment elle a été construite et comment on l'utilise les uns et les autres dans l'espace social et dans les interactions. De dire, par exemple, qu'une personne dans une salle est noire comme premier critère, alors qu'en fait tous les autres, on ne va pas les décrire par une couleur de peau. En fait, ça pose la question de l'incorporation de ces imaginaires-là chez chacun. Donc, la catégorie noire, dire noir, c'est pas une insulte.
1: Oui, le problème, c'est pas le mot, c'est la discrimination.
2: C'est pas le mot, et c'est toujours un contournement aussi vis-à-vis d'une société française qui, comme pas mal d'autres sociétés européennes, se pense comme colorblind, donc qui ne voit pas la couleur. Ça n'est pas vrai dans les interactions sociales. Et donc, c'est plutôt de saisir ça et de réfléchir à qu'est-ce que ça veut dire, comment on s'en saisit, pourquoi on les réutilise, quelles sont nos représentations et nos stéréotypes, et comment on les colle à la personne qu'on a en face de soi.
3: Oui, on a longtemps associé le mot noir à quelque chose de négatif, notamment, je pense, par rapport au discours de Jean-Marie Le Pen, qui chaque fois qu'il utilisait les termes noir, arabe, c'était forcément quelque chose de négatif. Et donc, quelque part, la société s'est appropriée, en fait, cette idée-là, et donc a commencé à dire black. Mais en fait, on n'est pas black, on dit pas white, on dit blanc. Et donc, je pense que ça pose une question aussi de son regard et de la façon dont on se centre et dont on se définit. Et de se dire qu'une norme serait être blanche, mais c'est pas ce qui est faux, en fait. C'est-à-dire que on parlait tout à l'heure des différences et de la pluralité. Bah, c'est la même chose dans les couleurs. Voyons les couleurs. Ne voyons pas que ça, mais voyons-les pour pouvoir justement être dans une société plus juste, pour pouvoir prendre en compte les corps, pour pouvoir prendre en compte le traitement et la prise en charge du corps noir et des autres corps, des cheveux, etc., etc. Donc il y a une nécessité de se réapproprier ces termes-là. Et en fait, black, je dirais, c'est presque de la fausse condescendance, quoi. Il faut assumer, en fait, c'est noir, un chat, c'est un chat, enfin... Pardon pour la comparaison, c'est pas ça, mais...
1: Sarah, vous vouliez réagir.
2: Oui, parce que ça, c'est aussi un questionnement qui existe dans les sciences sociales, en fait, sur ce qu'on appelle désormais la blanchité. Alors, je sais que c'est un mot glissant pour une partie des gens en dehors des sciences sociales, mais ça veut dire que si, comme dit Marianne à un moment donné, s'il y a noir, c'est qu'il y a autre chose. Mmh. Et il faut aussi définir l'autre chose. Et donc, qu'est-ce que ça veut dire aussi d'être identifié comme blanc dans une société où la majorité des gens sont identifiés comme tels?
1: Je vous propose qu'on écoute maintenant Patricia qui nous a laissé un message.
4: Être noir en France, le traitement est différent. C'est difficile au quotidien. Il faut toujours se justifier. Il faut toujours faire plus. On est condamné à se justifier. La fameuse question... Vous êtes de quelle origine? Et là, ça commence tôt par rapport à nos enfants, dès l'école primaire. C'est toujours dur d'être noir en France et ailleurs d'ailleurs. Voilà, j'y tiens de dire en France comme ailleurs. C'est le seul peuple que personne n'en veut, aucune société n'en veut. Il faut toujours faire le dos rond pour exister. Sauf si on a un statut supérieur. Là, ça atténue un peu. Mais quand vous n'êtes ni la lune, nu l'étoile, vous êtes sur terre, eh bien vous êtes condamné à vivre ce qu'il faut pas vivre. C'est valable pour les héritiers de l'immigration, au même titre les avocats descendants.
1: Une réaction au témoignage de Patricia qui nous appelait de Paris, Mayram Guisset.
3: Je trouve que ces mots sont vraiment très très forts. On ressent aussi beaucoup de souffrance et en fait j'arrive à comprendre et je me dis que l'intérêt de Sunopo et du livre aussi Être une femme noire en France qu'il faut des livres comme ça pour justement expliquer aux générations futures qu'on a une place à se construire en fait. Et vraiment je répète ce que je disais tout à l'heure, mais une place à construire à partir de soi et de ce qui nous entoure et de d'imposer en fait ces voix-là, ces existences-là, ces prénoms-là, ces couleurs de peau, ces nuances de noir, etc., etc., et sans être dans en opposition à quelque chose, mais partir de nous.
5: Dans votre livre, Sarah Filabacabadio, il y a un chapitre qui est dédié au racisme. Vous avez d'ailleurs choisi de le mettre au pluriel. Donc vous parlez des racismes. Pour quelle raison ?
2: Alors parce que en sciences sociales, on identifie en fait différents types de racisme. On a le racisme institutionnel qu'on a pu avoir aux États-Unis pendant la ségrégation ou en Afrique du Sud. On a le racisme structurel, donc ce sont des formes de racisme qui imprègnent une société fortement. On a aussi le racisme ordinaire, donc les petits gestes, les petites remarques que n'importe qui peut subir. Et donc c'était aussi pour montrer en fait que par exemple, pour les enquêtées, quand elles parlaient de racisme, pour elles, c'était les formes les plus violentes, en fait. Ayana, qui est donc afro-américaine de Los Angeles, en fait, pense en termes de violence policière, elle pensait au producteur qui s'est fait agresser par des policiers quelque temps avant, voilà. Donc, mais en fait, il faut, pour comprendre réellement, en fait, comment cette notion-là impacte le quotidien, eh ben, il faut réussir à décliner tout ça. Et donc, c'est pour ça que l'idée, c'était d'avoir une forme plurielle.
5: Ce racisme, il s'illustre à plusieurs endroits, notamment dans la sphère professionnelle. Et votre premier personnage, Maya Ramgissé, qui s'appelle Aiwili, en fait d'ailleurs l'expérience. Racontez-nous.
3: Oui, elle doit se confronter à un racisme décomplexé dans le cadre de son travail. Et elle se retrouve très seule, en fait, face à cette situation-là.
5: Elle veut être styliste.
3: Hein. Elle veut être styliste à la base. Finalement, elle travaille dans une collectivité et elle fait face à des collègues qui ne supportent pas qui elle est, qui ne supportent pas son corps, qui ne supportent pas ses coiffures, qui ne supportent pas sa manière de s'exprimer, de bien s'exprimer. Tout ce qu'elle est, tout ce qu'elle représente est critiqué, est attaqué, est insulté, est humilié. Et donc elle doit faire face au quotidien avec ça. Et personne ne lui dit à un moment, on te croit, et ce que tu vis n'est pas normal. Donc elle est obligée de chercher cette aide à l'extérieur, notamment en discutant lors de nos conversations ou avec d'autres amis proches. Mais dans la sphère professionnelle, son racisme qu'elle subit n'est jamais considéré et sans conséquence.
5: Sarah Filabacabadio, vous parlez d'espace professionnel réservé. En quoi ça consiste ?
2: Alors, je parlais de ça par rapport à Ayana, qui est donc afro-américaine, mais qui est aussi mannequin et professeur de pilates. Et moi, je l'ai rencontrée en tant que professeur de pilates. Et donc, il y a en fait des formes d'association entre des corps et puis certaines fonctions. Par exemple, une femme secrétaire. Et quand elle arrive dans une salle de pilates, là en l'occurrence c'est dans une salle à Bastille où les clients sont plutôt des gens de classe supérieure et en fait ils n'imaginaient absolument pas avoir une professeure noire et afro-américaine. Ils pensaient que c'était la dame qui allait faire le ménage. Et donc ce qui m'interrogeait c'était justement en fait cette collusion entre une apparence et puis des représentations sociales et donc de considérer en fait que certains espaces professionnels en fait ne sont pas supposé être légitime pour une partie de ces personnes-là. Et que donc, du coup, comme dit la dame, l'auditrice, en fait, c'est que il y a le sentiment qu'il faut en faire plus pour pouvoir justifier de sa place dans cet espace-là. Ce que chacun, en fait, intègre réellement au quotidien en se disant il va falloir effectivement démontrer que j'ai la capacité à être égale, pas supérieure, juste égale.
5: Vous parliez tout à l'heure des micro-agressions. Vous avez un personnage, Maya Ramgissé, qui en fait l'expérience, notamment parce que quand elle travaille, donc c'est toujours Aiwili, quand elle travaille, on ne lui donne pas son vrai nom.
3: Non, parce que son prénom est trop difficile à prononcer.
5: On l'appelle Mélanie.
3: Voilà, exactement. Et c'est l'expérience de nombreuses femmes noires et de personnes même racisées. Et en fait, c'est une manière aussi de dire qu'elle n'a pas sa place, qu'elle ne peut pas exister dans toute sa complexité et sa diversité. Et donc, on lui change son prénom. Mais comment on peut se permettre, en fait, d'en arriver à ce stade-là? C'est parce qu'on se sent, d'une certaine façon, supérieur. Cette supériorité, elle vient d'une histoire, en fait, de France, avec aussi ses anciennes colonies. Et elle doit gérer avec ça et elle ne peut rien faire parce qu'elle doit travailler. Ce qu'elle explique, je dois travailler, je dois manger et donc qu'est-ce que tu veux que je fasse? Si je me rebelle, je vais encore passer pour l'emmerdeuse. Mais en fait, après, faut rentrer chez soi avec ça et c'est un passage qui a été dont on m'a beaucoup parlé en fait. Beaucoup de personnes m'ont dit « Ah, j'ai vécu ça », alors que il y a juste un effort en fait à faire parce qu'on sait le faire sur d'autres prénoms, on sait le faire sur Tchaïkovski, on va donner son prénom, enfin, on va pas avoir de problème à le prononcer et on va pas lui demander de changer de patronyme. Donc ça raconte beaucoup de notre société aussi et de la façon dont on veut nous percevoir.
5: Votre personnage, Ayana Sarafila Bakabadio, pose aussi la question de la perception du corps des femmes noires, un corps qui est donc scruté, mais aussi beaucoup fantasmé, un corps comme objet de curiosité.
2: Oui.
5: Alors vous disiez donc c'est une des rares professeurs de Pilates de Paris.
2: C'est une des rares professeurs de Pilates de Paris. Elle m'explique qu'elles sont deux et que effectivement elle subit ces regards qui sont pas simplement des regards parce qu'elle est la professionnelle et qu'en fait elle leur montre des exercices à faire. C'est vraiment, et j'étais dans la salle avec elle, hein, des regards scrutateurs, c'est-à-dire qu'on décline en fait sa morphologie. Et je raconte un épisode dans le livre où un monsieur est à côté de moi, en fait, et il la voit faire certains exercices qu'il n'arrive pas à faire, et il tente de comprendre pourquoi lui n'arrive pas à faire l'exercice. Et en fait, il verse vers une explication biologique, en considérant que peut-être qu'il dit à un moment donné, peut-être que c'est pas normal qu'elle y arrive, et peut-être qu'elle n'est pas totalement femme, et il se rend compte qu'il est en train d'énoncer un double cliché juste à côté de quelqu'un.
5: Elle est excessivement musclée.
2: Qui est noire. Voilà. Elle est excessivement musclée, et donc il considère que c'est un corps féminin à la limite de la masculinité. Et ça, c'est un cliché récurrent, en fait, qui est appliqué au corps des femmes noires. C'est-à-dire que soit on est classé dans la mama, qui est la mama comme dans Autant n'emporte le vent, qui a, voilà, qui est un corps maternel qui peut accueillir tous les enfants, soit on vire vers quelque chose de plus masculin. Et donc, il y a toujours cette espèce de doute qui apparaît quand il y a un corps féminin noir qui est dans un espace.
5: Le corps comme objet de curiosité, une autre femme en a fait la triste expérience, c'était au 19e siècle.
6: C'est assurément dans la forme et le grand développement des mâchoires que l'on trouve le plus de ressemblance entre cet hottentote et l'orang-outan. Cette observation n'avait pas échappé à Barrault, d'autant plus qu'en juger de la protubérance de ses fesses. Est-ce que vos fesses, enfants, tout petits, vous les avez depuis tout enfant?
7: Cette caractéristique particulière se retrouve chez certains singes, par exemple chez les femelles mamans, chez qui le désordre des menstruations provoque un développement des fesses dans des proportions similaires.
8: Cela surviendrait apparemment après la grossesse.
6: Est-ce qu'on peut à présent lui retirer ce satané pagne? Il s'agit d'une observation à caractère scientifique. Enlevez-lui.
9: Non! Non!
8: Non! Quelle brutalité!
6: Il suffit maintenant. Vous savez très bien pourquoi vous êtes ici. Nous avons un accord avec votre gardien. Allez, ôtez-moi ça tout de suite. Je veux vous voir!
5: Un extrait du film d'Abdelatif Kechiche, La Vénus Noire, basé sur une histoire vraie, celle de Sarje Bartman, plus connue sous le nom de la Vénus Hottentote, une Sud-Africaine réduite à l'esclavage et exhibée en Europe avant la grande époque des expositions coloniales. Comment l'histoire coloniale, justement, continue-t-elle d'influencer les regards sur le corps de la femme noire, Sarafila Bakabadio?
2: Il y a, en fait, ces imaginaires, en fait, d'une corporéité exubérante, sont toujours assez présents. C'est-à-dire que, effectivement, la focalisation sur le bassin et les parties génitales peut réapparaître à certains moments. Donc c'est toujours là. C'est toujours là, mais c'est retravaillé, voilà, par les individus sans avoir conscience d'eux. Et ça aussi, c'est la question, en fait. Aujourd'hui, personne n'a conscience que quand on dit que les femmes noires sont d'un bassin large et que elles sont plantureuses venant de certaines régions d'Afrique, notamment Afrique centrale, personne n'a conscience de ça. Donc oui, il y a toujours ces sortes de perfusions coloniales qui sont là, mais justement par ces petites remarques et ces petites touches qu'on a dans le quotidien.
5: Quelle trace ce regard colonisateur a-t-il laissé sur la perception que la femme a de son propre corps ?
2: Alors je pense que pour alors ça dépend de, vraiment effectivement du bagage éducatif et de la possibilité d'accès à cette histoire, parce que ça c'est véritablement un gros aspect ou un grand aspect en fait de ces discussions qu'on a toutes les deux en fait à la fois ici maintenant et puis qu'on a dans d'autres espaces. C'est pas le cas de tout le monde. Je pense qu'il y a une forme d'intériorisation de ces représentations et aussi de forme de tentative d'effacement. Quand on est aussi dans un processus pour défriser ses cheveux.
5: Ouais.
2: Alors je ne dis pas que toutes les femmes qui se défrisent les cheveux ont un complexe, c'est pas la même chose. Mais je dis simplement que on a tous et tout appris que le cheveu crépus, frisé ou toute variante en fait n'est pas considéré dans certains espaces comme correct. Maëlys me dit précisément ça, qu'elle veut maîtriser sa touffe de cheveux parce que dans un espace professionnel, ça n'est pas correct. Les autres aussi. Donc c'est les intériorisations aussi de comment, pourquoi on se décolore la peau. Parce qu'une peau noire détonne dans certains espaces. Donc ça, ça fait partie des petites choses qui au quotidien montrent en fait que ces représentations esclavagistes et coloniales en fait impactent toujours les gens aujourd'hui.
5: On écoute tout de suite le témoignage de Vico, elle est directrice d'un centre de loisirs à Pantin.
10: Alors moi je suis originaire du Congo, j'ai vécu toute ma vie à Paris, j'ai très peu été en lien avec mon pays d'origine. J'ai dû y aller quand j'étais petite, évidemment, mais très peu, j'ai très peu de souvenirs de ces périodes de vacances où on allait revoir la famille et tout. Donc je me suis vraiment construite avec les codes de la France, que ce soit vestimentaire, que ce soit en matière de coiffure aussi. J'ai très vite voulu avoir les cheveux comme les copines en fait, et c'était possible, mais avec des artifices, comme qui dirait. Voilà. Quand j'étais petite, ouais, je voulais vraiment me fondre dans la masse. Hein. Je voulais pas être différente. Pourtant, je l'étais. C'était pas facile. Après, je pense qu'aujourd'hui, bon, forcément, le milieu professionnel, ça a pas été tous les jours facile. Et moi, j'étais dans un milieu où l'image était hyper importante, donc j'ai pu avoir des réflexions sur mes coiffures. Qui était pas, j'étais pas coiffée quoi pour eux. Alors que pour moi, j'avais passé énormément de temps dans le miroir, c'était vraiment maîtrisé quoi. Pour eux, j'étais pas coiffée, donc ça a donné lieu à des situations cocasses avec des clients dans les relations presse et publiques. Et après, avec mon mari, parce que mon mari, lui, il est français, il est tout blanc, et c'est trop drôle comment au restaurant, quand on va à l'étranger et tout, bon déjà, je me fais dévisager systématiquement. Généralement, je suis souvent la seule noire, soit dans le restaurant. Seule noire sur la plage, la seule noire dans l'hôtel. Ah non, mais c'est incroyable les réflexions que je me prends. On me compare à plein de stars internationales et tout, de par mon physique vraiment, et c'est le terrain de tout le monde, quoi. Tout le monde peut donner son avis, parler de mon corps. Je suis là, ça dérange personne. Et ça, il a fallu du temps pour que mon conjoint, il le comprenne, quoi.
5: Mayra Milissé, je vous voyais hocher la tête en écoutant ce témoignage, une réaction.
3: Oui, parce qu'elle parle notamment du défrisage.
5: Ça vous parle, hein, la question du cheveu.
3: Oui, bah le cheveu, de toute façon, ça parle honnêtement à toutes les femmes noires, je pense, que je peux le dire là, parce que ça nous traverse et c'est aussi la première chose par laquelle on peut être rejeté. C'est-à-dire qu'il n'y a pas de salon de coiffure Jacques Desange type pour les femmes noires. Donc très tôt, on nous dit que notre cheveu ne va pas. Et c'est une manière de dire que nos corps donc n'ont pas leur place dans la société. Enfin voilà, moi j'ai vécu ça dans les années 90. Ma fille a 10 ans aujourd'hui, mais en 2026, j'ai beaucoup de témoignages de personnes qui m'expliquent aussi vivre ça.
5: Vous racontez d'ailleurs dans votre livre que la première chose à laquelle vous avez pensé quand vous avez appris que vous étiez enceinte d'une fille, c'était à ses cheveux. Est-ce que ça va aller ?
3: Je me suis dit, est-ce qu'elle va aimer ses cheveux ? Parce que je me suis dit que si elle aime ses cheveux, c'est une manière de s'aimer soi-même. C'est ça que ça racontait, en fait. Et je me souviens très bien du spécialiste qui a ri en pensant que j'étais très superficielle. Et je lui ai dit, vous pouvez pas comprendre. Parce qu'il pouvait pas imaginer, soupçonner ce que le cheveu pouvait raconter de ce que c'est qu'être une femme noire en France. Là, la dame nous parle, l'auditrice, d'être dans un milieu de l'image. Son milieu professionnel, c'est par rapport à l'image. Et j'ai envie de lui dire, en vérité, c'est dans tous les milieux. Ouais. Et même à l'extérieur. Moi, j'ai déjà été interpellée quand j'avais avant un afro pour qu'on me dise, mais il faut se coiffer, il faut vous coiffer. Enfin, voilà. On se permet, en fait, comme si, en fait, notre présence, notre corps appartenait à l'autre. Et ça, c'est un héritage, ce que disait tout à l'heure Sarah, mais c'est un héritage du colonialisme et de notre histoire liée à l'esclavage.
5: Pour autant, le corps et les cheveux peuvent aussi devenir des espaces politiques, des lieux de résistance culturelle et d'affirmation identitaire. Les cheveux, c'est le symbole de noirité par excellence, mais c'est aussi ce qu'on peut investir justement pour afficher son identité.
2: Oui, et en même temps, ça n'est pas un choix. C'est-à-dire qu'en fait,
5: non, mais je pense au retour du mouvement Napi.
2: Justement, c'est pas totalement un choix selon moi. C'est-à-dire qu'en fait, il y a tout un processus en fait de réflexion sur que veut dire le défrisage pour moi. Est-ce que ça fait sens? Quelle représentation je draine si je fais ça? Et à un moment donné, peut-être que la personne va dire non, je refuse ça. Mais dans l'espace social, ça veut dire qu'il faut être capable d'endosser ce choix et de le justifier. Et ça, c'est pas possible pour tout le monde, en fait. Donc oui, effectivement, il y a le retour des nappies, il y a Black is Beautiful dans les années 60, 70, que ce soit aux États-Unis et puis dans les Afriques des indépendances. Mais c'est un choix. Et le fait de considérer, en fait, que un cheveu crépu naturel sans rien est un choix politique, ça, c'est à questionner, en fait. Un cheveu d'une personne classée comme blanche, raide, qui se lâche juste les cheveux, n'est pas considéré comme politique. Et c'est là, en fait, qu'il faut discuter.
5: Mariam Guisset, vous évoquiez tout à l'heure le manque de représentation de femmes noires dans les médias, la culture, la politique. Et récemment, il y a eu ça.
11: Il paraît que c'est dans l'angoisse que l'homme prend conscience de sa liberté. Je peux vous dire que là, moi, je suis en pleine conscience de la mienne. Ce mélange de joie, de trac, le cœur qui bat fort, le privilège d'être là aussi, car s'il y a un endroit qui continue de nous unir, de nous rapprocher, c'est ici, c'est Cannes, c'est le cinéma.
5: C'était la semaine dernière, première historique sur la Croisette. Ayez Haïdara, première actrice noire à incarner le rôle de maîtresse de cérémonie au Festival de Cannes. Est-ce que vous avez suivi cet événement? Qu'est-ce que vous en avez pensé, Mayram Guisset?
3: Mais la voir pouvoir présenter cette cérémonie-là, forcément, en termes de représentation, c'est important, même si j'ai pas envie de la réduire qu'à ça, en fait, parce qu'elle est là en tant qu'actrice, elle est là parce que elle a une carrière et que...
5: D'ailleurs, elle faisait partie du collectif Noir n'est pas mon métier.
3: Oui, c'est important de rappeler, en fait, justement, on a parlé là de notre présence, enfin de la présence des femmes noires. C'est important de rappeler que, en fait, on peut aussi être là pour des compétences et avant tout pour nos compétences. C'est associé effectivement au fait d'être une femme noire. Je pense que la voir comme ça, c'est important pour nous, pour les générations futures, de se dire en fait c'est possible. Mais il y a encore énormément de travail. C'est ça que j'ai envie de dire, c'est très bien, mais on peut pas se réjouir que de ça. Il faut continuer à avancer et continuer à ce que ça devienne normal, c'est-à-dire que ça ne devienne pas un sujet, que ça ne soit pas un sujet. Et voilà, je pense que c'est vraiment important de garder ça en tête.
5: Je vous propose qu'on écoute tout de suite le message de Céleste. Elle est community manager à Asnières-sur-Seine.
12: Être une jeune femme noire en France, c'est assez complexe hein, en soi, mais c'est une richesse. Parce que, mine de rien, on a un héritage supplémentaire que d'autres personnes n'ont peut-être pas et qu'il faut savoir utiliser à bon escient. Avoir des origines et en être fière, c'est faire preuve d'une certaine force physique ou mentale, faire preuve de résilience, savoir aussi s'exprimer, prendre le micro et dire ce qu'on pense, parce qu'il faut savoir que tout ça, ça a évolué avec le temps. Il y a une époque où la femme noire avait souvent tendance à être silencieuse, à ne pas dire grand-chose. C'est vrai que là, ça a pas mal changé, notamment avec les mutations de la société. Mais c'est vrai que être une femme noire, pour moi, c'est une fierté, vraiment. Mais c'est aussi complexe.
5: Mayram Guisset, Sarafila Bakabadio, une réaction à ce dernier témoignage?
2: Elle résume en fait tous les enjeux en fait qu'on vient de développer dans cette discussion, en fait à la fois la représentation, le fait d'être soi, d'être fier d'être soi, d'habiter des mondes afro, enfin voilà, c'est la preuve justement que toutes les femmes noires sont très capables d'analyser en fait la situation et que l'enjeu est finalement, je pense, pour faire la suite de ce qui se disait tout à l'heure, moins la présence, la visibilité que la place réellement prise par ces femmes dans la société. Et la question, c'est pas d'être vue, visible, mais c'est d'être là.
5: Mayram Guisset?
3: Je rejoins parfaitement Sarah sur ce qu'elle vient de dire et je pense qu'on doit encore continuer à travailler sur cette question-là, accepter et surtout j'ai envie de dire aussi aux femmes noires de se construire à partir d'elles-mêmes pour pouvoir habiter les espaces comme on a envie de les habiter et pas comme on attend qu'on les habite.
1: Merci Sarah Fila Bakabadio et Mayram Guissé pour vos éclairages. Je rappelle le titre de vos ouvrages, Être une femme noire en France, aux éditions du Seuil et Sous nos peaux, chez Grasset. Les voisins, les voisines, restez avec nous. On se retrouve tout de suite après ce titre de la playlist RFI.

0: Lobelanga par la Congolaise Mwasi Moyindo sur RFI, 8 milliards de voisins et de voisines. Il est temps maintenant de retrouver Monica Fantini pour sa chronique Écoutez le monde.
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0: Bonjour Monica.
3: Bonjour Lucie.
0: Alors, à qui, à quoi avez-vous prêté l'oreille aujourd'hui?
3: Eh bien, aujourd'hui, je prêtais l'oreille aux villes du monde et à leur musique, surtout.
0: Aux artistes de rue, par exemple?
3: Oui. Pas seulement, et même, je dirais, pas vraiment. Il faut dire que les villes, surtout les capitales du monde, on les dit souvent chaotiques, bruyantes, cacophoniques. Et pourtant, chacune a son rythme, sa cadence, et je crois même sa musique.
0: Mais alors, comment on fait pour écouter la musique d'une ville?
3: Comment on fait? Moi, je vous propose de prêter l'oreille aux détails sonores qui la composent, des tout petits détails.
0: Comme quoi, par exemple?
3: Comme quoi? Par exemple, la voix d'un vigile qui dirige le trafic à Bruxelles, ou alors au son régulier qui accompagne les gestes des forgerons de Kinshasa, au bruit de la pluie battante qui tombe sur les toits de Paris, aux voix des marchés, et aussi aux musiciens des rues, des Cotonou et des Venise. Écoutez.

exprès ou quoi? Allez-y les piétons.

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0: Bonjour à tous et merci d'écouter RFI. Il est 11h en temps universel, 13h ici à Paris.
1: Anne Contner.
0: C'est RFI Midi qui commence 2h30 ensemble avec nos correspondants, avec nos envoyés spéciaux. Le tour de l'actualité dans le monde de ce vendredi 22 mai. Et à la une, les Nations Unies qui prennent les devants, comme le dit le responsable des affaires humanitaires, et débloquent 60 millions de dollars pour aider la République démocratique du Congo à faire face à Ebola. L'épidémie touche désormais une province supplémentaire dans l'est du pays. L'aide s'organise. 8 tonnes de matériel, par exemple, sont attendues aujourd'hui en Ituri.
2: Alors, l'enjeu, c'est d'arriver le plus rapidement possible sur site avec du personnel et du matériel, de se coordonner avec tous les acteurs présents dans la zone et de comprendre au mieux les enjeux, notamment sécuritaires, pour pouvoir travailler avec le maximum de sécurité.
0: Une consultation d'urgence est organisée aujourd'hui et on fait le point dans un instant dans le journal. On y reviendra plus longuement dans Afrique Midi à midi et demi, temps universel. Au sommaire également, la guerre, les guerres au Moyen-Orient, au Liban notamment, où l'armée défend ses officiers après des sanctions américaines inédites contre deux hauts responsables militaires. On en parle avec notre invité, rédacteur en chef au quotidien libanais, Lorient Le Jour. Il sera en ligne avec nous dans un peu plus d'une heure.
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0: On parlera aussi de la délicate question des réparations des crimes commis pendant la traite des Noirs, les siècles d'esclavage et la déportation de millions de personnes d'Afrique vers le continent américain. Le président français vient d'entrouvrir une porte. Il ne faut pas refuser la question, dit Emmanuel Macron, mais pas non plus faire de fausses promesses. Détail dans une demi-heure. Et puis on évoquera aussi longuement aujourd'hui le Festival de Cannes. C'est la dernière journée de compétition avant la remise de la Palme d'Or demain. Nous serons en ligne avec plusieurs de nos envoyés spéciaux sur la croisette pour parler notamment de la présence de la Roumanie, de l'importance du Brésil, ou encore on vous emmènera faire une plongée dans le quotidien d'un superviseur de musique de film. C'est très important, vous verrez. Vous avez le programme. Bienvenue. Et pour commencer le journal, bonjour Karine Bellicha.
3: Bonjour Anne, bonjour à tous.
0: Ebola continue donc de se propager en République démocratique du Congo. Un premier cas a été signalé dans la province du Sud Kivu et un décès enregistré en Ouganda.
3: Face à cette épidémie d'Ebola, une nouvelle consultation scientifique d'urgence est organisée aujourd'hui en ligne à la mi-journée. Bonjour Amélie Tullet.
4: Bonjour Karine, bonjour à tous.
3: Autour de cette table virtuelle, le consortium de recherche sur les filovirus, dirigé par l'Agence française de recherche scientifique, en collaboration avec le Centre africain de contrôle et de prévention des maladies et l'Organisation mondiale de la santé. Ils vont faire le point, Amélie, sur les outils à disposition contre le virus.
4: Oui, il s'agit de faire un état des lieux des vaccins candidats, des traitements, des outils de diagnostic. Les experts vont voir donc identifier les lacunes et discuter des actions prioritaires pour accélérer les efforts de recherche et appuyer la riposte. Avec des enjeux et des temporalités différentes, sauver des vies, contenir la diffusion du virus et protéger sur la durée. Rapidement, il faut des centres de traitement dédiés pour prendre en charge les malades avec du personnel qualifié et réduire la mortalité. Côté médicaments spécifiquement adaptés à Ebola Bunimungio, un traitement par voie intraveineuse a déjà été testé sur des singes en laboratoire. L'enjeu est de définir maintenant une stratégie pour évaluer ce traitement sur des patients humains et dans le même temps financer une production pour qu'à la fin de l'étude clinique, il y ait assez de doses à un prix abordable pour les organisations humanitaires pour pouvoir soigner. Côté vaccin, il y a plusieurs pistes sur lesquelles les experts vont échanger aujourd'hui. Associer le vaccin existant contre le variant Zaïre Ebola et celui contre le variant Soudan Ebola, également développer un vaccin spécifique contre Bunimungio. Là encore, il faut financer recherche, études cliniques et production et c'est ce dont on va parler tout à l'heure.
3: Amélie Tullet. Une question à présent, le sommet de l'OTAN en Suède va-t-il être le lieu d'une nouvelle passe d'armes entre Américains et Européens ? C'est dans un climat tendu que les 32 ministres des Affaires étrangères de l'Alliance Atlantique sont réunis à Helsingborg, alors que Donald Trump multiplie les attaques contre ses partenaires européens, attaques encore plus fortes depuis le début de la guerre au Moyen-Orient, et leur refus de s'engager à ses côtés. L'administration Trump souffle le chaud et le froid, mais elle est constante dans ses attaques contre les fondements de l'OTAN. Pour les Européens, il est urgent de s'organiser pour assurer leur sécurité afin de moins dépendre des États-Unis et de se soustraire à la menace permanente d'un désengagement de Washington.
0: C'est difficile de suivre Donald Trump. Après avoir annoncé l'annulation du déploiement de 4000 soldats américains en Pologne cette semaine, il a fait volte-face la nuit dernière.
3: Le président américain a annoncé l'envoi de 5000 hommes supplémentaires. Les Polonais y voient le résultat de leur effort diplomatique de ces derniers jours pour

0: inverser la tendance, mais la signification exacte de cette annonce reste encore à éclaircir. À Varsovie, Adrien Sarla.
1: En direct de Washington, le vice-ministre de la Défense polonais, Cezary Tomczyk, s'est lui-même félicité en découvrant l'annonce de Donald Trump sur les réseaux sociaux.
2: Donald Trump vient d'annoncer que 5000 soldats supplémentaires seront envoyés en Pologne. Dans cette situation, toutes nos équipes sont sur le pont. Ça valait le coup de mettre la pression.
1: Envoyé en catastrophe pour discuter avec Washington suite à l'annulation d'un déploiement de 4000 soldats américains en Pologne cette semaine, il voit ici le fruit des négociations menées par ses équipes sur place et depuis Varsovie. Pourtant, dans sa publication, Donald Trump précise que cette décision est surtout due à ses bonnes relations avec le président polonais Karol Nawrocki. Cette semaine encore, il rappelait sa proximité avec le chef de l'État conservateur et nationaliste.
3: On a une super relation avec la Pologne. J'ai une super relation avec le président. Souvenez-vous, j'ai soutenu sa candidature et il a gagné les élections. Il venait de très loin et il a gagné. C'est un battant, un type super, je l'aime beaucoup.
1: Reste à préciser la composition de ses troupes et les missions qui leur seront confiées. Mais côté polonais, le soulagement est entier. Ils semblent toujours pouvoir compter sur leur plus grand allié. Adrien Sarla, Varsovie.
4: D'autres partenariats en tout cas se renforcent.
0: Ursula von der Leyen et Antonio Costa, les deux têtes de l'exécutif européen, sont arrivés au Mexique. Ils vont rencontrer tout à l'heure Claudia Sheinbaum, la présidente mexicaine, pour signer un accord de libre-échange et signer une révision de leur accord commercial qui prévoit une réduction de leurs droits de douane, une manière de réduire leur dépendance vis-à-vis des États-Unis.
4: Washington qui dit espérer que les efforts diplomatiques d'Islamabad permettront d'aboutir à un accord avec l'Iran.
0: Un médiateur pakistanais est attendu à Téhéran aujourd'hui. Certains progrès ont été accomplis dans les négociations selon l'administration américaine.
4: En attendant, l'administration Trump est toujours mobilisée au Moyen-Orient et Taïwan en fait les frais.
0: Quelques jours après sa visite à Pékin, hasard ou pas, un responsable du Pentagone a révélé que les ventes d'armes américaines à Taïwan, dont la Chine revendique toujours le contrôle, sont suspendues en raison des besoins en munitions sur le front moyen-oriental.
4: Au Liban, les opérations militaires d'Israël s'enchaîne dans le sud.
0: 6 personnes, dont une fillette et 2 secouristes, ont été tuées dans une nouvelle frappe proche de la ville de Tir.
4: Dans l'actualité également, Cuba, encore un peu plus sous pression américaine.
0: Le secrétaire d'État américain Marco Rubio a averti la Havane que les États-Unis sont déterminés à imposer un changement dans l'île communiste. Une déclaration au lendemain de l'inculpation par la justice américaine de l'ex-président cubain Raúl Castro pour une affaire qui remonte à plus de 30 ans. Marco Rubio, lui, même d'origine cubaine et farouche opposant au gouvernement castriste, dit privilégier une solution diplomatique, assure que Cuba a accepté une offre d'aide de 100 millions de dollars sous condition, alors que la Havane a dans la tête le précédent vénézuélien où le président avait été enlevé par les forces spéciales américaines. C'était en janvier dernier.
4: C'est une technologie encore peu connue du grand public mais qui va révolutionner notre monde.
0: L'informatique quantique et ses futures capacités de calculs super puissantes vont bouleverser la médecine, la défense, la finance aussi. C'est pour ça que la France réunit les acteurs du secteur aujourd'hui avec à la clé 1 milliard d'euros d'investissement en plus. Nicolas Feldman, l'objectif pour la France et l'Europe, c'est de rester dans la course mondiale au quantique déjà bien lancée.
5: Oui, parce que comme souvent avec les technologies de demain, ce sont les États-Unis qui ont un temps d'avance. Leur force, un écosystème privé dominé par les géants de la tech, Google, IBM, Microsoft, Amazon, mais aussi par quelques startups. Ces entreprises excellent toutes dans la recherche, lèvent des fonds, concentrent les investissements privés et publics. L'administration américaine va d'ailleurs injecter 2 milliards de dollars de plus dans 9 entreprises du secteur. Face aux États-Unis, c'est la Chine qui s'affirme comme l'autre grand géant du quantique. Pékin en a fait une priorité de son prochain plan quinquennal avec une stratégie plus centralisée pilotée par l'État. D'après un récent rapport, la Chine dépense aujourd'hui davantage dans le quantique que les États-Unis. Dans cette course à deux, l'Europe tente de se faire une place. Elle peut s'appuyer pour cela sur des pays bien installés, la France, l'Allemagne ou la Finlande. Mais malgré de bons résultats dans la recherche, le vieux continent reste en retard sur les financements privés et les brevets. Tout l'enjeu de ces prochaines années, ne pas décrocher car comme le rappelle un acteur du secteur, qui contrôle le quantique aura son mot à dire dans les innovations du futur.
4: Du foot à présent et la valse des entraîneurs.
0: Alvaro Arbeola, l'entraîneur du Real Madrid arrivé en janvier dernier, a annoncé aujourd'hui qu'il quitterait son poste après le dernier match de la saison du Real samedi, les madrilènes n'ayant rien gagné cette saison. Du côté de Manchester City, c'est un petit coup de tonnerre. Frédéric Suto, bonjour.
6: Bonjour.
0: Pep Guardiola, l'entraîneur, s'en va aussi après une décennie à la tête des Citizens.
6: Oui, 10 ans d'un règne presque absolu sur la première ligue anglaise après avoir fait les beaux jours de Barcelone et du Bayern de Munich. Pep Guardiola, le catalan, a posé ses valises à Manchester City, hein, pas United. En 2016, il est venu avec ses idées révolutionnaires, ses principes de jeu, un jeu léché avec des joueurs techniques qu'il a façonnés, les Sergio Aguero, Kevin De Bruyne, Bernardo Silva et autres Rodri. Il a imposé sa patte et les titres sont arrivés comme une pluie d'étoiles. 6 titres de champion d'Angleterre en 10 ans, même s'il n'y sera pas parvenu cette année, devancé par Arsenal. Pep Guardiola qui a installé une dynastie et il a fini en 2023 avec son Manchester City par gagner la Ligue des Champions, le sacre européen, comme il l'avait fait à la tête du Barça à 2 reprises. Mais depuis 2 ans, on sentait que le magicien Guardiola était rattrapé par une certaine lassitude. Son style serait-il dépassé? Comment se réinventer une nouvelle fois? Comment contrer des équipes comme le PSG ou le Real Madrid? À 55 ans, l'Espagnol tourne la page. City, un dernier match sur le banc, l'attend dimanche à domicile contre Aston Villa.
0: Frédéric Suto, et puis un dernier urgent, Gabriel Attal en France vient d'officialiser dans l'Aveyron sa candidature à l'élection présidentielle. C'est l'année prochaine et on y reviendra dans nos prochaines éditions, Anne.
4: Karine Bellicha pour le journal. Il est 13h12 ici à Paris. Et c'est l'heure de la fabrique du monde. Guillaume Nodin, l'OTAN se réunit aujourd'hui. Ce sont les ministres des Affaires étrangères qui discutent pour préparer le sommet des dirigeants prévu lui en juillet. Et le temps qui passe ne fait pas retomber la pression. Au contraire, ça s'annonce compliqué hein, entre les États-Unis et les pays européens de l'organisation.
7: Oui, juste avant de s'envoler pour la Suède, le secrétaire d'État américain Marco Rubio a fustigé les pays de l'OTAN qui refusent de faire quoi que ce soit en soutien aux États-Unis dans le Golfe et le chef de la diplomatie américaine d'ajouter que cela a beaucoup contrarié à Washington. Tellement contrarié qu'après les déclarations du chancelier allemand Friedrich Merz sur l'absence de stratégie américaine dans la guerre et sur l'humiliation que fait subir l'Iran aux États-Unis, l'Allemagne a été punie comme un mauvais élève. Donald Trump a annoncé le retrait de 5000 soldats américains stationnés en Allemagne.
4: Mais ça n'est pas tout.
7: Oui, avant la volte-face de ce matin dont vous parliez dans le journal et l'annonce de l'envoi de 5000 soldats, le 15 mai, le secrétaire américain à la guerre, Pete Hegseth, a interrompu le déploiement d'une brigade de 4000 soldats américains en Pologne, pourtant reconnu comme un allié modèle qui achète la quasi-totalité de son armement aux États-Unis. C'est assez difficile à suivre. Il faut y ajouter le non-déploiement d'un bataillon de spécialistes du tir dans la profondeur. Cela vient s'ajouter aux menaces en janvier d'annexion du Groenland, territoire qui appartient au Danemark, encore un allié de l'OTAN. Menaces retirées depuis au profit de négociations, mais des négociations qui n'ont toujours pas abouti. Au contraire, l'envoyé spécial de Donald Trump pour le Groenland s'est invité cette semaine à un forum économique sur le territoire et il a déclaré qu'il était temps que les États-Unis remettent leur empreinte sur l'île Arctique et qu'ils étaient prêts à aider les Groenlandais s'ils choisissaient l'indépendance par rapport au Danemark.
4: Ça fait beaucoup pour des alliés, mais ce qui inquiète, c'est surtout la méthode.
7: Le secrétaire général de l'organisation, l'ancien premier ministre néerlandais Mark Rutte, dont le travail consiste à jouer les équilibristes entre les Européens qui ont besoin des États-Unis pour leur défense et un président américain qu'il ne veut pas braquer, lui se veut rassurant. Il appelle cela des ajustements et selon lui, cela se fera en bon ordre et au fond, tout ça était prévu. Mais parmi les annonces attendues de ce sommet, il y a un ajustement des troupes disponibles de chaque pays, c'est-à-dire mobilisables en moins de 180 jours en cas de nécessité. C'est ce qu'on appelle parfois la cavalerie et il faut s'attendre à une réduction des forces disponibles des États-Unis pour l'Europe.
4: Et puis il y a la question de l'armement qui est positionné en Europe.
7: Là aussi il pourrait y avoir des annonces. La guerre en Iran a mis les stocks américains d'armement sous pression et ces armes, notamment les systèmes antiaériens, les Européens en ont besoin pour eux-mêmes ou pour les acheter avant de les livrer à l'Ukraine qui en a besoin pour lutter contre l'agression de la Russie. La Russie qui, malgré ou peut-être à cause de ses difficultés actuelles en Ukraine, vient de procéder à son plus gros exercice nucléaire depuis des années pour rappeler qu'elle est toujours une menace.
4: Guillaume Nodin pour la Fabrique du Monde. À lundi, Guillaume.
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4: L'actualité en Europe, c'est notamment un sommet qui se tient bien loin du continent européen, à Mexico, dans un peu moins de deux heures maintenant, entre donc les 27 et le Mexique. Les deux têtes de l'exécutif européen ont fait le déplacement, la présidente de la Commission et le président du Conseil. Tous les deux doivent signer avec la présidente mexicaine un accord de libre-échange dont nous parlons avec vous, Nathanaël Vitran, bonjour.
8: Bonjour Anne.
4: Le Mexique comme l'Union européenne sont tous les deux en fait aujourd'hui à la recherche de partenaires fiables.
8: Oui, il faut dire qu'ils ont un point commun, ils ont l'un comme l'autre, les États-Unis comme principal partenaire commercial. Un partenaire qui depuis le retour de Donald Trump à la Maison-Blanche se montre pour le moins erratique, multipliant les menaces et les droits de douane. Se rapprocher, c'est donc réduire leur dépendance envers Washington, mais pas seulement. La chef de la diplomatie européenne, Kaya Kallas, était aussi du voyage. Elle a pris hier la parole depuis Mexico.
9: L'Union européenne est le troisième partenaire commercial du Mexique. Nos échanges ont augmenté de 75% en 10 ans. Mais au moment où l'ordre international est attaqué de toutes parts, cet accord va au-delà du simple commerce. C'est un manifeste géopolitique.
8: Et c'est ce qui explique que des négociations qui étaient en cours depuis plus de 10 ans ont fini par aboutir.
4: Et alors justement, qu'est-ce qu'il va changer concrètement cet accord ?
8: Alors officiellement, c'est une simple mise à jour des accords existants, mais dans les faits, ce qui est prévu, c'est la levée pure et simple de la plupart des droits de douane entre les deux blocs. Une décision qui relève de la compétence des seules institutions européennes. Ça veut dire que le Parlement européen va devoir donner son accord, mais pas les pays membres. Alors le Mexique exportant peu de produits agricoles, cela devrait susciter moins de réticence que pour le Mercosur. D'autant que cet accord prévoit aussi une reconnaissance et une meilleure protection pour les produits régionaux des deux côtés.
4: Alors vous le disiez, le Mexique et l'Union européenne échangent déjà beaucoup. Qu'est-ce qu'ils échangent ?
8: Alors oui, en 2025, les 27 pays de l'Union européenne et le Mexique ont échangé pour plus de 86 milliards d'euros de biens et de services. La balance penche aujourd'hui plutôt en faveur des Européens, même si l'écart tente à se réduire. Alors aujourd'hui, les échanges se concentrent sur les machines industrielles, les infrastructures de transport, les produits électroménagers. Des deux côtés, on espère aussi une augmentation des investissements de part et d'autre, de nouvelles opportunités pour les entreprises. Et puis les Européens ne s'en cachent pas, le sous-sol du Mexique est riche en minéraux. Et à Bruxelles, on voit dans cet accord le moyen de diversifier les approvisionnements de l'UE en minéraux critiques.
4: Nathanaël Vitran.
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4: Direction la Roumanie, pays qui manque cruellement de sages-femmes. Elles sont 700 seulement pour 19 millions d'habitants. Et ça a des conséquences pour la santé des femmes. Parce que faute de sages-femmes, un accouchement sur deux se fait aujourd'hui par césarienne. Les sages-femmes en Roumanie réclament plus de reconnaissance, une place plus grande dans le système de santé publique. Et les choses pourraient bientôt changer grâce à un projet de loi qui pourrait permettre le remboursement des soins qu'elles effectuent dans les hôpitaux publics. Guilhem Bernès.
11: Assise à la table de son bureau, Anna Branea, enceinte de son deuxième enfant, tourne les pages d'un petit cahier vert. À l'intérieur, ses notes, prises à l'encre noire 5 ans plus tôt, pour préparer son premier accouchement. Elle avait alors choisi d'accoucher avec une sage-femme dans un hôpital privé.
12: J'avais peur de tous ces récits horribles que je lisais. En Roumanie, beaucoup de médecins des hôpitaux publics choisissent la césarienne pour aller plus vite. En 20 minutes, c'est réglé. Je me souviens que la sage-femme est arrivée à l'hôpital à 5 heures du matin. Elle avait vu que j'avais un hématome au niveau du col de l'utérus. Elle m'a alors dit que le bébé ne pouvait pas sortir à cause de l'hématome. Mais elle a trouvé une solution. Elle appuyait sur l'hématome avec sa main pendant que je poussais à chaque contraction. Elle me disait de pousser. Parfois, elle me disait « Stop, stop, arrête de pousser. Là, on doit protéger le périnée. » Et ça a marché. J'ai accouché naturellement, sans déchirure du périnée, alors qu'un docteur, en voyant mon hématome, aurait peut-être opté pour une autre intervention médicamenteuse ou choisir de couper le périnée pour faire plus d'espace.
11: En Roumanie, accoucher avec une sage-femme relève d'un luxe. Anna Branea devra payer 2300 euros pour son accouchement, prévu en août, soit 800 euros de plus qu'à la naissance de son premier enfant, en 2021. Une fortune dans un pays où le salaire minimum ne dépasse pas 500 euros et où le système de santé publique ne couvre pas leurs soins. Dans une aile du Parlement roumain, la présidente de l'Association des sages-femmes de Roumanie, Irina Mateiescu, s'apprête à vivre une journée historique. Aux côtés d'une sénatrice, elle préside une assemblée de sages-femmes, docteurs, ONG et diplomates Objectif, soumettre un texte de loi au Parlement avant fin juin afin de rembourser les frais d'accouchement liés à sa profession. La sage-femme espère ainsi exercer bientôt dans les hôpitaux publics et réduire au passage les césariennes pratiquées à la chaîne en Roumanie. Près d'une Roumaine sur deux subit cette incision, l'un des taux les plus élevés en Europe, en cause des services surchargés selon la professionnelle.
12: Je comprends mes collègues obstétriciens qui font autant de césariennes parce qu'ils n'ont pas de sage-femme à leur côté. Nous pouvons éviter des césariennes inutiles tout simplement en aidant la femme à adopter une meilleure position ou à boire de l'eau. Nous baissons aussi la lumière. Elle provoque de l'adrénaline pendant un accouchement naturel, ce qui perturbe la phase de poussée et la dilatation.
11: Mais le métier d'Irina Mateyescu tend à disparaître. Il ne reste qu'une seule faculté pour former des sages-femmes dans tout le pays, contre une dizaine 20 ans plus tôt. La Roumanie ne compte que 700 sages-femmes. Il en faudrait au moins 10 fois plus, selon les organisations internationales de santé. Guillaume Bernès, Bucarest, RFI.
10: Anne Contner.
4: Un coup d'œil à la presse européenne. El País nous parle du Parti Socialiste, confronté à une situation extrêmement délicate à la fin d'un nouveau mandat marqué par une série de batailles juridiques, des procès notamment pour corruption contre plusieurs figures du parti, procès pour népotisme aussi. Et il faut faire attention, écrit le journal espagnol, parce que le Parti Populaire, de droite, est en embuscade. Le Soir se demande si les musées européens sont en danger, citant notamment le cambriolage au musée du Louvre ou bien le plan de départ volontaire à la National Gallery à Londres. Coupes budgétaires, problèmes de sécurité, vétusté. Les musées ont-ils encore de beaux jours devant eux? Face aux baisses des recettes, estime le quotidien, ils sont contraints de se réinventer. Et puis au Royaume-Uni, c'est le foot qui fait la une. Le sélectionneur Thomas Tuchel s'explique sur l'absence de grands noms dans ses choix pour la Coupe du Monde. Cole Palmer ou Phil Foden notamment. La forte concurrence pour les postes créatifs a fait payer à ces deux joueurs leur performance inégale en club cette saison, écrit The Independent. Et puis au Royaume-Uni, on parle aussi du départ de Pep Guardiola qui annonce qu'il quitte Manchester City. Rien n'est éternel, déclare l'entraîneur. Mais le Times révèle qu'il souhaitait partir il y a déjà un an. Et puis au Luxembourg, le quotidien, c'est le nom du journal, se penche sur le chômage des travailleurs transfrontaliers, donc ceux qui vivent dans un pays et qui travaillent dans un autre. Une réforme européenne est en cours et c'est une petite révolution selon le journal. Surtout pour l'un des pays qui emploie le plus de travailleurs français frontaliers, à savoir le Luxembourg, et ses 126 000 navetteurs hexagonaux, nous dit ce journal, le quotidien. Notre reporter Aurélien Devernois s'est rendu à Thionville, dans le nord-est de la France, à 15 km du Luxembourg.
13: À Thionville, la moitié de la population travaille dans le pays voisin où les salaires sont bien plus élevés. Installée route du Luxembourg, l'agence pour l'emploi local est bien placée pour le savoir, surtout que nombre de ces travailleurs frontaliers viennent un jour ou l'autre cogné à la porte de Sébastien Collonge, son directeur.
14: On a 5 conseillers qui accompagnent spécifiquement les demandeurs d'emploi frontaliers. Donc répartis dans ces 5 portefeuilles, on va retrouver environ 800 demandeurs d'emploi.
13: Car les travailleurs français du Luxembourg, mais aussi de Belgique ou de Suisse, sont indemnisés en France quand ils perdent leur emploi. Un gouffre financier, explique le ministre du Travail, Jean-Pierre Farandou, en visite sur place ce jour-là.
15: Bonjour, monsieur le ministre. Au total, l'enjeu d'économie, c'est 860 millions d'euros par an. Il n'est pas normal que cet argent ne reste pas dans les caisses de l'assurance chômage française. Donc là, la réglementation va évoluer.
13: En effet, il ne manque plus qu'un vote du Parlement européen pour que les indemnités chômage soient prises en charge par le pays de cotisation. Stéphane, qui vient tout juste de perdre son emploi de chef de projet informatique au Luxembourg, est partagé.
16: L'indemnité au Luxembourg est plus importante. D'un autre côté, pour le moyen et long terme, ça peut être plus intéressant de rester en France parce que l'indemnité est donnée de façon plus longue.
13: Les calculettes vibrent déjà, mais le gouvernement français le jure, la réforme sera bénéfique pour les travailleurs frontaliers. Le Luxembourg a toutefois d'ores et déjà demandé un délai supplémentaire pour appliquer cette directive prévue pour 2028.
4: Reportage à Thionville d'Aurélien Devernois. À Thionville comme à Paris, il est 13h24. Même heure à Cannes, nous sommes à la veille de la remise des prix. 22 films sont en compétition pour la Palme d'Or, dont un venu de Roumanie, Fjord de Christian Mungiu. Vassile et Damien, vous êtes en direct de Cannes. Le réalisateur avait déjà été récompensé sur La Croisette, c'était il y a près de 20 ans. Et il présente donc son nouveau long-métrage.
17: Fjord, présenté en compétition, est un film très engagé, un film politique et polémique. C'est le premier film de Moon Jae-woo filmé à l'étranger, en anglais et avec des stars. La norvégienne Renate Reinsve, prix d'interprétation féminine à Cannes en 2021 pour Julie en 12 chapitres, et le roumano-américain Sebastian Stan, vedette des films Marvel et nomination l'année dernière pour l'Oscar du meilleur acteur dans The Apprentice. Fjord traite de l'histoire d'un couple roumano-norvégien très pieux, installé dans un village au milieu d'un fjord norvégien, d'où le titre du film. La confrontation de cette famille rigoriste avec le système de valeurs du pays scandinave, notamment en matière d'éducation, est le cœur du débat. Dans cette polarisation à outrance entre les deux camps, progressistes contre traditionnalistes, on arrive vite à l'intolérance, au racisme et à la haine. Le film a divisé les critiques qui ont vu parfois dans Fjord un film réactionnaire, ce dont Christian Moon Jae-woo se défend.
18: Je ne pense pas que dans le cinéma il y ait des choses dont on ne doit pas parler. J'assume le risque d'être considéré comme le défenseur des droits traditionnels. Ce n'est pas du tout le cas si on regarde le film, mais je sais qu'il y a le risque, notamment dans mon pays, que le film soit interprété idéologiquement par chacune des parties, pour des raisons électorales ou de propagande. Mais c'est quelque chose qu'on ne peut pas combattre.
17: Christian Moon Jae-woo, Palme d'Or à Cannes en 2007 pour 4 mois, 3 semaines et 2 jours, est revenu depuis sur la croisette avec 3 autres films en compétition qui lui ont valu d'autres prix, notamment pour le scénario et la mise en scène. C'est donc un habitué qui pourrait samedi soir rentrer dans le club très restreint des doubles lauréats de la Palme d'Or. Pour lui, cette perspective n'est pourtant pas la plus importante.
18: Certes, une palme d'or ou tout autre prix à Cannes va attirer plus l'attention, mais n'oublions pas que les prix sont conjoncturels. Si dans 20 ou 30 ans, quand on aura oublié le prix, le film est encore apprécié pour d'autres qualités, ce que je souhaite, et si son thème est encore valable, alors je serai content.
4: Et un deuxième réalisateur roumain est présent cette année à Cannes, dans la section parallèle, la quinzaine des cinéastes.
17: En effet, Anne, il s'agit de Radu Jud, l'un des plus prolifiques cinéastes roumains. Il a fait au moins une trentaine de films, dont 20 longs métrages, alors qu'il n'a pas encore 50 ans. Récompensé à Berlin avec des ours d'or et d'argent, il a été plusieurs fois sélectionné aussi à Cannes, mais toujours avec des courts métrages et sans remporter le moindre prix. Cette année, il est donc venu avec un long métrage, Journal d'une femme de chambre, film inspiré du roman Journal d'une femme de chambre d'Octave Mirbeau, écrit en 1900 et plusieurs fois adapté au cinéma. Le film a été tourné en France, à Bordeaux notamment, et en français, ce qui a été un vrai défi pour lui.
19: Ce qui a été le plus dur, mais aussi le plus beau, a été mon impossibilité de comprendre tous les problèmes de la France, les gens et la langue. Ça a été un défi pour moi et une peur qui a duré jusqu'au premier jour de tournage. Dès qu'on a commencé à tourner, tout a disparu. Ne connaissant pas les subtilités de la langue française, j'ai pu travailler les dialogues avec mes acteurs qui m'ont beaucoup aidé, notamment Vincent Macaigne et Mélanie Thierry.
4: Et puis, autre première roumaine à Cannes, un film pour enfants et pour adolescents qui a été sélectionné dans la section Cannes Écran Junior.
17: La classe de l'univers est le nom de ce film réalisé par Paul Negoescu, un cinéaste récompensé à Berlin cette année pour ce même film, ainsi qu'à un festival en Bulgarie, une multisélection donc qui réjouit son réalisateur.
3: Pour un film roumain, c'est une chose excellente parce que ça lui donnera plus de visibilité, plus de chances d'être distribué et c'est ça qui nous intéresse. La sélection dans un festival, à part gonfler l'ego du réalisateur, ne compte pas. Ce qu'on recherche ici, c'est la visibilité pour que le film soit vendu et vu ailleurs, dans d'autres festivals.
17: Le film sera sa distribution dans les salles roumaines, où les films d'enfants sont très rares et ceux qui y sont projetés sont souvent réalisés par les grands studios hollywoodiens.
4: Vassile Damian de la rédaction en langue roumaine de RFI en direct de Cannes. Dans une demi-heure, nous rejoindrons une autre de nos journalistes sur place pour parler du métier de superviseur de musique de film. Rendez-vous dans 20 minutes. Pour l'heure, il est 11h30 en temps universel et dans une demi-heure, ce sera votre journal Olivier Sherman. Vous nous parlerez de ces sanctions américaines visant des proches du Hezbollah et des officiers militaires au Liban.
20: Des personnes placées sur une liste noire par le département du Trésor, accusées de liens avec la direction du Hezbollah, parmi elles des responsables politiques, sécuritaires et même l'ambassadeur iranien au Liban.
4: Et puis Washington suspend temporairement des ventes d'armes à Taïwan.
20: C'est un coup de frein inattendu dans les relations militaires entre Washington et Taipei. Le Pentagone invoque des besoins besoins urgents en munitions liés aux opérations au Moyen-Orient.
4: Et puis vous nous parlerez du logisticien des attentats du 13 novembre 2015 qui avait fait 132 morts à Paris. Il est détenu en Belgique. Bientôt libérable ?
20: En France, son nom reste associé à l'un des pires drames terroristes, Mohamed Bakali. Il ne devait pas être libérable avant 2035, selon le droit français. Mais il est en prison en Belgique, où le régime d'exécution des peines est très différent.
4: Et vous nous parlerez de ça dans une demi-heure maintenant. À tout à l'heure.
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4: L'actualité en France, ce sont notamment ces déclarations d'Emmanuel Macron. À un an de la fin de son mandat, le président français ouvre un nouveau chapitre du travail mémoriel. Il a évoqué pour la première fois des réparations liées à la traite des Noirs. Bonjour Carlotta Morteo.
2: Bonjour.
4: Hier soir, à l'occasion d'une cérémonie à l'Élysée qui célébrait les 25 ans de la loi Taubira, cette loi unique au monde qui reconnaît l'esclavage comme un crime contre l'humanité, Emmanuel Macron a mentionné la nécessité de réparer ces crimes.
2: Oui, c'est un sujet mémoriel sensible, compliqué, cette question des réparations, revendications anciennes des sociétés civiles caribéennes et africaines. Emmanuel Macron était attendu là-dessus, il a entrouvert la porte.
21: Comment réparer un tel crime, c'est une question qu'il ne faut pas refuser, sur laquelle il ne faut pas non plus faire de fausses promesses. Nos nations sont traversées par des chagrins, individuels ou collectifs. Et la vraie reconnaissance et réparation, c'est d'accepter tous ensemble de porter ces grands chagrins de la France et de la République.
2: L'intention est là, le mot même de réparation a été répété plus d'une dizaine de fois, mais rien de concret sur la forme que cela pourrait prendre, symbolique, économique, culturelle. Emmanuel Macron n'a pas précisé sa pensée, il n'a pas non plus mentionné la question de la dette haïtienne toujours sur la table. Mais notons tout de même que, comme vous l'avez dit, c'est la première fois qu'un président français esquisse la possibilité d'ouvrir ce chapitre.
4: Pourtant, il y a deux mois à peine, la France s'était abstenue à l'Assemblée générale des Nations Unies sur une résolution au sujet de la reconnaissance de l'esclavage qui ouvrait précisément l'ouverture à des discussions sur les réparations, à la fois financières et symboliques. Pourquoi ce changement de cap ?
2: Alors, pour Paris et d'autres États occidentaux, en mars, il y avait un enjeu de formulation dans cette résolution défendue par le Ghana. Le texte appelait à reconnaître la traite comme le plus grave crime contre l'humanité. Or, la France ne veut pas faire de hiérarchie entre les atrocités. Mais il faut croire que depuis, le lobbying mené par l'Union africaine et les pays de la communauté des Caraïbes a porté ses fruits. Le président ghanéen, justement, John Dramani Mahama, a été reçu début avril à l'Élysée. Hier soir, Emmanuel Macron, sur ce chantier des réparations, l'a cité explicitement. Avec mon ami John Mahama, nous avons décidé de lancer une commission scientifique internationale pour faire des recommandations très concrètes aux décideurs politiques. Fin de citation.
4: Autre pas symbolique franchi hier soir, Emmanuel Macron soutient l'abrogation définitive de ce que l'on appelle le Code Noir.
2: Voilà, autant aussi étonnant que cela puisse paraître, ces édits royaux des 17e et 18e siècles qui ont réduit juridiquement des milliers d'hommes et de femmes dans les colonies françaises à des biens meubles, à des objets, n'ont pas été abolis en même temps que l'esclavage. Emmanuel Macron.
21: Ce terrible code ne produit plus d'effet juridique, mais précisément, le silence, voire l'indifférence que nous maintenons depuis près de deux siècles à l'égard de ce code noir n'est pas un oubli, mais est devenu une forme d'offense. Oui, la France va enfin abroger le code noir. Non pas pour l'effacer de notre histoire. Les archives demeureront, les historiens continueront leur travail, les musées continueront de l'exposer. Mais pour affirmer clairement que son maintien est une trahison de ce qu'est la République.
2: Abroger le Code Noir, c'est une proposition de loi du député de Guadeloupe, Max Mathiassin, qui devrait être adoptée jeudi prochain par l'Assemblée nationale. Emmanuel Macron s'inscrit donc dans cette séquence parlementaire et mémorielle en cherchant toujours à ménager les sensibilités. La droite et l'extrême droite dénoncent régulièrement toute logique de repentance, alors que la gauche juge souvent les discours et les gestes trop insuffisants.
4: Alors, on se trouve, il ne faut pas l'oublier, à un an du départ de l'Élysée d'Emmanuel Macron. Est-ce que ça peut être une manière pour le président français de laisser une trace, de construire son héritage ?
2: Sans doute. On voit bien, c'est le bilan de ces deux quinquennats sur le plan économique et social est très contesté. Donc les questions mémorielles, Emmanuel Macron les investit beaucoup. Les travaux engagés sur la guerre d'Algérie, la reconnaissance des responsabilités françaises au Rwanda, la restitution des biens culturels spoliés pendant la colonisation. Le président Macron multiplie les commémorations, les panthéonisations aussi. 6 en 7 ans, autant d'occasions de faire de mémorables discours. La mémoire, c'est le terrain présidentiel par excellence, celui qui permet d'écrire, de réécrire un récit national et tenter ainsi de marquer la grande histoire.
4: Carlotta Morteo.
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4: On va revenir maintenant sur la tentaculaire affaire Epstein et ses ramifications en France. On vous parlait cette semaine des plaintes déposées dans le pays où le milliardaire avait mis en place un vrai système avec des rabatteurs qui lui envoyaient de très jeunes filles, souvent mannequins ou aspirant à travailler dans la mode. Votre invitée, Véronique Rigolet, y consacre un livre. Vous recevez le journaliste d'investigation Frédéric Ploquin, auteur donc du livre Epstein, les secrets de la filière française, qui vient tout juste de paraître aux éditions du Nouveau Monde.
1: Bonjour Frédéric Ploquin.
5: Bonjour.
1: Bienvenue sur RFI. Vous êtes un spécialiste du grand banditisme et du narcotrafic et on vous connaît d'ailleurs bien hein, sur ces sujets sur notre antenne. Pourquoi avoir décidé de vous plonger dans cette sordide affaire Epstein de prédation sexuelle organisée ?
5: Parce que finalement, ces hommes de pouvoir sont des criminels comme les autres. J'ai décidé de les traiter de cette façon-là. Moi, j'écris effectivement surtout sur les grands voyous, les braqueurs de fourgons blindés, des choses comme ça. Mais là, en découvrant l'ampleur de cette affaire, je me suis dit que il fallait mettre le journalisme d'investigation au service de ces victimes pour une raison simple.
1: C'est une affaire criminelle, oui.
5: Oui, parce que c'est une affaire criminelle et d'ailleurs je la raconte comme c'est un véritable polar, surtout que il faut pas oublier que outre le nombre très important de victimes donc violées, il y a aussi des morts. Je veux dire c'est un univers opaque où je découvre un Jeffrey Epstein qui n'est pas seulement un prédateur sexuel mais aussi un grand escroc international et une espèce de diplomate de l'ombre qui agit pour compromettre tout un tas de gens. Donc ça rejoint mes sujets habituels sur l'espionnage, sur le crime. Mais la vraie raison pour laquelle j'ai décidé vraiment de faire ce livre, c'est que, comme vous le savez, mais je vais le rappeler aux auditeurs, donc les deux principaux suspects de ce système de prédation internationale, sexuelle internationale, Jeffrey Epstein et Jean-Luc Brunel, sont morts tous les deux officiellement de suicide, et qu'à partir de là, les victimes, notamment celles qui étaient venues témoigner devant la justice française, ont été privées de tout procès. Donc je me suis dit, bon voilà, ok, il n'y a pas eu de procès, on renvoie finalement les...
1: Quand Jean-Luc Brunel...
5: Dès 2022. Donc on les renvoie à leur... On les renvoie à leurs mots, on leur apporte aucune réponse, on les laisse finalement seuls, alors qu'elles ont fait l'effort, après 20 ans après les faits, de venir témoigner. Et donc je me suis dit, bon allez, voilà, on met les pieds dans le plat, on met un pavé dans la mare, et surtout... Je voulais m'attarder sur le volet français parce que Jeffrey Epstein ne venait pas seulement à Paris pour, comme un certain nombre de milliardaires américains, pour goûter les bons vins et visiter le château de Versailles, mais essentiellement parce que Paris, c'est ça que je mets en exergue, Paris était véritablement le réservoir.
1: L'épicentre hein, de ce système.
5: L'épicentre de ce système et le réservoir à jeunes filles finalement parce que, en fait, ils ont abusé et profité de Paris, capitale de la mode, du fait que cette ville attirait et séduisait un certain nombre de femmes, de jeunes femmes, très jeunes femmes, dans le monde entier qui venaient taper à la porte des agences de mannequins pour peut-être devenir...
1: Et on va revenir sur leur profil. Vous disiez 20 ans, ces victimes ont attendu 20 ans. Comment vous expliquez que la justice française se soit détournée aussi longtemps de cette affaire ? Vous écrivez d'ailleurs dans votre livre, Enquête, sans le travail de quelques associations militantes, d'avocats engagés et de la presse, gageons que ce scandale aurait été définitivement étouffé.
5: Exactement. Moi, ce qui me stupéfait quand je retrace ce système sur une trentaine d'années, parce qu'en fait, il prend ses racines à Paris il y a très très très longtemps, ce système de prédation, quand je retrace cette histoire, je m'aperçois qu'à un moment donné, il y a déjà 20 ans, il y a des jeunes femmes qui avaient témoigné masquées, notamment dans un témoignage aux États-Unis, et que la justice française... sur CBS, c'est que la justice française n'avait pas cru nécessaire ni utile, que personne en fait n'avait jugé nécessaire et utile de se saisir de ce dossier et d'en faire une affaire judiciaire. Et à partir de là, c'est vraiment véritablement effectivement quelques associations un peu spécialisées comme Innocence en danger notamment qui ont remué ciel et terre pour faire en sorte qu'il y ait un nouveau dossier qui soit ouvert et surtout qui ont offert un cocon à ces femmes qui avaient 20 ans de plus qu'au moment des faits, pour qu'elles viennent à Paris, pour qu'elles acceptent de se confier, de raconter ce qui leur était arrivé pour éventuellement traduire en justice Jean-Luc Brunel, le patron d'agence de mannequins qui était derrière tout cela.
1: Alors vous l'affirmez, Paris était l'épicentre de ce système de prédation sexuelle organisée, ce Paris des années 80, hein, dans ce milieu toxique de la mode, un monde dans lequel la richesse, dites-vous, donnait le droit de commettre des actes pédocriminels.
5: Exactement, c'est-à-dire qu'on a affaire à des hommes qui sont dans la toute puissance et qui pensent que l'argent peut tout acheter, y compris des corps, donc qui croient que rien ne va leur résister, qui se croient extrêmement protégés, qui jouissent de fait d'une sorte d'impunité, mais
1: d'une impunité complète, oui. Il y a eu des complicités. Pourquoi ils n'ont jamais été inquiétés?
5: Ben écoutez, c'est tout un système qui on va dire, on pourrait remettre en cause cet univers qui est de la mode notamment, qui a fait roi des gens comme Jean-Luc Brunel et qui s'est jamais vraiment inquiété de ce qui se passait, qui a jamais vraiment voulu regarder, parce qu'honnêtement il suffisait il fallait pas avoir fait Sciences Po pour comprendre que ces individus profiter à fond de ces jeunes femmes qui venaient à Paris avec des rêves de contes de fées et qui se retrouvaient
1: des proies faciles pour eux, vulnérables,
5: qui se retrouvaient dans la maison de l'horreur, quoi. En fait, voilà, ils sont passés du conte de fées à la maison de l'horreur. Pourquoi c'était des proies faciles? Parce qu'elles arrivaient avec des rêves plein la tête, qu'en général elles avaient très peu de moyens. Moi, ce que je remarque, ce qui me frappe, c'est que quand je regarde les témoignages, quand on les écoute, on s'aperçoit qu'elles arrivaient avec même pas de quoi se nourrir finalement à Paris. Donc, il fallait qu'elles tendent la main pour avoir à manger, pour avoir à boire. On leur offrait l'entrée gratuite en boîte de nuit, justement, où elles allaient rencontrer tous ces prédateurs potentiels. On leur offrait le verre et l'entrée en boîte. Et elles se rendaient pas forcément compte, elles étaient pas forcément conscientes de ce qui était en train de leur arriver, mais quand un jour l'une d'entre elles se réveillait et qu'elle s'apercevait qu'elle avait été victime d'un viol, parfois même sous soumission chimique de la part de ces prédateurs, bah c'était trop tard et en général, celle-ci ne restait pas à Paris, évitait. D'abord, la plupart ne parlaient pas français.
1: Dites justement, elle n'osait même pas aller se plaindre ou déposer plainte, plus par honte de ce qui leur était arrivé que par peur.
5: Bah oui, c'est-à-dire que quand elle se...
1: Il y a de l'emprise
5: dans
1: cette affaire, oui.
5: Il y a une emprise formidable. Quand elles se réveillent de ce cauchemar, elles se disent elles se disent qu'elles se sont fait rouler, qu'elles se sont fait avoir, qu'elles ont été naïves, et donc ça crée une espèce de culpabilité monumentale et de honte. C'est là-dessus que jouent précisément ces prédateurs, et elles repartent chez elles en parlent à peine à leur famille, et c'est que des années plus tard que ça émerge. Et je vois aujourd'hui, là, depuis que j'ai sorti ce livre qui vient d'être publié cette semaine, j'ai déjà moi-même reçu deux témoignages de victimes qui n'ont jamais parlé et qui voudrait parler. Donc ça veut dire qu'il y avait vraiment, il y a besoin de faire cette espèce d'appel d'air, quoi.
1: En quelques mots, justement, Frédéric Ploquin, une dizaine, on le disait, de nouvelles victimes se sont manifestées. Vous nous en mentionnez d'autres récemment auprès du parquet de Paris. Une action est engagée au civil. Il faut aujourd'hui que l'enquête soit réouverte avec une collaboration avec la justice américaine. C'est ce que vous souhaitez?
5: Alors, c'est aussi pour ça que je fais ce livre, pour mettre un peu la pression. Alors il y a deux problèmes, il y en a même plus que ça, mais il y a d'abord le problème de la prescription. Ensuite, il y a le problème que dans la première enquête menée par la police judiciaire française, que je raconte en détail dans ce livre, il se trouve que la justice américaine n'a absolument pas été coopérative, qu'ils n'ont rien voulu transmettre. Donc ça va être de nouveau là l'obstacle, et là ça va jouer peut-être à un niveau diplomatique supérieur, dans la mesure où on sait très bien que voilà, il y a un certain nombre de puissants.
1: Ça peut arriver, malgré tout ces barrages, et votre livre va aider à contribuer, je l'espère, à les lever. Merci,
5: ça sert
1: Frédéric.
5: À ça, l'investigation.
1: Merci Frédéric Ploquin, auteur de Epstein, les secrets de la filière française, enquête passionnante à lire aux éditions du Nouveau Monde. Bonne journée à vous.
5: Merci, bonne journée, au revoir.
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4: À lire dans la presse française aujourd'hui, l'annonce de la candidature de Gabriel Attal à la prochaine présidentielle. Dans un an, l'ancien Premier ministre, dit Le Figaro, revient sur Le Figaro revient sur cette annonce faussement improvisée. L'ancien Premier ministre, dit le journal, préfère se montrer au contact des Français. Il espère corriger son image d'élu urbain à la tête d'un parti encore pointé pour son faible ancrage local. Le Monde alerte sur la situation des jeunes adultes handicapés. Entre 7700 et 10 000 jeunes de plus de 20 ans maintenus dans des établissements pour enfants. Cette option existe depuis 1989. L'idée à l'époque, c'était d'éviter que ces jeunes ne soient renvoyés dans leur famille ou en hôpital psychiatrique. Mais depuis, explique Le Monde, malgré une augmentation globale des places dans des institutions spécifiques, le nombre de jeunes concernés n'a pas diminué. Et puis Libération revient sur l'affaire Bruel, les plaintes pour viol déposées contre le chanteur star des années 80 et 90. On feint d'ignorer que si l'on en parle, dit en substance le journal, c'est parce que l'animatrice Flavie Flamand dit faire partie des femmes agressées. Elle est célèbre, son engagement en faveur des victimes de viol est costaud, connu, salué. Voici donc, dit Libération, sur la route de Bruel vers la sanctification, un obstacle de taille. Le journal rappelle qu'en France, les victimes de viol ont rarement la cote. On n'efface pas des millénaires de patriarcat en quelques décennies de féminisme. Au bout du compte, sur 277 000 viols ou tentatives par an, il n'y a que 7% de plaintes, donc très peu, qui aboutissent à un procès. L'actualité en France, c'est du sport, notamment la finale de la Coupe de France. On aura l'occasion d'en parler tout à l'heure dans le journal des sports, dans une demi-heure. Et puis on joue aussi aujourd'hui la finale des play-offs en Ligue 2 de basket féminin, après une saison qui a été marquée par des remous et une hostilité à l'égard de Julie Tétard, basketteuse de Monaco et joueuse transgenre. Siam Spencer l'a rencontrée.
0: Alors, je m'appelle Julie Tétard, j'ai 33 ans, bientôt 34. Je suis basketteuse professionnelle au MBA depuis 2 ans maintenant et je suis une joueuse transgenre.
6: Le MBA, c'est le Monaco Basket Association, un club qui évolue en Ligue 2 féminine.
0: Là, on sera dans la cave de mon immeuble. C'est là où je viens m'entraîner régulièrement.
6: Une cave bien équipée.
0: Un rack à squat, quelques haltères, un banc, une poulie. Il y a ce qu'il faut pour travailler tout le corps.
6: Vous venez combien de fois par semaine?
0: Tous les jours, 6 jours sur 7.
6: Sans compter les entraînements quotidiens avec son équipe monégasque rejointe il y a 2 ans.
0: Quand je suis arrivé l'année dernière à Monaco, je débarquais clairement de nulle part. Il n'y a personne qui me connaissait. Pour moi, le basket, c'était clairement fini.
6: Julie Tétard abandonne tout espoir d'être joueuse pro lorsqu'elle fait son coming out et entame sa transition. Mais cette mordue de basket finit par y revenir, poussée par l'élan sportif national des Jeux Olympiques de 2024. Elle est recrutée par Monaco dans la foulée et doit s'adapter aux spécificités de sa transition.
0: Les entraînements sont les mêmes, que l'on soit trans ou pas. C'est moi par rapport à avant transition, mes capacités physiques, c'est plus du tout les mêmes. La capacité respiratoire, c'est là où je suis vraiment hyper impacté. Ça s'entend d'ailleurs à ma voix, etc.
6: Il faut aussi s'adapter sur d'autres points, car son travail de joueuse professionnelle lui confère aussi un statut de personnalité publique dont la transidentité déclenche un certain nombre de critiques.
0: Ça fait 2 ans où il y a un prépa physique, mais j'ai également un prépa mental. On fait un travail énorme dessus pour justement se servir de ça comme force pour pouvoir performer. Donc c'est aussi pour ça que je pense que j'ai beaucoup performé cette saison.
6: Meilleure marqueuse de la saison en Ligue 2, Julie Tétard déplore encore une certaine transphobie persistante dans le sport.
0: On avance, d'un côté il y a un peu plus d'inclusion, on le voit dans le rugby, on le voit dans le foot, on le voit dans le basket, dans la boxe, mais c'est vraiment... C'est encore très petit, on est vraiment tout au début.
6: En dehors des terrains, la joueuse s'exprime souvent sur le sujet sur son compte Instagram.
0: J'ai beaucoup de messages de la part de femmes trans qui me disent que merci de faire ce que je fais parce que grâce à ça, elles se sentent aussi légitimes de pouvoir vivre. Donc j'ai plusieurs personnes qui me disent je suis allé dans une salle de sport. C'est pas grand chose, mais jusqu'à là, ça interdisait de le faire parce que par peur de se montrer, etc. Il faut le temps que la société comprenne et accepte qu'on est là, ce qu'on souhaite et ce que moi je souhaite, c'est vivre comme toute personne. C'est aujourd'hui, ok, j'ai cette étiquette de Julie, joueuse transgenre, c'est que dans 5 ans, ce soit Julie, joueuse de basket.
6: Julie, la joueuse de basket, donc que vous pourrez continuer de voir évoluer à Monaco pour la saison 2026-2027.
4: Un reportage de Siam Spencer. On va reparler de cinéma maintenant, en direct de Cannes. Pas pour évoquer la compétition officielle, mais pour se pencher sur l'un des métiers du cinéma. C'est Olia Horton, de la rédaction en anglais de RFI, qui nous le fait découvrir en direct de notre studio à Cannes. Olia, vous avez rencontré sur place un superviseur de musique de film. C'est essentiel, bien sûr, la musique au cinéma. Qu'est-ce que c'est ce métier? En quoi est-ce qu'il consiste?
22: Alors Anne, j'ai rencontré Pierre-Marie Dru, qui m'a expliqué que ce rôle implique beaucoup de choses, à la fois techniques et artistiques. D'abord, il faut prendre connaissance de la vision du réalisateur ou la réalisatrice, des styles de musique souhaités dans le scénario. Ensuite, il faut coordonner tous ces intervenants. Il y a des musiciens, des techniciens. Il faut organiser des plannings, des studios, faciliter la communication entre les équipes. Et parfois, ce métier touche aussi au juridique, car il faut assurer l'achat des musiques et bien sûr gérer le budget. Donc les projets peuvent durer des mois ou des années.
7: Comment est-ce que lui est arrivé dans ce métier ?
22: Eh bien, pour lui, c'était pas une ligne droite. D'abord, Pierre-Marie Dru est un grand mélomane. Il a produit des musiciens aussi. Il écoute tous les styles de musique. Il joue à la guitare, ses heures perdues. Mais il a aussi une autre corde à son arc.
8: Voilà, j'étudie l'architecture, qui est une autre partie de la construction de mon métier. C'est-à-dire qu'on réfléchit à comment, quand on a un scénario, un film qui arrive, quel type de maison c'est, j'ai envie de dire, quel plan, quelle entrée, quelle porte, quelle fenêtre, quel le nombre d'étages. Et je pense un peu l'espace, la spatialisation d'un film. Le mode d'architecture m'ont aidé pour ça, bien sûr.
7: Alors, le métier de Pierre-Marie Dru a beau être assez mal connu, il n'est pas étranger, hein, bien sûr, au Festival de Cannes, puisqu'il a collaboré avec le réalisateur français Jacques Audiard, par exemple, sur le film musical Emilia Pérez, qui avait été un vrai carton. Deux prix en 2024, et puis couronné ensuite pour la meilleure musique aux Oscars l'année dernière.
22: Effectivement, et ici, il nous a raconté la genèse de ce projet qui a finalement duré 4 ans en collaboration avec le couple musicien Camille et Clément Ducol.
8: Ce qui était très particulier sur ce film, c'est que Jacques, Camille et Clément sont partis d'une page blanche et de les voir commencer à plonger là-dedans, c'était fascinant. On est au contact d'aussi grands créateurs, c'est une chance. Et au départ, ils n'avaient pas en tête de faire un film. Ils avaient voulu faire une espèce d'opéra de Katsu. Donc, on a commencé à travailler un espèce de spectacle tous ensemble. Et avant que ça devienne un film, il y a un moment clé que j'aime souvent raconter, qui est qu'on a fait Jacques avait du mal à intégrer les chansons dans son histoire, et donc on a fait une sorte de podcast. Et ce qui devait prendre 3 jours a pris 3 mois, mais on a enregistré des voix, on a mis du son et on a intégré des chansons qui étaient les chansons de l'époque, qui ont beaucoup bougé après. Donc ça, c'était un moment clé. Et un autre...
7: Donc voilà pour son travail, les différentes étapes qui accompagnent la mise en musique d'un film. Olia, vous avez aussi évoqué avec lui les inquiétudes liées à l'intelligence artificielle dans les métiers du cinéma.
22: Effectivement, Pierre-Marie Dru n'est pas fermé à la nouvelle technologie, mais il reste quand même sur ses gardes. En tout cas, il fait confiance à la jeune génération qui arrive, qui s'adapte à cette situation. En résumé, il ne pense pas que le IA va remplacer les êtres humains.
8: Je suis inquiet et optimiste. C'est très compliqué. Je pense aux générations futures. Moi, j'ai la chance de faire ce métier-là depuis 20 ans et je sais très bien qu'il va y avoir des musiques composées par l'IA. Ça arrive, ça commence. Et je passe tellement de temps avec des réalisateurs et des compositeurs à parler de comment on fabrique la musique. C'est tellement artisanal que j'ai du mal à imaginer que tout ça soit remplacé par l'IA.
7: Voilà pour cette rencontre avec Pierre-Marie Dru, superviseur de musique de film. Merci Olia. Pierre-Marie Dru, actuellement à Cannes pour accompagner 4 films, 1 en compétition officielle. C'est Coward du réalisateur belge Lucas Donde qui a été projeté hier soir. Et donc voici un extrait de la bande-annonce, ça nous permet d'avoir une petite idée de ce travail donc de superviseur de musique de film. Vous restez avec nous sur RFI. Dans quelques minutes, un nouveau journal, l'actualité internationale, l'actualité africaine, ce sera une demi-heure plus tard. Avec vous, Nicolas Sûr, bonjour.
9: Bonjour, Anne Kantner.
7: Et à la une, ce vendredi.
9: Les experts font le point sur les outils à utiliser contre Ebola alors que l'épidémie s'étend en RDC. L'Agence française de recherche scientifique, le Centre africain de contrôle et de prévention des maladies et l'Organisation mondiale de la santé participent à une réunion d'urgence. Et puis au Tchad, la condamnation de Succès Masra à 20 ans de prison est désormais définitive. La Cour suprême de N'Djamena a rejeté hier son pourvoi en cassation.
7: À tout à l'heure, Nicolas. Pour le moment, de la musique encore sur RFI. Avec le collectif hollandais Another Taste. Bonjour Pierre Vallée.
23: Bonjour Anne.
7: Si leur premier album, il y a 2 ans, était une introduction à leur palette musicale, le deuxième, Another Taste 2, est une immersion totale dans leur univers qui mêle boogie et funk des années 70.
3: Oui, l'histoire du groupe Another Taste, c'est celle de 4 amis d'enfance. Musiciens à Rotterdam. Il y a d'abord Bobby Van Putten au clavier, Bob Roche à la basse, Barend Lippens aussi au clavier et Teun Van Zogel à la batterie. Et tous les 4 ont 2 points communs. D'abord, ils cultivent l'esprit do it yourself, que l'on pourrait traduire par débrouille-toi ou fais-le tout seul. Ce qui les conduit à construire leur propre studio d'enregistrement et à monter aussi leur propre label Space Grapes Records. Et aussi, ils adorent partir à la recherche de disques vinyles rares des années 70 et 80.
7: Et tout ça, bah, ça leur permet de publier leur premier morceau en totale indépendance.
3: Exactement, mais sous des noms différents. Ce qui ne les empêche pas de se faire remarquer par des personnalités comme l'excellent Gilles Peterson de la BBC ou le célèbre DJ new-yorkais Kenny Dope. Ils finissent par se trouver un nom de groupe, ce sera Another Taste. Et je vous avoue que ce nom, ça m'a un petit peu intrigué. Ça me disait quelque chose, mais j'arrivais pas à trouver. Alors, j'ai mené l'enquête et écoutez ça.

0: Alors Pierre, est-ce que vous avez résolu l'énigme? Ça vient d'où le nom du groupe?
1: Eh bien, je crois oui, car ce morceau que l'on est en train d'écouter, c'est le titre The Rainbow's End du groupe A Taste of Honey, un groupe californien qui était très actif à la fin des années 70, un très bon groupe de funk, hein, comme on a pu l'entendre, bon, qui n'a pas connu autant de succès que Earth, Wind & Fire, Kool & The Gang ou Michael Jackson. Eh bien, ce morceau, on le trouve sur le deuxième album du groupe. Et cet album, il s'appelle...
0: Another Taste.
1: Exactement, Anne. Alors, j'en ai pas la certitude à 100%, mais je veux bien parier que nos musiciens hollandais se sont inspirés de cet album pour choisir le nom de leur groupe. Et je crois surtout que ça nous donne une bonne indication sur leurs intentions artistiques. C'est-à-dire que, plus que d'être dans la nostalgie d'une époque révolue, ils se situent plutôt dans la continuité. Et même s'ils enregistrent encore sur bande pour retrouver le son granuleux de l'âge d'or du funk et du disco, ils sont plus dans le prolongement, comme une sorte de boogie 2.0.

0: Et pour leur nouvel album, ils accueillent de nouveaux musiciens.
1: Oui, il y a Sarina Vorn au chant, Diogo Carvalho aux percussions et Florian Verhagen à la guitare. Ce qui donne des arrangements plus denses et élargit considérablement la palette musicale du groupe et leur donne aussi, donne à ce nouveau disque, Another Taste 2, une sonorité intemporelle. Alors, pour illustrer tout ça, eh bien, je vous propose qu'on écoute ce morceau, Peace Call.

0: Un lycée bombardé dans la région occupée de Louhansk. La Russie fait état d'au moins 6 morts. 15 personnes sont portées disparues. Sofia Katsenkova, bonsoir.
1: Bonsoir.
0: Que sait-on à cette heure-ci de cette attaque ?
1: Des murs éventrés, des fenêtres soufflées, un bâtiment noirci par les flammes. Les images diffusées par les autorités russes montrent un établissement scolaire très endommagé à Starobelsk, une ville d'un peu moins de 20 000 habitants dans la région de Louhansk, un territoire occupé par Moscou. Des images et un récit que nous ne pouvons pas vérifier de façon indépendante. Mais selon les autorités locales, le bâtiment touché est un dortoir d'un lycée où se trouvaient 86 adolescents âgés entre 14 et 18 ans. Moscou dénonce une attaque menée à l'aide de plusieurs drones ukrainiens. Le président russe Vladimir Poutine accuse les forces ukrainiennes de viser des infrastructures civiles et a promis des représailles. Mais Kiev, qui cherche à reprendre Louhansk sous contrôle russe, dément avoir attaqué des civils. L'état-major ukrainien a affirmé que ses forces avaient bombardé un quartier général d'une unité militaire russe. Moscou a par ailleurs convoqué une réunion d'urgence du Conseil de sécurité des Nations Unies prévue plus tard ce vendredi soir.
0: Les précisions de Sofia Katsenkova. Pendant ce temps-là, l'OTAN se réunit, ou du moins, les ministres des Affaires étrangères des pays membres de l'OTAN sont réunis en Suède pour une rencontre afin de préparer le prochain sommet de l'Alliance Atlantique, sommet qui aura lieu au mois de juillet prochain en Turquie. Cette nouvelle réunion intervient aussi dans un contexte particulier, sur fond de guerre en Ukraine, nous en parlions, et puis aussi de guerre au Moyen-Orient, car Donald Trump les a une fois de plus pris par surprise, les pays membres de l'OTAN, en annonçant l'envoi de quelques 5000 soldats supplémentaires en Pologne, après avoir annoncé début mai le retrait de 5000 militaires américains en Allemagne. Enfin, la veille, Marco Rubio, le secrétaire d'État américain, avait expressément mis en doute l'utilité même de l'OTAN pour les États-Unis. Alors cette nouvelle réunion, Alice Froussard a tenté de mettre les choses au clair.
2: C'est une alliance défensive. Nous renforçons l'OTAN pour dissuader toute agression et nous assurer que nous sommes capables de nous défendre.
3: Mark Rutte, secrétaire général de l'OTAN, a été clair à l'issue de la réunion des ministres des Affaires étrangères. Il tente de calmer le jeu.
2: L'idée, et c'est exactement ce que veulent les États-Unis, c'est de rester fortement engagés au sein de l'OTAN, tout en attendant que les Européens dépensent autant qu'eux en matière de défense.
3: Au cœur des discussions, l'Ukraine, la question du détroit d'Ormuz et de nouveaux investissements confirmés par la ministre suédoise des Affaires étrangères, Maria Stinnegard.
4: Les alliés européens et le Canada joignent le geste à la parole et augmentent leurs dépenses ainsi que leur capacité de défense.
3: Une manière d'européaniser l'OTAN et de mieux rassurer les Américains sur leur engagement à monter en puissance dans la défense du continent. Puis, interrogé sur le fait de savoir si Marco Rubio avait fait la leçon aux alliés européens, la chef de la diplomatie suédoise, élue de la question avec diplomatie.
4: Comme je l'ai dit, ça a C'était une réunion très productive et constructive. Il y avait une bonne ambiance dans la pièce.
3: Reste à savoir si ces annonces sauront satisfaire l'administration Trump, et ce, avant le sommet de l'OTAN à Ankara en juillet, car l'imprévisibilité du président américain reste une source d'inquiétude.
0: Alice Froussard, il est 19h05 à Paris. L'actualité sur le continent africain, nous avons appris qu'au moins 25 personnes ont été tuées hier lors d'une série d'attaques coordonnées au Mali, attaque coordonnée par des djihadistes présumés dans 5 villages de la région de Bandiagara, situé dans le centre du Mali. Ce bilan provisoire fait également état de nombreux blessés, de villages incendiés, de bétail volé, entraînant un déplacement de population depuis ce matin, rapportent nos confrères de l'agence France Presse. Aux Pays-Bas, Shell devant la Cour suprême pour ses émissions de CO2. L'ONG Milieu Défensie, la branche néerlandaise des Amis de la Terre, se retrouve à nouveau face au géant pétrolier Shell, dont le siège était encore aux Pays-Bas lorsque la plainte initiale a été déposée en 2019. C'est la troisième fois que les deux adversaires se retrouvent devant la justice. Il y a 5 ans, Shell avait été condamné en première instance à réduire 45% d'ici 2030 de ses émissions de gaz à effet de serre. Décision annulée en appel il y a 2 ans. L'ONG est revenue à la charge et s'est pourvue en cassation devant la Cour suprême des Pays-Bas. L'audience s'est tenue aujourd'hui à La Haye. Correspondance Pierre Benazé.
5: Depuis le début des procédures contre Shell, la température mondiale a augmenté de 0,2 degrés, martèlent les avocats de Milieu Défensie. Selon l'ONG,

0: c'est l'entreprise. Faire les efforts qu'elle juge bons en vue de la transition climatique ne permettra pas de sortir des énergies fossiles. Bien au contraire, car les investissements de Shell dans ses activités pétrolières traditionnelles enferment les consommateurs industriels et privés dans la dépendance aux hydrocarbures pour des décennies. Maître Roger Cox.
1: Quoi qu'en disent Shell et les autres industriels du pétrole et du gaz, toutes les sources scientifiques et institutionnelles montrent que si on abandonne le pétrole et le gaz, on ira vers une énergie moins chère et une plus grande sécurité énergétique. Si Shell, là, n'est pas condamné, ça voudra dire que notre société moderne aura créé des entités de droit privé plus destructrices encore que les États, des monstres que plus personne n'est en mesure de contrôler.
0: Et pour les avocats de Shell, imposer des réductions contraignantes des émissions de CO2 serait contraire au droit européen. Cela induirait en outre des distorsions de concurrence. Selon eux, c'est aux États et non aux entreprises privées de faire en sorte que soient atteints les objectifs climatiques de l'accord de Paris. Pierre Benazet, Bruxelles. 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
2: Dans l'actualité française et dans cette course à l'Élysée, la fin d'un faux suspense, Gabriel Attal a officialisé aujourd'hui, dans le département de l'Aveyron, département rural du sud de la France, sa candidature à la prochaine élection présidentielle. Cette autre actualité footballistique. À présent, la finale de la Coupe de France de football se déroule dans moins de 2 heures, près de Paris. Contrairement aux 2 dernières éditions, la 109e édition ne verra pas le Paris Saint-Germain remporter ce trophée. Celui-ci va se jouer entre Lens et Nice. Lens, un favori clairement identifié, comme nous l'explique Victor Missistrano.
3: Ils viennent de terminer dauphin du PSG en championnat. Mamadou Sangaré et ses coéquipiers sont depuis plusieurs semaines focalisés sur un objectif, offrir à Lens une première Coupe de France. C'est tout le contraire pour Nice, 16e de Ligue 1, qui jouera sa survie dans l'élite lors d'un barrage aller-retour face à Saint-Etienne, 4 et 7 jours après la finale. Certes, la Coupe n'est plus la priorité, mais l'entraîneur Claude Puel veut profiter de ce rôle d'outsider et laisser la pression sur l'équipe adverse.
4: Il y a, semble-t-il, un fossé qui est reconnu par tout le monde. Elle est obligée de gagner. Si on lit tout et si on décrypte tout, donc ça doit être difficile pour eux de préparer ce match. Nous, on le prépare bien, sereinement.
3: C'est pourtant un climat brûlant qui règne autour du club cette saison. Nouvelle illustration dimanche, lorsque des supporters ont envahi le terrain après le match nul qui envoyait Nice en barrage. À l'inverse, tous les voyants sont au vert pour les Lensois et leur attaquant Florian Sotoca.
5: C'est les 120 ans du club, donc c'est historique. Le club n'a jamais gagné la Coupe de France. Tous les champions de Ligue 1 ont remporté la Coupe de France, sauf le RC Lens. Donc forcément, c'est un moment très important pour nous, mais je nous trouve très serein, que ce soit les dirigeants, le staff, nous, les joueurs.
3: Et côté supporters, le match des tribunes s'annonce aussi déséquilibré. Environ 50 000 Lensois sont attendus ce soir au Stade de France.
2: Finale de la Coupe de France, Lens-Nice, coup d'envoi 19h10, temps universel. Ainsi se referme ce journal. Charlotte de Rouen revient pour la prochaine édition internationale dans moins d'une heure.
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9: Bonjour. Ebola dans la région des Grands Lacs en Afrique, hantavirus à bord d'une croisière de luxe, 2 virus et à chaque fois un risque élevé de mourir de la maladie et pas de vaccin et la planète qui s'inquiète du risque d'une nouvelle pandémie. Alors comment prévenir sans affoler ? Nous retrouvons dans un instant Caroline Paré pour en parler. Le Mali et une interview sur notre antenne de Moussa Agachara Toumane qui a surpris certains de nos auditeurs. Pourquoi RFI donne-t-elle la parole à un représentant des autorités de transition alors que le régime en place a suspendu RFI? L'Afrique, qui occupe la une de votre rendez-vous avec la fabrique de l'information cette semaine. Après Pourquoi RFI dit ça, vous retrouvez les dessous de l'Infox avec vous, Sophie Malibaud. Et c'est d'Afrique que vous nous parlez ce soir.
8: Et oui, on va parler fact-checking en Afrique francophone avec un premier invité. Et puis on évoquera l'enquête de All Eyes on Wagner sur les services russes et l'église orthodoxe, toujours en Afrique.
9: Merci Sophie, à tout à l'heure. Face à la 17e épidémie d'Ebola que connaît la RD Congo, les médias, comme RFI, ont un rôle clé pour sensibiliser la population et pour lutter contre la désinformation. La radio et les réseaux sociaux sont particulièrement importants. C'est vrai de manière générale pour les questions de santé. On l'a mesuré encore récemment avec la découverte de cas mortels d'antivirus à bord d'un navire. Mais les journalistes couvrent-ils les deux crises de la même manière? On en discute avec vous, Caroline Paré. Vous êtes tous les jours à l'antenne avec votre émission Priorité Santé. Est-ce que le risque épidémique est le même?
10: Alors, la différence première, elle est très basique. C'est le contexte. Quand on tombe malade sur un bateau, on connaît le nombre de personnes concernées, même si après une partie est partie dans un avion. Mais en tout cas, il y a quelque chose de très important quand on parle d'une épidémie, c'est le traçage des cas. Donc là, ils étaient dans le bateau, on va dire, ils étaient bloqués. Par contre, quand on est face à Ebola, là, c'est tout l'inverse. On est dans le nord-est de la République démocratique du Congo, une zone minière. On sait que les gens, quand ils travaillent dans les mines, il y a une proximité aussi, voire une promiscuité dans l'habitat. Et puis, il faut pas oublier que c'est une zone de guerre, une zone de conflit. Donc là, encore, on a des déplacements de population, on a des conditions sanitaires et d'insalubrité extrêmes. Donc, ce ne sont pas du tout les mêmes situations.
9: Parler d'Ebola, c'est parler aussi à des auditeurs qui nous écoutent tous les jours.
10: Qui sont concernés, on n'est pas là pour faire peur, on est là pour donner des conseils. C'est-à-dire, effectivement, Ebola, on peut en avoir peur, et c'est bien normal, parce que les symptômes peuvent être spectaculaires, quoique on dit plus maintenant que c'est une fièvre hémorragique, on dit fièvre à virus Ebola, parce qu'il y avait des personnes qui avaient la maladie sans saigner. Donc c'est pas systématique.
9: Ça ressemble un peu à un palu au départ, je crois.
10: Ça peut, il y a une fièvre, il y a un affaiblissement, il y a une déshydratation. En tout cas, on tombe très très malade, très vite, comme on peut être sur une forte crise de palu. Mais après, il va y avoir des signes beaucoup plus potentiellement inquiétants, c'est-à-dire des saignements, pour dire les choses clairement, par tous les orifices. Donc le terme est assez clair. Ça peut faire peur, parce que on meurt très vite. Et ça peut faire peur parce que quand on est face à des maladies pour lesquelles il n'y a pas de traitement dédié, ça veut dire que dans ces cas-là, il y a un terme un peu compliqué, on dit on a un traitement symptomatique. Ça veut dire si on se déshydrate, on est réhydraté. Si on a de la fièvre, on prend l'antifièvre, mais on n'a pas le médicament anti-Ebola pour l'instant. Ce qui était bien, c'est qu'il y avait un vaccin pour une souche d'Ebola, la souche Zaïre. Mais dans le cas de cette épidémie qui est partie de l'Ituri, c'est une souche différente pour laquelle, à l'heure actuelle, il n'y a pas de vaccin, alors que la communauté internationale aurait eu le temps de s'y pencher, puisque cette souche, elle n'est pas nouvelle. Elle a déjà été identifiée, il y a 19 ans exactement, toujours en République démocratique du Congo.
9: Quelle est la bonne échelle pour prévenir, pour alerter sans affoler les auditeurs?
10: On se pose la question, qu'est-ce que je fais? Est-ce que je donne des infos brutes comme ça? Il y a tant de morts, sans imaginer ce que ça représente derrière. Pour les soignants, pour les familles, pour l'inquiétude aussi. Je dirais qu'il y a peut-être un niveau de précaution parce qu'il y a une double responsabilité. Il y a la responsabilité d'être sérieux scientifiquement. Mais il y a aussi la responsabilité collective. On est une collectivité humaine. La maladie, elle met en danger, surtout quand elle est épidémique et pandémique, la collectivité humaine. Et nos éditeurs le savent, parce que dans la plupart des cas, ils n'ont pas accès, comme nous ici en France, à des médicaments ou à des systèmes de santé qui sont pris en charge par la collectivité. Et une chose essentielle, c'est que le temps de la santé n'est pas le temps du journal toutes les demi-heures. On n'est pas obligé d'aller vers le sensationnalisme. On n'est pas obligé de donner la parole au premier venu qui n'y connaît rien. Et quand j'ai dit tout ça, je ne suis pas médecin, je suis juste journaliste.
9: Caroline Paré dans Pourquoi RFI dit ça? Pour nous poser des questions sur la fabrique de l'information, une adresse pour nous écrire pourquoi@rfi.fr et une question très géopolitique cette semaine. C'est l'occasion d'accueillir Marie-France Chatin. Bonjour Marie-France.
11: Bonjour Juliette Rangeval.
9: Comment mesure-t-on la puissance? C'est la question d'un auditeur, Célestin Fossi, qui voudrait savoir avec quoi on mesure la puissance d'un État.
11: Alors, J'ai presque envie de dire que c'est de plus en plus compliqué. Parce que la puissance ne se mesure plus seulement par des indicateurs traditionnels comme la taille de l'armée, le produit intérieur brut ou le nombre de porte-avions. Ça, ce sont des critères chers à la réalpolitik et qui restent importants, mais ils sont aujourd'hui complétés, voire concurrencés par des formes de puissance plus diffuses. Alors, il y a un spécialiste des relations internationales qui est souvent invité dans l'émission géopolitique que j'apprécie énormément, qui est, je pense, un des meilleurs à l'échelle planétaire, c'est Bertrand Badie, qui insiste sur la puissance relationnelle. Il dit que la capacité d'un État ou d'un acteur à s'inscrire dans des réseaux à influencer par la normativité comme l'Union européenne avec ses standards environnementaux ou à mobiliser des soft power culturels, économiques ou technologiques. La Chine, par exemple, elle utilise sa puissance économique et son contrôle des chaînes de valeur pour peser sur les décisions internationales, tandis que les États-Unis combinent hard power militaire et soft power hollywoodien ou universitaire. Tout ça pour dire que la puissance se mesure aussi par la résilience, c'est-à-dire la capacité à absorber les chocs, à maintenir une cohésion interne, comme le montre la Russie malgré son isolement partiel. Enfin, dans un monde multipolaire, la puissance, elle se jauge aussi à l'aune de la légitimité, c'est-à-dire qu'un État peut être fort militairement, mais s'il est isolé diplomatiquement, sa puissance est fragilisée. J'ai envie de reprendre aussi un autre expert des relations internationales, c'est Thierry de Montbrial qui dirige l'Institut français des relations internationales, qui oppose bien sûr la puissance à l'impuissance, et qui dit que finalement, avoir des ressources, mais ne pas avoir la capacité de les utiliser, c'est de l'impuissance, et que finalement, c'est le passage à l'acte qui fait toute la différence et qui donne la puissance.
12: Est-ce qu'on peut citer des pays qui sont des puissances? Alors, vous avez parlé de la Chine, les États-Unis, ça paraît assez évident. Est-ce qu'il y a des pays qu'on qualifie facilement de puissances sur le continent africain ou en Asie? Est-ce que tous les pays sont des puissances?
11: Non, tous les pays ne sont pas des puissances. Encore une fois, j'ai presque envie de reprendre ce que je disais précédemment. Avoir des ressources, mais les capacités de les utiliser, on peut être dans la puissance la plus totale. Je pense que certains pays d'Afrique, avec les mines, etc., qui n'ont pas la capacité d'exploiter, eh bien, voilà, ils laissent tout ça et le servent d'une certaine manière sur un plateau d'argent à d'autres pays. Alors, déjà, il y a des degrés dans la puissance. C'est-à-dire qu'il y a la superpuissance. Si on devait les nommer, on parlerait de la Chine, on parlerait des États-Unis.
12: Est-ce que la Russie est une superpuissance?
11: La réponse, je pense qu'elle réside dans ce qui se passe depuis plusieurs années en Ukraine. Puissance nucléaire, la Russie, forte de gisements gaziers et pétroliers très importants, économiquement assez solide, eh bien, elle ne parvient pas à venir à bout de son opération spéciale, comme elle le qualifie, en Ukraine. Alors, est-ce que la Russie est encore une puissance?
12: La question, elle agit.
11: Elle agit, mais ça n'aboutit pas. Et on peut se poser la même question pour les États-Unis. Les États-Unis agissent. Regardons ce qui se passe depuis plusieurs décennies. La guerre du Vietnam, les Américains n'en sont pas sortis victorieux. La guerre en Afghanistan, pareil. La guerre en Irak, idem. Et qu'est-ce qui se passe aujourd'hui dans l'intervention israélo-américaine sur l'Iran? Voilà, je pense que ça permet de questionner cette notion de puissance. Maintenant, il n'y a pas que des pays qui sont puissants. Je pense aux GAFAM, le numérique. C'est un outil offert aux pays pour monter en puissance. Mais ils sont eux-mêmes, les GAFAM, plus riches que certains États sur la planète. Voilà. Tout ça, c'est une sorte de diversification et d'outils qui deviennent de plus en plus nombreux pour mesurer la puissance.
12: Marie-France, si je vous entends, les éléments qui servent à mesurer la puissance, ce sont des éléments qui sont mouvants dans le temps, qui sont, qui peuvent changer.
11: Évolutifs, absolument. Tout à fait.
12: Et quand on présente et qu'on produit une émission comme Géopolitique, alors il faut pouvoir être à l'affût de ces nouveaux éléments de puissance?
11: Oui, et puis surtout être très attentif aux fluctuations. Parce que c'est, j'ai fait un peu de mathématiques dans ma vie, c'est sinusoïdal. Ça monte et ça descend, ça n'est pas statique, ça n'est pas linéaire. Donc voilà, ce sont toutes ces tendances-là qu'il faut savoir observer et mesurer.
12: Marie-France Chatin.
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12: La situation au Mali que vous suivez quotidiennement sur RFI est une question pourquoi RFI donne-t-elle la parole à un représentant des autorités de transition alors que le régime en place a suspendu RFI? Bonjour David Bachet.
13: Bonjour Juliette, bonjour à tous.
12: Cette interview de Moussa Agh Acharatoumane sur l'antenne pour commenter les derniers développements de la situation au Mali a surpris beaucoup d'auditeurs. Certains notamment se demandent si cela signifie qu'il y a une amélioration des relations de Radio France Internationale avec les autorités maliennes, plus largement avec les pays de l'AES.
13: Alors non, aucun changement, c'est le statu quo dans les relations entre RFI, plus globalement France Média Monde, et les autorités maliennes de transition ou les autorités de l'Alliance des États du Sahel. On n'a jamais cessé d'inviter les ministres maliens, on n'a jamais cessé d'inviter les soutiens des autorités maliennes de transition. Et lorsque Moussa Agh Acharatoumane, qui est un habitué de RFI, nous donne son accord pour s'exprimer sur les ondes, eh bien c'est volontiers qu'on lui donne la parole. Du reste, je signale que nous continuons régulièrement d'inviter les officiels maliens, les ministres du régime en place, pour leur proposer de s'exprimer sur RFI, libre à eux d'accepter ou de ne pas accepter. C'est vrai que on les entend souvent dénoncer la propagande de RFI ou des médias occidentaux. Ils sont bienvenus sur notre antenne pour dire ce qu'ils ont à dire.
12: Et quand ils viennent sur notre antenne, qu'est-ce que ça permet de savoir pour nos auditeurs? Parce que finalement, c'est pour eux qu'on travaille, c'est pas pour un régime ou pour un autre.
13: Ben, ça nous permet de faire notre travail, effectivement, c'est-à-dire de donner la parole à tous les acteurs et de donner à entendre toutes les lignes politiques qui ont à s'exprimer. Moussa Agh Acharatoumane, pour ceux qui le connaissent pas, c'est un responsable communautaire d'abord, Touareg Daoussac, de la région de Ménaka, dans le nord du Mali. Et c'est aussi l'un des représentants des autorités de transition, en sens qu'il est allié de l'armée malienne. Son mouvement pour le salut de l'Azawad, qui est un groupe politico-militaire du nord du Mali, est allié et combat avec l'armée malienne. Et il est lui-même membre du Conseil national de transition, qui fait office d'organe législatif, puisqu'il n'y a pas eu d'élection depuis près de 6 ans. Et donc, du coup, lui, il est légitime à s'exprimer et à relayer tout le soutien qu'il veut apporter au président en exercice, le général Assimi Goïta. Et nous, ça nous permet de donner à entendre toutes ces voix. Il s'en fait en quelque sorte le porte-parole de ceux qui soutiennent le régime en place. Nous, on veut pas censurer le régime qui nous censure nous-mêmes. On veut que toutes les opinions puissent être entendues par nos auditeurs pour qu'ils puissent juger librement, en toute autonomie, de la situation de leur pays.
12: Il y a également beaucoup de questions sur l'alliance entre le GNIM et le FLA. Certains auditeurs ont du mal à comprendre pourquoi on ne parle pas des FLA comme de djihadistes. Finalement, certains vous reprochent, nommément comme Hachim Garba, de parler du GNIM comme d'une organisation terroriste qui viendrait défendre les populations contre l'armée malienne. Qu'est-ce qu'on peut répondre à cet auditeur et plus largement sur le GNIM et le FLA?
13: Je vais commencer par lui suggérer d'écouter l'antenne. Sur RFI, on n'entendra jamais le GNIM défenseur des populations maliennes, si j'ai bien résumé ce qu'il disait. On parle du GNIM, on parle du FLA. J'ai répondu la semaine dernière à une question sur ce thème, sur l'alliance entre le FLA et le GNIM. Le FLA, ce sont les rebelles indépendantistes, Front de Libération de l'Azawad. Le GNIM, groupe de soutien à l'islam et aux musulmans, lié à Al-Qaïda. On les définit. J'étais déjà intervenu chez vous, j'étais réintervenu à l'antenne chez Juan Gomez pour expliquer pourquoi j'évitais le mot terroriste, qui est toujours utilisé dans une bouche et pas dans l'autre, et je laissais libre à chacun la possibilité d'employer ce mot. Quand dans ses communiqués l'armée malienne parle de groupe terroriste, je cite l'armée malienne en disant groupe terroriste. J'ai fait un sujet il y a une semaine ou deux maintenant sur le FLA doit-il être qualifié de groupe terroriste. On entendait le porte-parole du FLA qui expliquait pourquoi à ses yeux il n'en était pas un. Et on entendait un chercheur malien dont la ligne épouse, en résumé, celle des autorités de transition, expliquer pourquoi il fallait qualifier le FLA de groupe terroriste. Donc toutes ces pensées-là, on les donne à entendre. Donc
12: c'est une guerre des récits.
13: Les auditeurs peuvent se faire une opinion avec tout ce qu'ils ont entendu sur notre antenne. C'est ce que j'espère. Et quand on parle de guerre des récits, ça fait penser à guerre de propagande, à guerre médiatique. C'est en ce moment un gros argument utilisé par les autorités de l'AES pour décrédibiliser les papiers qu'on sort, par exemple, notamment sur RFI. Bon, je lis l'Essor tous les jours, l'Essor, le journal d'État du Mali, je regarde l'ORTM, et je sais qu'ils regardent aussi ce qui se fait sur RFI, et qu'ils y trouvent beaucoup d'informations qu'ils jugent fiables.
12: Merci David Bachet.
14: Je sais, c'est insoutenable.
12: Pourquoi RFI dit ça? Comme ça, bonjour Frédéric Genoux.
15: Bonjour.
12: Le Festival de Cannes va bientôt se terminer. On a beaucoup parlé des films en compétition, mais en fait, on utilise souvent des expressions du cinéma.
15: Oui, les mots du cinéma font partie du vocabulaire courant à l'antenne. pas les termes trop techniques, mais les journalistes évoquent parfois un mauvais scénario quand les choses se succèdent en dépit du bon sens. Ils peuvent expliquer que tout est prêt pour la scène finale. La scène, c'est un ensemble de plans qui se déroulent dans le même lieu et l'image peut être reprise pour une grande rencontre internationale, par exemple. Tout comme le clap de fin. Ce clap, c'est le bruit que fait l'ardoise qui indique le nom ou le numéro de la prise et dont la partie supérieure peut claquer. Le clap de fin au cinéma, c'est un peu comme le coup de sifflet final du match de foot ou celui qui indique la fin de la récréation.
12: On retrouve également nombre de mots du cinéma qui concernent les actrices et les acteurs.
15: Commençons, Juliette, par ceux qui n'ont qu'un tout petit rôle, parfois même coupé au montage, les figurants. Ils traversent la rue, se tiennent à l'arrière-plan. En général, ils n'ont pas de texte. L'image du figurant est souvent utilisée pour décrire quelqu'un qu'on n'écoute pas. Autre mot très courant, protagoniste, celui qui joue le rôle principal, parfois utilisé au pluriel, les protagonistes de l'affaire. La vedette, au cinéma comme ailleurs, c'est celle qui a la place la plus visible sur l'affiche, c'est l'actrice ou l'acteur principal. Et quand c'est une immense vedette, ou qu'elle vient des États-Unis, ou qu'on a le superlatif facile, on la qualifie de star. Si on abuse de la formule, si trop d'actrices ou d'acteurs sont des stars, alors il faut trouver des termes encore plus éblouissants pour ceux dont la carrière est exceptionnelle, des superstars, des mégastars, des stars internationales. On aura peut-être des stars interplanétaires un jour. Qui sait ? La starlette, elle, c'est la jeune actrice qui cherche à se faire remarquer en misant tout sur son physique. C'est un terme qui est daté, on ne l'utilise plus. Au XXIe siècle, pour impressionner dans le cinéma, il est plus utile de jouer ou de connaître son texte que de se mettre en maillot de bain sur la croisée.
12: Est-ce qu'on retrouve des termes techniques, Frédéric ?
15: Certains sont tellement parlants qu'ils peuvent être utilisés comme titre d'émission. Arrêt sur image, c'est le nom d'une émission de télévision qui est devenue un site web et qui est spécialisé dans le décryptage des médias. À RFI, vous vous en souvenez Juliette, nous avons eu Gros Plan qui a été présenté par Laurent Dupart. Le Gros Plan, c'est une image cadrée de très près au cinéma. Un remake, c'est la reprise, quelques années plus tard, d'un film en général à succès. Le terme « remake » se glisse dans toutes sortes de récits où on veut dire que la même chose est proposée en changeant seulement les acteurs. On retrouve, parfois sortis de leur contexte, les termes « box-office » qui indique en principe le nombre de tickets de cinéma vendus, c'est un indicateur de succès. La bande-annonce, qui est ce petit film promotionnel qui résume ou qui donne envie de voir le long-métrage en entier. L'erreur de casting, ça on l'entend souvent, pour décrire un choix discutable. Enfin, l'expression « être sous les feux de la rampe », en théorie c'est du théâtre, mais Charlie Chaplin en a fait un film. Quand l'acteur ou l'actrice est sous les feux de la rampe, que ce soit des bougies ou des projecteurs, il est très exposé, il brille. Quand on est moins célèbre, on n'est plus sous les feux de la rampe.
12: Il y a également des phrases cultes au cinéma. Frédéric, est-ce qu'on les retrouve à la radio sorties de leur contexte ?
15: C'est réservé à certaines phrases vraiment célèbres parce qu'il faut que ce soit clair pour l'auditeur, mais il y en a deux en particulier, Juliette. Sur un malentendu, ça peut marcher. Vous l'avez reconnu, c'est une phrase des bronzés font du ski. Un conseil de drague dont la formule complète est « Oublie que tu n'as aucune chance, on ne sait jamais. Sur un malentendu, ça peut marcher. » L'autre grand classique est extrait des Tontons Flingueurs. La phrase entière est trop longue, mais éparpillée façon puzzle, on l'entend encore régulièrement pour décrire une vengeance implacable ou une victoire sportive exceptionnelle.
12: Pourquoi RFI dit ça ? À la réalisation Françoise Grelot, on se retrouve la semaine prochaine et tout de suite rendez-vous avec les dessous de l'Infox. C'est à vous Sophie Malibaud.
16: Merci Juliette et bonne soirée à vous.
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16: Et bonjour, bienvenue à toutes et tous dans les dessous de l'Infox. Gros plan sur l'Afrique, au cœur de la bataille des récits, avec l'activisme du patriarcat de Moscou, ou comment les services de renseignement russes ciblent le Vatican et les chrétiens non orthodoxes sur le continent. On en parle dans un instant avec Lou Osborne de l'organisation Impact All Eyes on Wagner, qui publie une enquête sur le sujet. Puis nous retrouvons Grégory Genevrier pour sa chronique à propos des comptes sur les réseaux sociaux, des comptes pro-Hezbollah qui multiplient les infox et contribuent au brouillard de la guerre au Liban. Mais pour commencer, cap sur l'Afrique de l'Ouest avec notre premier invité, Bourahima Salouka, coordonnateur de la plateforme africaine des fact-checkers francophones, pour un état des lieux de la pratique du métier. Les initiatives de lutte contre la désinformation se multiplient en Afrique francophone comme partout dans le monde, avec des résultats mitigés. Et c'est très intéressant de lire l'analyse qu'en font les principaux acteurs du secteur. La plateforme africaine des fact-checkers francophones publie une étude que vous avez coordonnée. Bourahima Salouka, bonjour à vous.
17: Bonjour Sophie Malibo.
16: Et merci de nous avoir rejoints dans les studios de RFI à Dakar. Alors il s'agit d'un travail collectif qui porte sur les productions d'une trentaine d'organisations de fact-checking sur deux années, de septembre 2023 à septembre 2025. Alors dites-nous, en termes de vérification, déjà l'étude distingue ce qui relève du fact-checking et ce qui relève du debunking, pour qu'on s'entende sur les définitions. Quelle différence est-ce que vous faites entre ces deux domaines?
17: Le fact-checking, pour être simple, c'est une vérification de fond, de déclaration, de personnalité, de orant sur des faits. Donc, ce qui demande une certaine démarche et un certain investissement qui exige un temps long de recherche de preuves pour, à la fin, déterminer si la déclaration vérifiée est soit vraie, soit fausse, ou en partie vraie et en partie fausse. Et le debunking, ça consiste essentiellement à la vérification, je dirais, rapide de contenu vidéo, audio, qui circulerait sur les réseaux sociaux, tout en essayant d'en expliquer pourquoi. Donc, la grosse différence, c'est que le fact-checking demande un investissement beaucoup plus long et des preuves beaucoup plus affûtées.
16: Dans l'étude, vous pointez du doigt un gros déséquilibre entre ces deux disciplines. En fait, beaucoup plus de debunking que de fact-checking en Afrique francophone, c'est bien ça?
17: C'est exactement cela. On relève que un article sur 10 produits par ces différentes organisations relève du fact-checking. Donc, il y a une archi-domination du debunking à 90%. Et cela aussi s'explique, et là-dessus, les organisations d'Afrique francophone suivent un mouvement général, je dirais même mondial, où aujourd'hui les différentes rédactions dans le monde, pour diverses raisons, sont amenées beaucoup plus à faire du debunking à cause de la viralité et de la prépondérance prise par les réseaux sociaux dans la vie des citoyens et des institutions.
16: Donc, une majorité de travail sur, par exemple, les images sorties de leur contexte ou les deepfakes, tout ce qui concerne les images générées par l'intelligence artificielle?
17: Absolument, c'est bien cela, parce que dans la région, à cause des multiples crises que traversent beaucoup de pays en Afrique francophone, et de la place prise par ces réseaux sociaux dans les habitudes de consommation et de production de contenu par des citoyens, il y a comme une sorte de foisonnement, je dirais, exponentiel de ces types de contenu qui tendent à occuper les fact-checkers de la région. Et dans notre analyse aussi, nous montrons que cela relève aussi, d'une part, d'un certain mouvement que ces fact-checkers suivent en vue de pouvoir bénéficier de certains soutiens financiers, notamment le programme FairPad mis par Facebook, qui exerce un certain attrait pour ces organisations-là qui sont dans des conditions économiques aussi pas faciles.
16: Alors vous voulez dire qu'en fait, les fact-checkers ont la pression et sont obligés de faire du chiffre, c'est ça?
17: Oui, parce que la lutte contre la désinformation est devenue un enjeu majeur où beaucoup d'organismes, que ce soit des États étrangers, des chancelleries, des ONG internationales, ont décidé d'investir ce champ en accompagnant des organisations de fact-checking qui existent. Et malheureusement, beaucoup de ces nouveaux bailleurs ont une tendance à avoir des chiffres, donc dans une perspective productiviste, de quantitativiste, hein, d'avoir dire voilà, nous avons produit tel nombre d'articles, nous avons donné tel nombre de formations, ce qui a un revers qui est que c'est de plus en plus ces organisations tendent à délaisser le fact-checking qui demande beaucoup plus d'investissement que le debunking. Mais là encore, ce n'est pas seulement des questions économiques qui en sont l'explication majeure. Il y a que ces fact-checkers-là évoluent dans des contextes difficiles, souvent semi-autoritaires, qui ne leur permettent plus de pouvoir pratiquer le fact-checking dans toute son orthodoxie.
11: Est-ce que l'une des principales difficultés, c'est pas le problème de l'accès aux sources, pour commencer?
17: Absolument, c'est l'accès aux sources est l'un des plus grands problèmes de la pratique du fact-checking en Afrique francophone, que ce soit dans des États qui évoluent dans des systèmes politiques fermés ou que ceux qui disent encore appliquer la démocratie. Il y a que les fact-checkers de ces deux ensembles-là partagent en commun cette difficulté d'accès aux informations, quand bien même dans certains pays, des lois ont été prises pour favoriser l'accès des citoyens à l'information publique, mais le fact-checking ne fonctionne tout simplement pas là où il n'y a pas d'informations officielles, parce que on travaille sur des sources ouvertes. Et là, il faudrait que ce soit les autorités qui sont au pouvoir ou les experts auxquels les fact-checkers ont recours puissent avoir la liberté de donner de l'information, de s'exprimer. Et quand l'espace civique se rétrécit, le fact-checking se meurt.
11: Alors, vous parlez aussi de thématique refuge. Qu'est-ce que vous entendez par là?
17: Pour les fact-checkers francophones, il y a des thématiques qui sont quand même considérées comme problématiques, notamment des questions sur la politique, sur la sécurité, où elles ne peuvent pas avoir accès aux différentes sources. Alors, pour continuer à pratiquer ce genre respectable du fact-checking, ces organisations se sont beaucoup investies dans des champs comme la santé, comme les questions environnementales ou comme les questions qui touchent aux droits des femmes. Là-dessus, ces thématiques semblent assez neutres et pas problématiques au point de mettre en danger la sécurité de ces fact-checkers.
11: Et vous dites malgré tout qu'il est important de rendre le faux intelligible. Qu'est-ce que vous voulez dire?
17: Déjà, ce qu'il faut noter, c'est que les fact-checkers appartiennent à un grand ensemble qui est celui des journalistes. Et pour l'ensemble de la région, il est nécessaire d'avoir une information de qualité, une information de vérifier. Il ne s'agit plus pour les fact-checkers de continuer à dire telle chose est vraie ou fausse, parce que en termes d'impact, on est en train de se rendre compte que cela ne change rien globalement à l'affaire, mais il est important d'évoluer dans des formes narratives et surtout de prendre le temps nécessaire d'expliquer aux différents publics pourquoi telle chose est fausse et pourquoi elle est arrivée à mon niveau, pourquoi je suis fondé à le croire, pourquoi ou comment je suis manipulé. Donc il y a ce travail, il y a cet investissement de fond qui pour le moment n'est pas encore réalisé par les fact-checkers francophones et qui en même temps montre toute l'étendue des perspectives qui restent à faire et à prendre.
11: Merci beaucoup, Bourayma Salouka. Donc je rappelle qu'il y a cet article très intéressant à lire sur la plateforme africaine des fact-checkers francophones que nous mettrons en lien sur notre site avec cet article en Afrique francophone, l'arbre du fact-checking qui cache mal la forêt du debunking.
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11: On retrouve à présent Grégory Genevrier de la cellule Info Vérif de RFI. Bonjour Grégory.
18: Bonjour Sophie.
11: Malgré le cessez-le-feu officiellement en vigueur au Liban, les frappes israéliennes se poursuivent. Selon Beyrouth, les bombardements ont fait plus de 3000 morts depuis début mars. Le Hezbollah a revendiqué une série d'attaques ces derniers jours et côté israélien, le dernier bilan fait état de 20 soldats et un contractuel tué. Les affrontements entre le mouvement islamiste chiite et l'armée israélienne
16: suscite beaucoup de désinformation en ligne. Vous avez détecté des comptes pro-Hezbollah exagérant les pertes israéliennes à coups d'infox de toutes sortes.
18: Oui, le dernier exemple en date, c'est une courte vidéo vue des millions de fois sur les réseaux sociaux. On y voit un véhicule transportant des soldats pris dans une embuscade. Les militaires assis à l'arrière du pick-up n'ont pas le temps de s'enfuir ou de riposter. Au moins 6 d'entre eux semblent avoir été tués par balle. La légende parle à tort d'une embuscade tendue par le Hezbollah à un groupe de soldats israéliens.
16: Sauf que ces images n'ont rien à voir avec la situation en cours au Liban.
18: Absolument rien, puisqu'en réalité ces images sont datées. Grâce à une recherche par image inversée, nous avons retrouvé leurs traces sur le compte d'un journaliste pakistanais en octobre 2022. La légende parle d'une attaque terroriste du mouvement taliban pakistanais contre l'armée pakistanaise. On est donc assez loin du Liban. Impressionnante et difficile à géolocaliser, cette vidéo est régulièrement détournée dans différents contextes.
16: Et en dehors des images sorties de leur contexte, est-ce qu'il y a des contenus générés par l'intelligence artificielle ?
18: Eh bien oui, c'est le cas de cette photo censée montrer un ballon d'espionnage israélien abattu par le Hezbollah. On pense y voir une sorte de gros dirigeable blanc en feu dans un cratère sous le regard de plusieurs soldats. Les commentaires parlent d'une grande victoire pour le Hezbollah qui aurait détruit, je cite, un système radar géant d'une valeur de 230 millions de dollars. Sauf que tout est faux, le mouvement islamiste chiite pro-iranien lui-même n'a jamais revendiqué une telle attaque.
16: Concrètement, qu'est-ce qui vous a permis de détecter l'usage d'un outil d'intelligence artificielle ?
18: Visuellement d'abord, plusieurs éléments posent problème. On note des effets de flou étranges, des distorsions au niveau des militaires et plusieurs incohérences avec des objets métalliques inconnus posés sur le sol. Et puis en faisant une recherche sur Google, le navigateur indique que c'est son outil d'IA qui a généré cette image, ce que confirment les logiciels de détection que nous avons utilisés.
16: Et finalement, qui est à l'origine de toute cette désinformation ?
18: Alors d'après nos recherches, on retrouve un écosystème de comptes persanophones, arabophones et anglophones ouvertement pro-iraniens. La plupart arborent fièrement le drapeau de la République islamique d'Iran en photo de profil. Ce réseau, actif sur X, Facebook et Instagram, fait la propagande de l'Iran et de ses proxys, dont les Houthis au Yémen et le Hezbollah au Liban. Cette guerre de l'information en ligne passe par la décrédibilisation de l'adversaire, avec, comme on vient de le voir, la multiplication d'infox visant principalement Israël, mais aussi les États-Unis.
16: Merci Grégory Genevrier. Alors on va maintenant repartir en Afrique, au sujet cette fois des opérations d'influence russe, de plus en plus agressives à l'égard des chrétiens non orthodoxes. C'est le renseignement extérieur russe qui est à la manœuvre et l'église orthodoxe russe qui sert de vecteur d'influence. Enquête à suivre. Bonjour Lou Osborne.
19: Bonjour.
16: Vous êtes cofondatrice de Impact, une organisation qui expose les rouages d'opérations clandestines qui présentent une menace pour la démocratie, les droits de l'homme, l'intégrité de l'information. Alors dans votre collimateur, il y a bien évidemment les entités de la galaxie Prigogine, tout ce qui reste en fait de la compagnie de sécurité privée Wagner. Avec cette organisation Impact et un consortium de médias africains et internationaux, vous avez eu accès à des documents internes de la compagnie qui vous ont permis de dévoiler les activités d'une officine téléguidée par les renseignements extérieurs russes. On l'appelle African Politology. Ce n'est pas la première fois qu'on en parle sur l'antenne, mais si vous pouvez brièvement restituer un petit peu les choses dans leur contexte.
19: Oui, bien sûr. Donc en fait, en octobre 2025, on a reçu environ 1400 pages qui sont des documents internes, des présentations PowerPoint, des documents Excel, donc qui montrent comment cette branche, qui est en fait l'ex-branche influence du groupe Wagner. Donc ce sont des consultants, des spécialistes en communication, en marketing digital, en politique, qui travaillent au profit, donc à l'époque du groupe Wagner et maintenant du SVR, donc les renseignements étrangers russes, l'équivalent de la DGSE en France, pour étendre l'influence de la Russie dans les pays dans lesquels ils sont présents.
16: Donc ces documents, vous les avez authentifiés, j'imagine ?
19: C'est ça. Donc en fait, c'est Lydia, qui est la rédactrice en chef de The Continent, qui les a reçus. Elle a réuni autour d'elle une équipe dont on fait partie, principalement des médias qui sont assez spécialisés sur le groupe Wagner et la Russie. Et on les a authentifiés. Donc en fait, on a déjà reçu ce type de documents par le passé. Donc il y a des similitudes, il y a des gens, des employés qu'on a retrouvés. On les a fait authentifier par des chercheurs. Et donc, on est arrivé à la conclusion que ces documents étaient réels. Et donc, ils montrent réellement, en fait, la fabrication des campagnes de manipulation de l'information dans les pays en Afrique, mais aussi en Amérique latine.
16: Et alors aujourd'hui, on va aborder un volet particulier de cette grande enquête. Vous révélez comment l'Église orthodoxe russe est devenue un vecteur d'influence politisé. Alors, on l'avait vu la semaine dernière, d'ailleurs, en Moldavie. Mais vous montrez-vous comment les services de renseignement russes ciblent particulièrement le Vatican et les chrétiens non orthodoxes en Afrique.
19: Oui, alors ce qu'il faut bien se rendre compte, c'est qu'aujourd'hui, le Sud global, c'est évidemment l'endroit où il y a la plus forte croissance des chrétiens, des catholiques dans le monde. Donc c'est un enjeu d'influence aussi quelque part. Et c'est évidemment le terrain de jeu aujourd'hui de ce qui reste du groupe Wagner. Donc dans ces documents-là, on a retrouvé plusieurs choses. La première, c'est notamment en Centrafrique, la mise en place de toute une campagne de décrédibilisation des chrétiens non orthodoxes pour, en gros, véhiculer le message qu'ils sont en fait à la solde des pouvoirs occidentaux et que finalement le Vatican également est juste une espèce de marionnette à la solde des États-Unis et qu'ils sont utilisés pour approcher les groupes armés, les financer et déstabiliser la Centrafrique. En fait, il faut se rendre compte que la Centrafrique, c'est un pays qui est très religieux, où il y a beaucoup de communautés religieuses, où il y a eu d'ailleurs beaucoup de tensions intracommunautaires, et donc c'est un levier qui est quand même relativement facilement inflammable. Et donc, comment ça s'est manifesté? Ça se manifeste évidemment par ce que nous, on connaît et ce que vous connaissez dans votre émission, la mise en place de réseaux sur Internet qui vont véhiculer ces informations. C'est mis en place par l'achat de journalistes ou d'articles dans des médias qui vont donc republier ce type d'informations. Et ce qui est assez intéressant, nous, on trouve, par l'animation de groupes, donc quelque chose de vraiment physique, avec notamment une association, un collectif qui se crée à ce moment-là, qui est le collectif pour la surveillance des activités américaines en Centrafrique. Donc on est en 2024, Bancroft, la société militaire privée américaine, a annoncé qu'elle allait s'installer. Et donc évidemment, pour les Russes sur place, c'est un nouveau concurrent. Donc tous les coups sont permis, notamment d'aller taper du côté religieux et de ces fameux chrétiens, pasteurs américains qui sont sur place pour les assimiler à des agents, des espions ou des collaborateurs des groupes armés.
16: Des agents de la CIA, etc.
19: C'est ça. Donc ce collectif est créé à ce moment-là. Et une partie de ses activités, c'est de faire des tables rondes ou d'organiser des manifestations pour dénoncer ces fameux chrétiens non orthodoxes qui donc sont assimilés à des agents de la CIA.
16: Et alors, quel est le lien avec l'Église orthodoxe russe dans cette affaire?
19: Ouais. Alors, ce qui est assez important pour comprendre les manipulations, ou en tout cas comment la Russie, elle n'opère jamais en utilisant le seul versant d'une pièce. Généralement, elle va avoir une double action. Et donc, pendant qu'elle décrédibilise le Vatican, les chrétiens non orthodoxes, eh bien, elle va pousser le développement de manière très agressive de l'Église orthodoxe. Et un des premiers lieux où il s'installe pendant l'arrivée de Wagner et des Russes en Afrique, c'est en Centrafrique en fait. Un point qui est assez important pour les auditeurs, c'est qu'à l'époque, il y a une grande mission pour le développement de l'Église orthodoxe russe en Afrique. Le patriarche qui gère cette mission est en fait un proche, extrêmement proche de Prigogine, au point où on l'appelle le Prigogine en soutane. Et quand Prigogine fera sa marche, quelques semaines après, il va même être identifié un peu comme un espèce de complice de Prigogine. Il va être écarté de ce programme Afrique.
16: Alors, les accusations qui sont proférées contre les pasteurs chrétiens non orthodoxes, évidemment, il faut le préciser ici, sont des accusations qui ne sont pas étayées.
19: Alors, on voit en fait deux choses qui se passent. La première, c'est qu'ils utilisent un mécanisme où en gros, ils vont montrer des actions passées et pas en Centrafrique de pasteurs, voilà, qui ont eu des actes absolument non
16: répréhensibles,
19: des actes répréhensibles, tout à fait. Et en fait, ils vont les mettre, les collater ensemble. Et par cet effet un peu d'ajout,
16: d'amalgame,
19: vont donner l'impression que bah s'ils arrivent en Centrafrique, la même chose va se passer. Donc c'est le premier mécanisme qu'ils utilisent. Et après, ils utilisent un deuxième mécanisme, et je pense que ça, c'est aussi important de le dire pour comprendre comment ces campagnes de manipulation sont mises en place. Il y a aussi un fond de vrai pour certaines des campagnes qu'ils mettent en place, c'est-à-dire qu'il y a dans certaines églises des détournements d'argent, dans certaines églises, il y a des prêtres qui sont défroqués. Tout ça, en fait, ils vont collecter ces informations parce que comme Politology est quand même géré par un service de renseignement, ils ont accès à du renseignement vont faire sortir comme ça des espèces de rumeurs fondées ou infondées pour cibler certaines paroisses.
11: Et surtout faire de l'amplification.
19: Tout à fait. Et donc, ils font de l'amplification artificielle. Et ce qui est assez intéressant, c'est que ils cherchent pas seulement à convaincre la Centrafrique. Donc, évidemment, ils utilisent leurs médias comme Longo Songo, qui est une radio qui a été créée par Prigogine. Plusieurs journaux sur place dont on sait qu'ils sont très proches des Russes. Mais ils vont surtout, et ça c'est je pense vraiment le plus intéressant, acheter des articles dans la presse régionale, à la fois francophone et à la fois anglophone, pour être sûr de vraiment faire une espèce de tache d'huile sur toute la sous-région.
11: Et vous, qu'est-ce que vous avez comme type de matériel de preuve sur l'aspect financier des choses, sur le fait que les gens qui se livrent à la rédaction de ces articles, etc., sont payés par cette officine dépendant des services de renseignement russes?
19: Alors, donc, pareil, ça, pour nous, ces preuves-là, elles sont assez importantes parce que ça montre qu'il y a vraiment une création, une fabrication, en fait, d'un message et d'une séquence de diffusion. Donc, qu'est-ce qu'on a? On a plusieurs choses, en fait. La première chose, c'est on a des listings d'articles, donc les fameux articles qui sont diffusés, ils sont répertoriés dans les documents de ces consultants avec le prix, le budget qui leur a été alloué. Et donc, on a des budgets qui vont de 200 euros parfois beaucoup plus, 1000 euros, donc ça dépend des rédactions. Et ce qu'on sait pas aujourd'hui, c'est combien d'intermédiaires il y a entre les consultants russes et le journaliste final, en fait. La deuxième chose qu'on a, qui pour nous est encore une preuve aussi assez solide, c'est qu'on a en fait des documents de stratégie qui explique comment ils vont créer la campagne et sur quel message ils vont appuyer.
11: Alors, la campagne, elle a redoublé, elle a été ravivée par la récente visite du pape Léon XIV en Afrique entre le 13 et le 23 avril dernier. Ça a déclenché de nouvelles salves des influenceurs pro-Kremlin.
19: En effet, l'arrivée en fait du nouveau pape est vécue un petit peu comme une menace dans les sphères sécuritaires russes. Donc, il faut se rappeler que le pape et le patriarche ont mis beaucoup de temps à se parler et à se rencontrer physiquement. C'est finalement assez récent qu'il y a eu un espèce de rabibochage de l'église orthodoxe et de l'église catholique.
11: Et ça s'est passé sous le pape François.
19: C'est passé sous le pape François à Cuba dans un rendez-vous vraiment très très discret, donc il n'y a pas très longtemps. Et jusqu'à présent, l'église orthodoxe voyait un peu ses approches du Vatican comme une menace potentielle de conquête en fait de leurs croyants pour les convertir au catholicisme. Donc c'est pour ça qu'il y a toujours eu une espèce de réticence. Ce qui est marrant entre guillemets, c'est que finalement leur peur, c'est ce qu'ils appliquent en ce moment eux-mêmes. Et donc on voit dans les sphères sécuritaires, comme par exemple un compte qui s'appelle Ribar, qui au moment de la préparation de la venue du pape se met à poster. Donc Ribar, c'est financé par le ministère de la Défense, c'est pas du tout un compte religieux, et qui en amont de la préparation du voyage et pendant se met à poster quasiment toutes les semaines des articles incendiaires et menaçants sur la visite du pape en Afrique.
11: Ça montre aussi donc la volonté de monter en puissance de l'église orthodoxe russe en Afrique. La même chaîne Telegram de Ribar nous précise que entre 2022 et 2025, on serait passé de 5 paroisses à 350 paroisses. Mais certains observateurs mettent ces chiffres-là en doute.
19: Oui, alors nous, on n'a pas de chiffres précis à donner. On voit néanmoins qu'il y a une multiplication, ça c'est certain. Il y a eu beaucoup plus d'ouverture. Maintenant, à voir ce qu'ils considèrent comme une église. Je vais donner un exemple. Au Niger, à Niamey, sur la base où étaient postés certains membres du groupe d'Africa Corps, donc c'est une base aérienne, il y a un espèce de conteneur dans lequel il y a une croix, et ça c'est considéré comme une église. Donc si le jeu c'est de poser des conteneurs un peu partout, c'est sûr que ça peut monter très vite à 350 nouvelles églises. Maintenant, ce qui est certain, c'est qu'ils débauchent des prêtres catholiques qui se convertissent, ils vont dans des lieux qui sont reculés, ils font un vrai travail de missionnaire, ça c'est clair, et ils ont mis une espèce de programme en place aussi de formation par lequel ils drainent beaucoup de monde de nouveau en Russie. Un dernier point, derrière l'Église orthodoxe, il y a aussi des grands businessmen qui ont historiquement des vues aussi sur l'Afrique et le business qu'il y a à y faire. Donc il y a peut-être aussi un soutien assez fort en fait financier et d'incitation à rejoindre l'Église orthodoxe.
11: Et est-ce que l'on sait quels sont les liens éventuels entre cette campagne d'influence et aussi le recrutement d'Africains à destination du front ukrainien?
19: Alors nous, on a trouvé de manière assez fine, donc pas étayée de manière très très forte, mais on a trouvé des traces du rôle que joue en effet l'Église orthodoxe qui est établie en Afrique dans la mise en place de filières de recrutement, et en fait à deux niveaux. Donc déjà, il y en a qui ont été identifiés au Kenya de manière assez formelle, il y en a d'autres qui ont vraiment joué le rôle un peu de rabatteur. Il y a un certain nombre dans ces programmes de prêtrise ou de formation en fait des futurs membres du clergé orthodoxe. Il y en a qui ont été amenés par ce biais-là en Russie et puis dispatchés sur le front. Et enfin, il y a aussi un point qui est assez phénoménal, c'est le fait que l'Église orthodoxe elle-même a mis en place un bataillon qui combat parmi l'armée russe contre les Ukrainiens, et donc ce bataillon fait aussi l'armée.
11: D'accord. Donc c'est une campagne qui exploite donc le sentiment religieux, le besoin de spiritualité, mais qui a donc un versant politique et même sécuritaire totalement avéré.
19: Oui, et un point aussi peut-être intéressant, c'est aussi une campagne qui exploite la différence de valeur qui existe aujourd'hui entre certaines actions diplomatiques occidentales et le traditionnalisme qui existe dans la famille, dans la société en Afrique. Et donc, ces campagnes qui ont un focus très religieux, elles vont beaucoup jouer sur ça. Par exemple, tout ce qui est droit LGBT et mariage LGBT également. Bon, ça a été très décrié en Afrique. Évidemment, ça a donné lieu, c'était une opportunité fantastique pour les campagnes de politologie d'amplifier ça pour montrer qu'il y a un véritable séisme, en fait, entre différentes visions du monde.
11: Eh bien, merci beaucoup, Lou Osborne. Je précise que nous mettrons, bien évidemment, sur notre site le lien vers l'enquête publiée par All Eyes on Wagner et votre organisation Impact. Les Dessous de l'Infox, c'est terminé pour aujourd'hui. Merci à nos invités et chroniqueurs, ainsi qu'à Hélène Avril à la réalisation. On se retrouve la semaine prochaine. En attendant, vous pouvez nous retrouver sur le site RFI.fr dans les coulisses de l'info et sur l'application RFI Pure Radio. Pour l'heure, c'est RFI Soir avec Philippe Le Caplain.
20: Absolument, Sophie Malibaud. Les Dessous de l'Infox à retrouver bien évidemment sur l'appli et sur le site internet de Radio France International. Dans un peu plus d'une demi-heure maintenant, ce sera Afrique Soir avec vous, Sylvie Berruet, actualité sur le continent. Au sommaire, à la une.
21: Oui, bonsoir Philippe. Tout d'abord, bonsoir à tous. On parlera évidemment de l'épidémie d'Ebola qui gagne du terrain en République démocratique du Congo. Le risque pour la santé publique est maximal, affirme l'OMS. Il passe d'élevé à très élevé. La communauté scientifique se mobilise pour enrayer la propagation du virus. L'invité d'Afrique Soir, invité Patrick Muyaya, le ministre de la Communication de la République démocratique du Congo et porte-parole du gouvernement congolais.
20: Au Sénégal, vous vous intéresserez au grand oral d'Ousmane Sonko.
21: Oui, le Premier ministre sénégalais était sous le feu des questions des députés. Il a défendu le renforcement de la loi réprimant l'homosexualité. La vague de violence xénophobe en Afrique du Sud, près de 400 ressortissants étrangers qui s'étaient abrités dans un centre religieux ont été conduit sous haute sécurité vers un centre gouvernemental pour réfugiés. Dans l'actualité encore, le football, Lens contre Nice. Voilà l'affiche de la finale de la Coupe de France ce soir. Et sous les couleurs de Lens, on va retrouver l'international malien Mamadou Sangaré, qui, vous le savez, est le prix Marc-Vivien Fauvé 2026.
20: Absolument, et ce sera donc dans un peu plus d'une demi-heure. Vous êtes au cœur de RFI Soir sur Radio France Internationale. Il va être 20h ici à Paris.
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20: Dans la grande session d'information sur Radio France Internationale, l'heure du grand journal, et c'est avec vous Charlotte Derouin. Bonsoir.
0: Bonsoir Philippe, bonsoir à toutes et à tous.
20: Après les images et témoignages des militants de la flottille pour Gaza.
0: Israël a expulsé les quelques 420 passagers des bateaux de la flottille, parmi eux des Français qui témoignent des mauvais traitements reçus, vous l'entendrez. En Turquie, c'est une période d'incertitude qui s'ouvre après la suspension par la justice de la direction du principal parti d'opposition. On appellera Anand Lower à Ankara. Dans ce journal également, l'Afghanistan, où le silence d'une fille pubère vaut consentement au mariage. Le Honduras endeuillé, 24 personnes sont mortes hier dans deux attaques liées à des groupes criminels. La présidence française perquisitionnée pour des soupçons de favoritisme. Ça concerne l'attribution des cérémonies d'entrée de personnalités au Panthéon. Et puis direction le Festival de Cannes. À la fin de cette édition, focus sur les interprètes indispensable lors d'un tel événement.
20: Les militants de la flottille humanitaire pour Gaza sont donc de retour dans leur pays.
0: Quelques 420 personnes d'une quarantaine de nationalités, ils avaient été interceptés en mer par l'armée israélienne alors qu'ils se dirigeaient vers l'enclave palestinienne. Une fois à terre, ils avaient été forcés de s'agenouiller, les mains liées dans le dos, la tête au sol. Ces images diffusées par le ministre israélien de la Sécurité nationale ont profondément choqué. Dans la vidéo, Itamar Ben-Gvir parade au milieu de ces militants arrêtés. Il tente de les humilier, de les provoquer. Bonsoir Nicolas Falaise.
1: Bonsoir.
0: Ces militants ont donc été expulsés, je le disais, parmi eux 37 ressortissants français qui ont donc atterri aujourd'hui à Paris. Que racontent-ils ?
1: Eh bien, ils racontent les différentes étapes de leur capture et les mauvais traitements subis à chaque fois. Vous allez entendre le témoignage de Fawzi Chiki. Il se trouvait à bord d'un des bateaux de cette flottille. Bateau
0: au sol, ces images diffusées par le ministre israélien de la Sécurité nationale ont profondément choqué. Dans la vidéo, Itamar Ben-Gvir parade au milieu de ces militants arrêtés. Il tente de les humilier, de les provoquer. Bonsoir Nicolas Falaise.
1: Bonsoir.
0: Ces militants ont donc été expulsés, je le disais, parmi eux 37 ressortissants français qui ont donc atterri aujourd'hui à Paris. Que racontent-ils ?
1: Eh bien, ils racontent les différentes étapes de leur capture et les mauvais traitements subis à chaque fois. Vous allez entendre le témoignage de Fawzi Chiki. Il se trouvait à bord d'un des bateaux de cette flottille, bateau arraisonné par l'armée israélienne.

0: la tête du parti fin 2023 et auquel il est sommé de céder son fauteuil. Le Haut Conseil électoral, immédiatement saisi, a rejeté le recours formé contre cette décision. Les avocats de Sguruzel se sont aussi adressés à la Cour de cassation, dans l'espoir toujours, très mince et lointain, d'annuler la décision. Une période d'incertitude et sans doute de fortes turbulences commence pour le CHP. Refusant de reconnaître la décision derrière laquelle il dénonce une manœuvre politique du président Erdogan, Sguruzel s'est installé au siège du parti en et jure d'y rester jusqu'à ce que la justice revienne sur sa décision. Le principal parti d'opposition turque pourrait donc se diviser. À terme, un nouveau parti pourrait même voir le jour. Personne n'en sait rien à cette heure et cette incertitude, aux yeux de nombreux observateurs, est en soi une victoire pour Recep Tayyip Erdogan. Anne Lauer, Ankara, RFI.
1: Aux États-Unis, Kevin Warsh, le nouveau président de la Fed, a prêté serment ce vendredi à la tête de la Banque centrale américaine. Il devra manœuvrer dans un contexte économique tendu, marqué par l'inflation. Kevin Warsh a prêté serment à la Maison-Blanche en présence de Donald Trump, de quoi relancer les inquiétudes quant à l'indépendance de l'institution, alors que le locataire de la Maison-Blanche a appelé à de nombreuses reprises la Fed à baisser ses taux directeurs et s'en est pris directement à son ancien patron, Jerome Powell. Toujours concernant les États-Unis, ce nouveau départ dans l'équipe du président américain Tulsi Gabbard, la chef du renseignement, démissionne, celle que la presse disait fragilisée en raison notamment de propos sur l'Iran, est devenue ce vendredi la dernière ministre en date à quitter le gouvernement de Donald Trump en avançant des raisons personnelles. RFI, 23h et bientôt 7 minutes à Paris, l'Élysée, perquisitionné hier par la brigade financière. Des enquêteurs se sont rendus au palais de l'Élysée dans le cadre d'une enquête pour favoritisme et corruption. François Ballarin, de quoi est-il question ?
2: Cette perquisition fait suite à l'ouverture en octobre dernier d'une information judiciaire pour favoritisme, prise illégale d'intérêt, corruption et trafic d'influence. Au cœur de l'affaire, révélée par le Canard Enchaîné, l'organisation des prestigieuses cérémonies d'entrée au Panthéon. Le parquet national financier soupçonne des irrégularités dans l'attribution de ces marchés publics. Ils ont été systématiquement confiés à la même entreprise, Shortcut Events, et ce depuis plus de 20 ans. Chaque cérémonie d'entrée au Panthéon aurait été facturée près de 2 millions d'euros à l'État. Une première tentative de perquisition avait échoué le mois dernier. La présidence de la République invoquant l'article 67 de la Constitution, il entraîne l'inviolabilité des locaux rattachés à la présidence de la République. Cette fois, après d'intenses échanges, les policiers ont pu saisir les documents nécessaires. La dernière perquisition de l'Élysée remonte à 2018 dans l'affaire Benalla, durant le premier mandat d'Emmanuel Macron.
1: François Ballarin, il n'y avait pas vraiment de suspense, mais c'est désormais officiel. Gabriel Attal est candidat à l'élection présidentielle en France qui aura lieu l'an prochain, donc en 2027. Gabriel Attal qui installe un peu plus la compétition dans le bloc central avec notamment face à lui un autre ancien Premier ministre d'Emmanuel Macron, Édouard Philippe, qui lui s'était déclaré il y a bien longtemps en septembre 2024. La finale de la Coupe de France, Lens-Nice, c'est du football. Victor Missistrano, vous avez suivi cette rencontre pour nous. Victoire 3-1 pour Lens.
3: Oui, Lens qui peut remercier Abdallah Sima, l'international sénégalais, entré en seconde mi-temps, qui a délivré son équipe à un quart d'heure du terme. Il s'est arraché pour glisser son ballon qui est lentement venu s'échouer dans les filets niçois dans un vacarme absolument assourdissant. Tous ses coéquipiers, les remplaçants compris, sont venus célébrer ce but, le but du 3-1, le score final où Lens, d'un match où Lens avait pris les devants grâce à un grand Florian Thauvin, buteur puis passeur décisif pour son coéquipier Hudson Edouard. Nice avait réduit le score par le jeune Djibril Koulibaly juste avant la mi-temps, mais les Aiglons, pas favoris avant ce match, ont manqué de réussite et ont trouvé deux fois les montants en seconde période. Ce sont donc les Lensois qui vont aller dans quelques minutes soulever le trophée dans l'Allégresse. Un très beau cadeau pour les 120 ans du club. Cela vient récompenser le travail de l'entraîneur Pierre Sage, arrivé l'été dernier, qui a permis au club de décrocher une deuxième place du championnat et donc la première Coupe de France de son histoire. Ce soir, entrer dans l'histoire du club, demandaient les supporters dans une banderole déployée à l'entrée des joueurs. Eh bien, c'est chose faite, Charlotte, après cette victoire du RC Lens 3-1.
1: Merci Victor. Victor Missistrano en direct du Stade de France. RFI, 23h et presque 10 minutes ici à Paris, 21h10 en temps universel.
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3: Bonjour à tous et bienvenue dans ce Café des Sports qui clôt une semaine très anglaise dans nos débats de la semaine, mais c'est normal, il y a eu plein d'actualités. Outre le titre, enfin le sacre, des Gunners d'Arsenal. N'est-ce pas, monsieur Rémy? Bonjour.
4: Bonjour.
3: Ils ont réussi.
4: Ah ouais, ils ont réussi, l'éléphant ne s'est pas déroulé sur la branche.
3: En tout cas, ils ont réussi et c'était le fait de la semaine. Bonjour Xavier Barret.
5: Bonjour Annie, c'est formidable comment Rémy Ngono tout d'un coup se rallie aux Gunners. Peut-être même qu'un jour il se ralliera au Barça.
4: J'ai l'impression que tu as oublié que j'étais toujours lié aux Gunners, mais j'étais pas lié à Wenger, que j'ai demandé de partir. Et j'ai eu raison.
3: Ça a commencé, donc vous avez bien compris. Philippe Doucet, vous allez nous départager tout ce beau monde. Bonjour.
6: Peut-être. Je vais faire break de temps en temps au milieu de la table.
3: Bonjour monsieur Philippe, tout
6: Bonjour,
3: va bien?
6: Bonjour madame Annie.
3: Vous êtes en prise directe avec l'Afrique, j'ai l'impression.
6: De retour de Guinée aujourd'hui.
3: Ouais. Oui. Bon. Et il faisait beau?
6: Oui, mais c'était pas l'objet du voyage.
3: J'espère pour vous. Bonjour Frédéric.
7: Bonjour Annie, bonjour tout le monde. La Guinée qui, parenthèse, a eu un tirage difficile pour les éliminatoires de la CAN 2027. Hein, c'est
6: compliqué.
7: Pas gagné. Pour les messages, c'est parti sur YouTube en direct, le Facebook Live, Mathias Stock là, qui réagit à vos titres, Annie, depuis le Togo, il nous salue, très content pour Arsenal, le champion d'Angleterre.
3: Évidemment. Et nous commencerons justement nos débats en Angleterre avec la vie sans Pep Guardiola. La Première Ligue devra s'y faire. L'Espagnol, qui a remporté avec Manchester City 6 championnats d'Angleterre, a officialisé son départ ce matin, l'épilogue d'une décennie. Inoubliable pour les citizens et pour tous les admirateurs du style pétillant de Pep. Il ne lui reste qu'un match à l'Etihad Stadium, le 579e avec City. Le Real Madrid en reconstruction a commencé sur le banc, laissé vacant ce matin par Alvaro Arbeola. Et en attendant l'élection d'un président nouveau ou ancien, on ne sait pas encore, l'été promet d'être chaud, caliente, à Madrid. Le Mondial 2026 a J-19 jours, les amis. Et les listes des joueurs convoqués se multiplient, on les a examinés à la loupe. Et oui, les papis feront de la résistance cet été aux Amériques. Neymar, CR7, Neuer et sûrement Messi seront bien de la partie. Avant de terminer évidemment cette émission avec vos cartons et les nôtres, au générique de cette émission, salut Diouf qui m'a aidé à préparer l'émission avec Diego Tenorio. Pour ce qui est des moyens vidéo, Yann Bourdela et Robin Cusneau sont à la réalisation. Le Café des Sports, les débats sont ouverts.
8: 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Love you all.
3: Ne me demandez pas pourquoi je pars. Il n'y a pas de raison, mais au fond de moi, je sais que c'est l'heure. Ainsi s'en va Pep Guardiola. Sans raison particulière, mais après une décennie sous pression permanente au plus haut niveau et dont il ne sort sûrement pas indemne. Sa légende a grandi, certes, durant cette décennie dans le nord de l'Angleterre, mais il y a aussi laissé un certain influx. Si l'on s'inspire, par exemple, des aveux qu'a fait Jürgen Klopp, l'ancien manager, lui, de Liverpool, on voit bien qu'on est aussi essoré par la Ligue anglaise. Alors, la légende de Pep le précédait, bien sûr, et elle en sort grandie en 10 années de management. Pep Guardiola et les siens auront en tout remporté 6 titres de champion d'Angleterre, une Ligue des Champions et beaucoup d'autres coupes, 20 titres en 10 ans, 70% de victoires. La nouvelle, donc, de son départ a été confirmée ce matin. En fait, elle avait fuité en début de semaine, ça l'avait même un peu contrarié, Pep Guardiola. Mais ce départ semble logique, je dirais, Xavier Barré, même s'il lui restait un an quand même de contrat. Il avait prolongé l'année dernière, mais en même temps, on sentait que cette année charnière serait peut-être la dernière.
5: Oui, moi j'avoue, je suis quand même un peu surpris parce que on pensait qu'il partirait peut-être il y a 2 ans, parce que son équipe, son groupe, l'effectif avec lequel il avait presque tout gagné, était vraiment en fin de cycle. Et il y a eu beaucoup de joueurs qui arrivaient à la trentaine et qui sont partis d'ailleurs.
3: Et puis dans le staff, il y avait beaucoup de gens qui étaient repartis.
5: Et puis il y avait effectivement le directeur sportif, Tiki Beguiristan, avec qui il avait travaillé à Barcelone, qui était venu avant lui à Manchester City et qui avait préparé le terrain, qui aussi était parti et qui était remplacé par le Portugais Hugo Viana, qui était au Sporting avant. Et donc, on se disait, bon ben voilà, c'est la fin du cycle, il s'en va. Eh bien non. Il a continué et il a refait un recrutement derrière avec beaucoup de joueurs beaucoup plus jeunes qui sont d'ailleurs presque tous maintenant titulaires dans cette équipe. Et donc on se disait bah il est reparti pour un cycle. Et puis alors qu'il a encore un an de contrat, donc il décide de s'arrêter. C'est vrai que ça fait 10 ans, donc c'est une période magnifique. Qu'il puisse être essoré comme vous l'avez évoqué, on peut le comprendre. Jürgen Klopp lui l'était au bout de 8 ans, donc il a fait un petit peu plus de temps encore à Manchester City, mais surtout il a laissé une trace absolument indélébile dans ce club qui était un club un peu marginal du foot anglais, même s'ils avaient commencé à gagner avec
3: Roberto. On le verra avec le temps si c'est indélébile.
5: Voilà, 10 années où ils ont été 6 fois champions en 10 ans, c'est quelque chose d'exceptionnel dans le football anglais.
3: Est-ce que Philippe Doucet, le fait d'avoir au cours de la semaine, pas de cette semaine, mais au cours de ces dernières journées là, où ils étaient encore dans la course, où ils étaient devant Arsenal, où ils étaient tout près d'Arsenal, Arsenal était encore à leur portée, est-ce que ça peut avoir joué le fait de finalement s'être rendu compte qu'il n'arriverait pas à partir sur un titre?
6: Je pense pas un instant. Je pense que quelqu'un comme
3: la décision avait été prise avant.
6: Je pense que quelqu'un comme Pep Guardiola, il prend ses décisions bien avant ça, sur d'autres critères. Et d'ailleurs, je rejoins complètement Xavier sur ce point. Moi aussi, je suis surpris. Je pensais qu'il partirait avant, soit l'année dernière, soit l'année d'avant.
3: Mm-hmm.
6: Et là, s'il part, alors qu'il a un groupe d'avenir, il a construit une équipe d'avenir qui a failli déjà être championne. Donc en un an, ce qui est déjà relativement étonnant. Moi, je suis assez surpris qu'ils aient joué le titre jusqu'au bout cette année.
3: Oui, la fin de saison
6: a été plutôt bonne, à part l'échec contre le Real en Ligue des Champions. Globalement, c'est une très belle saison pour Manchester City. Donc, je suis assez surpris, mais du coup, je pense que c'est intimement personnel et qu'il peut plus, quoi. Il y a un moment où voilà, il est essoré, comme vous avez employé le bon mot, et je pense que sa décision est totalement personnelle et que du coup, bah, titre ou pas titre. À la limite, ça aurait été un titre, ça aurait été encore plus grandiose. Il aurait fait le triplé national. Il partait comme un héros. Là, il part juste comme une légende. Une légende sur une légende de 10 ans, c'est pas mal.
7: C'est vrai qu'on sentait qu'il était très fatigué il y a 2 ans, et c'est peut-être à ce moment-là qu'il aurait pu partir. Mais ces 2 dernières années, il gagne pas le titre. Hein, on a Liverpool, on a Arsenal. Donc peut-être qu'il a senti aussi que il arrivait au bout de ce cycle-là.
3: Hein, je sais que c'est l'heure. Ouais. C'est vrai que Rémi...
7: Personne n'est éternel. Hein
3: oui.
5: Rémi va devoir se trouver un nouveau pitching ball maintenant en Première Ligue.
3: Mais Rémi...
6: Il va trouver.
3: Rémi, c'était quand même incroyable. Un club et un entraîneur qui, tous les ans, était à la lutte pour le titre. Depuis 10 ans qu'il était là, il était là pour gagner le championnat d'Angleterre. Et Manchester City, tout d'un coup, est redevenu, on dira... Alors, il y a eu Manuel Pellegrini, il y a eu des gens avec qui le titre avait été gagné. Hein, mais il a changé un style, il a insufflé quelque chose dans cette institution.
4: Oui, il a changé.
3: Ah, il a dit oui.
4: Il a changé, oui. L'institution est devenue une banque de retrait. C'est tout. C'est-à-dire que vous allez
3: voir. Mais ils avaient de l'argent avant les.
4: Non. City, non, personne n'a dépensé comme Pep Guardiola en 10 ans.
5: Chelsea, tout le monde. Pas mal, hein.
4: Non. Personne. Ça, les statistiques sont là. C'est-à-dire que Pep Guardiola est arrivé. C'est-à-dire que en 10 ans, il a dépensé 2,3 milliards d'euros. 2,3 milliards d'euros. Aucun entraîneur n'a jamais atteint ça. Et sans pour autant oublier que. C'est-à-dire que, par exemple, cette année, les gens me disent quand même que bon, on est surpris qu'il luttait pour le titre. Mais, vous prenez les marmouches, et après cela, vous reprenez Semedo, qui était bel et bien là.
9: Pep Guardiola s'est dit que quand vous voyez seulement le salaire d'Erling Haaland, ça vaut le salaire de tout un club de Premier League. Donc, à une certaine période, je dis, c'est très facile. Il y a quelqu'un qui dit toujours, il y a un proverbe africain qui dit, nul ne se perd sur une route droite. Vous avez devant vous, il n'y a aucun obstacle. Oui, il y a des joueurs, il y a l'argent, il y a tout. Mais pourquoi est-ce qu'il part? Il part sur un échec. Pourquoi? Parce que ne pas remporter les titres majeurs, le titre majeur c'est quoi? Ligue des champions. C'est la première ligue.
3: Il en a gagné une. Et il a fait deux finales.
9: Mais attendez, il a gagné une. Est-ce que vous vous rendez compte qu'en 10 ans, il a remporté un titre de Ligue des Champions et que Zinedine Zidane a remporté 3 titres de Ligue des Champions en 2 ans et demi. Est-ce que vous le savez? Donc quand vous essayez de regarder Zinedine Zidane qui est arrivé au Real en crise, il a remporté quand même 9 titres en 2 ans et demi et des titres majeurs dont la Ligue a même d'ailleurs. Ouais, mais... Et par la suite, vous êtes en train de me parler d'un super entraîneur qui a remporté une Ligue des Champions. Quand on regarde le bilan détaillé, Annie, on va voir quoi? C'est vrai qu'il y a c'est Premier League. Mais après ça, vous avez quoi? FA Cup 3. Mais... Ligue Cup 3. Oui, mais... C'est Cup 5.
3: Mais tout le monde en veut ses coupes.
9: En mathématiques, ça fait 2 titres par an. 2 titres par an.
5: Mais il y a beaucoup de clubs qui aimeraient avoir ne serait-ce qu'un titre de ce qu'a
9: ramassé. Quand Kylian Mbappé gagne 2 titres avec l'Oréal, vous dites que c'est un échec. Parce qu'il n'a pas remporté la Ligue des Champions. Il n'a pas remporté la Liga. Mais quand Pep Guardiola gagne 2 petites coupes du village, de campagne, derrière banlieue, vous dites que
5: C'est pour ça que quand Annie m'a donné la parole, j'ai rappelé surtout ces 6 titres de champion d'Angleterre. Parce qu'effectivement, les coupes, les super coupes de Chelsea, les Community Shield, ça compte pas beaucoup. Mais 6 titres de champion d'Angleterre en 10 ans, 4 d'affilée, personne ne l'a jamais fait.
9: Le championnat d'Angleterre
5: est probablement plus difficile à remporter que la Ligue des Champions. Le championnat d'Angleterre, c'est 38 matchs contre des équipes qui gagnent tout le reste du championnat d'Europe.
3: C'est 38 matchs de Ligue des Champions à gagner.
5: La Ligue des Champions, c'est 16 ou c'est 15 ou 17, ce qui est déjà très difficile, on en est d'accord, mais c'est beaucoup moins énergivore que la Première Ligue. Ce qu'il a réussi à imposer en Première Ligue, surtout que la première saison, et tu l'as souvent rappelé Rémi à l'époque sur ce plateau, la première saison quand il arrive, il fait une saison blanche et Rémi était là à faire des gorges chaudes. Oh oui, Pep Guardiola, c'est fini, il est surcoté, c'est un has-been, etc. Voilà. Et donc, il a mis un an et il a dit, je suis venu pour gagner avec un système de jeu, on y arrivera. Voilà. Et ben, 10 ans plus tard, il repart, il a été 6 fois champion. 6 fois champion, on peut même dire en 9 ans, parce que la première année, c'était celle pour s'adapter.
7: Un déluge de superlatifs.
5: Donc c'est assez exceptionnel ce qu'il a réussi.
7: Un déluge de superlatifs sur le Facebook Live, la légende Pep le Goat, il va laisser un grand vide, nous dit Babacar Zangou, le meilleur entraîneur de tous les temps, etc., etc.
3: Mais Rémi, bon, vous avez le droit de pas partager l'opinion. Philippe, c'est sûr, il pouvait acheter les joueurs qu'il voulait, il pouvait les faire venir. On se souvient de l'avenue de Marmouche à un certain moment. Il a eu Erling Haaland qui a signé son contrat à vie, peu importe. Mais quand même, dans la progression de cet entraîneur, dans la progression de Pep Guardiola, on l'a vu donc ancien joueur du Barça, avec le Barça de Messi. On l'a vu ensuite...
7: Deux Ligues des Champions. Hein,
3: exactement. 2009, 2011. On l'a vu au Bayern, voilà. Où ça a été plus compliqué, mais il était au moins champion d'Allemagne à chaque fois. Est-ce que pour vous, il a peaufiné, ou pu peaufiner, grâce à sans doute beaucoup d'argent, au soutien de l'Angleterre et tout ça, un style, le style Pep?
10: Oui, bien sûr.
3: Il l'a perfectionné. Mais est-ce que ça veut dire que celui de ces dernières années à City était très différent de celui du Barça?
10: Oui, il a beaucoup évolué. Il a tout le temps. C'est un entraîneur qui évolue tout le temps. Il est beaucoup critiqué là-dessus souvent par des journalistes d'ailleurs, qui eux-mêmes sont pas vraiment entraîneurs. Ils ne sont pas toujours férus de tactique et autres, et puis découvrent, et puis trouvent génial quand Luis Enrique le fait. Mais avant, Pep, il faisait n'importe quoi. C'est quoi ces latéraux qui jouent au milieu de terrain? On comprend rien. Enfin, c'est ridicule. Puis après, quand Hakimi le fait, tout le monde, oh, c'est génial, c'est fabuleux. Ouais, il a
3: les
10: inventé.
3: Les gardiens aussi,
10: il
3: a inventé. Lui, ça a été les gardiens qui...
10: Il a inventé tout au long de sa carrière. Et effectivement, il y a eu ces évolutions-là. Il avait fait beaucoup. Les évolutions majeures, elles étaient déjà dans son Barça de 2009 à 2012, ça c'est clair. 2008 à 2012, pardon. Et les évolutions majeures, le pressing très haut, etc. Aujourd'hui, toute l'Europe joue comme ça. Tout le monde, même Mourinho, il joue comme ça, il est bien obligé.
11: Il essaie.
10: Oui, il essaie.
7: Mais est-ce que c'est pas le meilleur là-dedans, mais il essaie. Un peu moins tranchant, là, ces deux, trois dernières années, ça tournait un peu en rond.
10: En fait,
7: il avait du mal à se réinventer pour une fois.
10: Le football, c'est pas très compliqué. Vous êtes dépendant de vos attaquants, en fait. C'est très bien d'avoir un très bon système de jeu, c'est très bien d'avoir une très belle circulation de jeu.
7: Ah,
10: quand vous n'avez pas les individualités qui font la différence, bah, vous n'y arrivez plus. Alors, Haaland, formidable finisseur. Mais autour, c'était devenu moins performant. Il se trouve que cette année, il y a eu un regain. Pourquoi ? Parce que tout d'un coup, c'est Meignot, tout d'un coup, Doku,
7: Cherki.
10: Cherki en plus, qui apporte. Et là, tout d'un coup, on est porté par ces individualités. On peut raconter ce qu'on veut sur le football, le sport collectif, les tactiques de Pep Guardiola, génial, etc. Mais avec l'effectif d'Angers, il n'aurait pas été champion de France. Hein. On est bien d'accord.
4: Alors que
10: Mourinho, avec Angers, serait descendu en deuxième.
4: Je vais juste, Annie, pour dire justement ça.
12: Rapidement, Rémi.
4: Quand je parlais de l'argent tout de suite, il y a des gens qui disent, ils ne savent pas pourquoi est-ce qu'ils partent. Mais il y a une raison.
12: Non, mais Rémi, lui, il parle d'un ensemble de raisons, évidemment.
4: Laissez-moi aussi évoquer d'autres raisons qu'il ne peut pas évoquer. Il faut savoir aujourd'hui que ce Manchester est sous le coup d'une enquête par rapport à ce qu'on appelle le fair play financier. Et il s'est dit que...
12: Il y a un procès qui s'est ouvert il y a des semaines et on attend.
4: Et il y a 150 fautes. On devrait donc, non seulement...
12: C'est vrai.
4: Parce que il y a Everton qui a subi la même chose, un retrait de 40 à 60 points, ça s'annonce déjà. Il y aura moins d'argent dans le mercato, et bel et bien, vous savez très bien que Pep Guardiola, lui, dit toujours, robinet, ouvrez, sortez de l'argent. Maintenant qu'on ne va pas sortir, maintenant qu'il sera en difficulté, comme peut-être les autres petits entraîneurs, il s'est dit, c'est le temps pour moi de m'en aller. Et il y a un proverbe africain qui dit, quand la pauvreté frappe à la porte, les faux amis sortent par la fenêtre.
7: Et un petit message qui interpelle Rémi, justement, prosélyte. J'aime beaucoup Rémi, mais en 9 ans, Cristiano Ronaldo, c'est combien de Liga gagner le championnat, Rémi? C'est très difficile.
4: Mais
11: il vient de gagner le championnat d'Arabie Saoudite.
4: Oui, enfin, vous êtes en train de parler d'un joueur et d'un entraîneur, parce que là, je vais vous dire qu'il est parti justement en Italie. Il a remporté là-bas aussi le championnat italien. Il a remporté en première ligue, il a remporté en Liga. Et la priorité pour lui, c'était la Ligue des Champions. Si on se moque de Kylian Mbappé aujourd'hui, c'est parce qu'il n'a pas remporté la Ligue des Champions.
12: Ne brûlez pas les étapes. Il y a une chose peut-être aussi, Xavier, quand on voit tout ce qui se passe pour ces entraîneurs, la pression de plus en plus due aux médias, aussi aux réseaux sociaux qui ne sont pas que les médias. Est-ce que vous pensez que Pep Guardiola va s'accorder un temps de réflexion? Il l'avait déjà fait.
5: Entre le Barça et le Bayern.
12: Entre le Barça et le Bayern.
5: Il était parti vivre à New York pendant un an et il avait appris l'allemand.
12: Oui.
5: Et il avait fait sa première conférence de presse en allemand.
10: C'est vrai que New York, c'est le meilleur endroit pour apprendre l'allemand.
5: Non, mais ça démontre là. Ça démontre la détermination du bonhomme pour quand il part sur un nouveau projet, s'y investir à fond, complètement et sans arrière-pensée, et donc il s'était mis à faire
12: toutes ces conférences de presse. Est-ce qu'il va prendre l'italien, là?
5: Alors, très honnêtement, je pense que oui, il va faire un arrêt d'un an, et puis regarder peut-être même plus. Klopp, Jürgen Klopp, qui a arrêté. On sait par exemple, Antoine Arnault, le président du Paris Football Club, le propriétaire du Paris Football Club, a déclaré à ce sujet récemment, j'aimerais bien que Klopp vienne entraîner le Paris Football Club.
7: Mais
5: Klopp, aujourd'hui, il vit à Marbella, il est très heureux.
12: Mais quand on voit ses déclarations, c'est clairement...
5: Il a plein de possibilités pour reprendre un banc, mais il en veut pas.
4: J'aimerais.
10: Non mais on se rend pas compte de la Guardiola, ça fait 17 ans. Sur 18 années, il a entraîné 17 ans au très haut niveau. On peut être essoré, hein.
12: On peut réellement être essoré, voire réfléchir
10: à prendre une sélection nationale et quelque chose de beaucoup plus vivable.
12: Il a dit je veux prendre du recul et ne pas entraîner pendant un moment. Donc ouais. il l'a dit aussi. Alors bon, doit-on le croire ou pas?
5: Il avait dit effectivement qu'il voudrait être sélectionneur, mais
13: Mais à l'époque, ça remonte un peu cette confidence qu'il avait fait lors d'une interview il y a peut-être 7-8 ans maintenant. Il avait dit j'aimerais entraîner le Brésil. Mais bon, maintenant il y a Ancelotti et Ancelotti vient de prolonger son contrat jusqu'à la prochaine Coupe du
12: c'est
13: Monde
12: pour
13: en 2030.
12: Je me demandais s'il allait apprendre l'italien parce que les Italiens rêvent
7: peut-être
12: de lui.
7: Dans 4 ans, puis il appellera Neymar.
13: Non, mais le problème c'est que Guardiola, effectivement, il aime bien piocher les joueurs qu'il veut. Alors quand on est en club et qu'on a un peu d'argent, c'est plus facile. Mais quand vous êtes dans un pays, vous dépendez beaucoup de la formation de ce pays. Et en Italie, on sait qu'actuellement, il y a une crise des vocations. Donc, est-ce qu'il pourrait obtenir des résultats avec une équipe d'Italie où il n'y a pas beaucoup de grands joueurs de talent? Je ne suis pas convaincu.
12: Bon, en tout cas, qui pour lui succéder? Déjà, évidemment, on murmure des noms, et notamment celui qui fut son second, Maresca. Ouais. On verra si ça se confirme. On aura le temps d'en reparler. En tout cas, il lui reste un match quand même. Et on imagine que les adieux, parce que on a commencé à voir, c'est pour ça que je suis d'accord avec vous, Philippe, sur le plan, il l'avait déjà au moins mis dans la confidence, certains dirigeants du club, parce que des vidéos très bien faites, des hommages déjà du club lui-même, ont fleuri aujourd'hui, une heure ou deux heures après cette confirmation. En tout cas, dimanche, eh ben, il y aura la dernière journée de Premier League, 38e journée, et ça sera à Manchester City, dans le stade de l'Etihad. Et Manchester City recevra Aston Villa. Ça promet pas d'être simple en plus, hein, puisqu'eux ils viennent de gagner la Ligue Europa, ils sont un peu sur une dynamique, mais de toute façon Manchester City est déjà vice-champion d'Angleterre, et ça c'est énorme.
13: Il y a même une parade qui est prévue lundi dans Manchester.
12: Oui, bah pour
13: présenter les deux coupes, puisqu'ils ont gagné la Coupe de la Ligue et la Cup.
12: Et la Cup, oui.
11: Quel exploit!
13: Ils auraient aimé rajouter.
12: Rémi, vous n'avez pas le droit de parler.
7: Vous allez gagner à Wembley. C'est pas simple.
12: Rémi, vous n'avez pas le droit. En tout cas, ce qui est amusant, c'est qu'il y a d'autres déclarations, du coup, qui sont sorties. Tout à l'heure, on va parler d'âge, justement, mais il y a Hansi Flick, qui est l'actuel entraîneur du Barça et qui est dans l'esprit, on va dire, Pep Guardiola, et qui dit 10 ans. Je ne pense pas que vous me verrez encore ici à 70 ans. Et puis il y a Luis Enrique qui, lui, dans la même veine, a été interrogé, qui dit « Moi, je ne veux pas finir en vieux crouton sur le banc ». Bon, c'est assez drôle si on les met en parallèle de la décision de Pep Guardiola, qui, lui, n'a que 55 ans. Donc, en plus, les autres sont un peu...
10: Ils ont le même âge qu'avec Luis Enrique.
12: Oui, c'est la même, on va dire, c'est la même génération. Ouais. On continue, Rémi. Vous allez pouvoir parler du Real Madrid. En mal, bien sûr.
10: Quelle chance.
14: Me voy del Madrid con mucho agradecimiento hacia mis jugadores. Me han hecho mejor, me han hecho disfrutar cada día, aprender muchísimo y ser mejor entrenador hoy de lo que era. Y bueno, pues ojalá algún día pueda volver.
12: C'était à Madrid ce matin et c'était Alvaro Arbeola dont vous avez entendu la voix et les propos en espagnol. Je pars et ce club m'a fait meilleur que je n'étais. Et voilà une page blanche après une saison blanche pour le Real Madrid. Le blanc, la couleur de cette Casablanca, Rémi.
7: Il n'est pas resté 10 ans, lui.
12: Non, il est resté 5 mois. Mais bon, bah, une page blanche finalement. Quand un écrivain ou un journaliste a une page blanche, on peut tout imaginer, n'est-ce pas, Rémi? Ça vous fait sourire. On peut même mettre des proverbes. En tout cas, dès samedi soir, il y aura un dernier match. Ça sera contre l'Athletic Bilbao au Santiago Bernabéu, et Alvaro Arbeola évidemment espère l'emporter. Il quittera son poste ensuite 5 mois et puis s'en va. Il avait remplacé Xabi Alonso un peu au pied levé. Alors son intérim, c'est pas des très grands résultats. Élimination en 8e de finale en Coupe du Roi, en quart de finale en Ligue des Champions et deuxième vice-champion d'Espagne, sorti, rappelons-le, par le Bayern. Rémi, et puis ils ont perdu le dernier classico quand même de la saison au Camp Nou. Rémi, qu'est-ce qui peut se passer maintenant selon vous dans ce club? Est-ce qu'on va vivre un moment de très grands changements ou ça va être dans la lignée de ce qu'on connaît dans cette maison où on amortit les chocs?
9: Il ne peut pas avoir une pire période que celle-ci au niveau du Real parce que.
12: Et vous attendez à un gros choc durant l'été?
9: Oui, il y aura un gros choc parce que vous savez que là, on a eu quand même l'entraîneur qui a le plus tué le Real. Hein, parce que quoi qu'on dise...
12: Arbeloa
9: a détruit le Real. Parce que vous savez, lorsque vous essayez de regarder dans les statistiques en nombre de victoires, c'est-à-dire qu'on retrouve le seul qui a fait pire, c'est Ben Schuster en 2008. Donc,
12: Alors, c'est en quoi? En nombre de défaites?
9: En nombre de défaites. Parce que vous voyez, par exemple.
13: Ils sont champions quand même avec Bernd Schuster.
9: Oui, mais il a fait pire. Donc vous vous rendez compte que lui, il avait quand même fait quelque chose. Parce que quand la Bernois arrive, il faut quand même rappeler que le Real a 7 points d'avance sur le Barça.
12: Ils sont encore en tête. Mmh.
9: Et que le Real est deuxième en Ligue des Champions. Et le premier exploit de Aberlois, d'Aberlois, c'est de nous faire quand même sortir de la coupe, du village qui pouvait au moins faire quelque chose. C'est-à-dire, avec Albacete. On est éliminé. C'est une humiliation pas possible. Donc, vous ne pouvez pas dire. C'est-à-dire que,
12: donc, sur le plan. Il faut quoi? Secouer tout ça?
9: Il faut secouer. Pourquoi? Parce que.
10: C'est pas grave. Si c'est une coupe du village, c'est pas grave.
9: Oui, mais au moins, vous voyez comment est-ce que les autres vont défiler. Ils vont défiler au village. Avec la coupe du village. L'Oréal pouvait défiler au village avec la coupe du village. Mais là, en Ligue des Champions.
10: Quel mépris pour le football, c'est incroyable. C'est incroyable. Jamais vu un mépris pareil.
9: Philippe. Toi-même, tu sais que
10: la Coupe du Roi, c'est de la merde.
9: Toi-même, tu sais que la Coupe du Roi ne sert à rien.
10: Ah bon?
9: Toi-même, tu sais que les grandes équipes veulent la Ligue des Champions.
10: Non, mais tu parles football des années 2020.
9: Bon.
10: T'es pas né en 2000.
9: Ah oui, mais la Coupe du Roi, ça vous rapporte quoi?
10: Respecte un peu le football. Rappelle-toi des années où
9: ça vous rapporte d'abord financièrement parlant.
10: Rappelle-toi des années où on méprisait pas les petits clubs.
9: Oui, ça ne vous rapporte rien, mais vous êtes avec une équipe du Real. C'est-à-dire que vous n'allez pas quand même dire que c'est une... que c'est un exploit de se faire éliminer par Albacete, et qui n'est même pas parmi les trois premiers ou les cinq premiers.
13: Je
9: voulais juste dire que, Annie, chaque fois, dès que je prends les deux là. Alors que lui,
12: moi je demandais, c'est si vous pensez qu'il faut un traitement de choc, oui ou non?
10: Oui, c'est ça la question.
9: Okay. Je vous ai dit qu'il faut un traitement de choc.
7: Mais qui va bien pouvoir administrer ce traitement de choc?
9: Il y a eu un laisser-aller, et vous voyez par exemple des joueurs qui ont été dressés les uns contre les autres, les clans qui se sont mis. Or, Arbeloa, même quand il était au stade, n'était pas un leader. Donc, il ne pouvait pas essayer de mettre l'équilibre là. Et il y a un proverbe africain qui dit, on n'appelle pas un chat pour venir séparer deux oiseaux qui bagarrent.
12: Le problème peut-être dans cette Maison Blanche, Philippe, c'est que c'est pas uniquement la responsabilité d'Arbeloa.
10: Bien évidemment.
12: La grosse erreur, c'est sans doute d'avoir dit on va faire quelque chose de bien, de profond, en profondeur, avec un entraîneur qui s'appelle Xabi Alonso, de l'avoir attendu un an et finalement de le laisser faire son travail seulement 6 mois.
10: Mais c'est toute l'incohérence du Real Madrid, mais qui finalement est assez ancestrale. Au Real Madrid, le personnage central n'est jamais l'entraîneur. Jamais. On peut faire le parallèle avec le Manchester City.
12: Et vous pensez que Carlo Ancelotti n'était pas central?
7: Non. José Mourinho a essayé.
12: Au Zidane,
7: non, le personnage central.
10: Non, pour moi, le personnage central n'a jamais été l'entraîneur au Real Madrid. Jamais. À toute époque. Même celui qui gagnait dans les années 60, comme Munoz. C'est Munoz à l'époque? Non, Munoz. C'était joueur. Comment il s'appelait l'entraîneur? Peu importe. Et je pense que le club royal, c'est autre chose. C'est un autre système. C'est un club très politique. Pas au sens, sens le roi, la politique, je ne méprise pas du tout cet aspect-là, même si le Real est une institution extrêmement importante, effectivement. Mais c'est un club très politique avec un fonctionnement et ça remonte là-haut. C'est là-haut que tout se fait. Et l'entraîneur n'est qu'un rouage. Et on l'a vu plusieurs fois dans l'histoire du Real, tout d'un coup, Barça gagne avec Cruyff, il faut faire quelque chose. Alors ils prennent Valdano tout d'un coup. Ils se disent, ça y est, faut quelqu'un qui fasse jouer au foot. Mais il n'y a pas de conviction derrière. Il y a une grande institution qui veut gagner. Et c'est sa culture, c'est gagner.
12: Et au plus vite.
10: Mais derrière, elle ne sait pas forcément jouer sur ces rouages-là. Quand elle prend Xabi Alonso, c'est pareil. Le Barça gagne trop de titres par rapport à nous. Et à Xabi Alonso, il joue un peu comme le Barça, tout ça. Et puis c'est un gars de chez nous en plus. Voilà, la greffe ne prend pas parce qu'ils n'ont aucune patience. Xabi Alonso, il devrait toujours.
12: C'est le problème des grands clubs.
10: Il devrait aujourd'hui, Xabi Alonso, il aurait fait une saison peut-être comme Guardiola à la première saison anglaise, un peu moyenne. Il aurait été deuxième peut-être.
12: Comme cette année.
10: Effectivement, il aurait peut-être pas été champion. Il aurait pas gagné la Ligue des Champions, mais il aurait construit quelque chose d'à peu près potable, qui commencerait à prendre un peu forme, et il ferait sans doute une deuxième meilleure année. Alors qu'aujourd'hui, il reste quoi? Arbeloa a été. Je n'attendais rien de lui, il ne s'est rien passé, j'ai pas été surpris une demi-seconde, et ça n'apporte rien, et ça ne construit rien. Et en plus, quand on dit, il va faire une révolution, vous pouvez pas aujourd'hui, dans les grands clubs, faire une révolution. Vous êtes engagé sur des contrats majeurs, à des tarifs majeurs, des joueurs que, dont vous voulez vous débarrasser. Vous ne pouvez pas parce qu'ils ont des salaires majeurs, des prix de transfert.
12: Tout est compliqué.
10: Si vous les bradez, vous vous ridiculisez. Donc qu'est-ce que vous faites? Bah, vous gardez quand même une ossature extrêmement importante. Le Real va pas changer d'ossature l'année prochaine, hein. Faut pas rêver.
13: José Mourinho a quand même demandé le départ de 7 joueurs.
10: Oui, ouais.
13: 7 joueurs. Il a fait sa liste.
12: Ça
13: a fuité. Oui, mais vous savez
12: que c'est officieux. Il a encore dit, je reste à 99% au Real.
13: Oui, et
7: Ibrahim Agom nous dit, Mourinho dépassé par le foot moderne. Est-ce que c'est vraiment une bonne idée de le faire venir?
13: Oui, mais après, le projet aujourd'hui, ça va.
10: Nous expliquer
13: le projet moderne. Aujourd'hui, c'est pas de faire bien jouer le Real Madrid, puisqu'il y avait Xabi Alonso dans la place, mais qu'on lui a pas laissé le temps. C'est de reprendre la main sur un vestiaire qui est complètement éclaté.
12: Et oui.
13: Avec des, comme l'a rappelé Rémi, avec des clans, les hispanophones d'un côté, les français de l'autre, les brésiliens entre les deux. Enfin bref, ça tourne un peu.
10: Ça, c'est quand ça marche pas.
13: Oui, non, mais.
10: C'est quand ça marche même, pas, tout s'aggrave.
13: Mais même sous la coupe de Xabi Alonso, il y avait des problèmes.
10: Oui, non,
13: mais
10: bien sûr.
13: Il y avait une philosophie, une volonté, et l'entraîneur qui a une autorité jusqu'à ce que le président Florentino Pérez le lâche. Donc là, José Mourinho, il a mis 7 joueurs déjà sur la liste. Je sais qu'il y a Alaba, l'Autrichien.
12: Non, mais on va pas parler de ça.
13: Il y a Mavinga. Enfin bref, il y a déjà. Et en général, José Mourinho, la première fois qu'il est venu au Real Madrid.
12: Mais
13: non,
12: mais ne parlez pas de Mourinho, il n'est pas encore nommé. Il faut attendre. Bah, on ne sait pas. D'abord, est-ce que Florentino Pérez sera réélu? Parce que si véritablement il a une concurrence au vote, on verra. Mais c'est pas encore fait.
7: Il y en a qui
12: ne peut pas y croire. Je suis d'accord.
7: Il y en a qui voient Philippe président du Real. Merci Philippe. Nous dit Castel. De redonner goût à l'émission, l'analyse de Philippe Doucet. Doucet le meilleur.
10: Oh là là. Bon. Je m'inquiète beaucoup.
12: On y reviendra. Rémi, vous nous
10: parlerez. Je veux pas le président du Real, hein, surtout pas. Hein.
12: Et on parlera du prochain entraîneur bientôt dans cette émission. Il faudra donc tout reconstruire, apparemment, dans cette Maison Blanche, les fondations, l'entraîneur, le vestiaire, un vestiaire qui a bien craqué. En attendant, les stars du Real vont prendre l'air au mondial, bien sûr.
15: Hello, I'm Cristiano Ronaldo.
16: Hola, soy Messi.
17: Je n'ai pas changé. Je suis toujours ce jeune homme étranger.
12: Ils sont sur la liste de leur sélection nationale, les stars qui, depuis de nombreuses années, font rêver les supporters, les spectateurs, par un geste, par une passe décisive, par un but spectaculaire. Les papis en veulent en tout cas toujours plus, et c'est vrai que la technologie aujourd'hui peut peut-être les aider à tenir la corde et à rester un petit peu dans le groupe, et surtout qu'on ne leur parle pas de retraite. Il y en a certains, ils veulent pas qu'on leur parle d'âge. Il y en a d'autres, ils veulent pas qu'on leur parle de retraite. Bref, Neymar, vous l'avez entendu cette semaine, a été appelé par Carlo Ancelotti. Cristiano Ronaldo, lui, est appelé par Roberto Martinez avec le Portugal, l'un avec le Brésil, l'autre le Portugal. Manuel Neuer fait son retour alors qu'il avait pris sa retraite. Il a fait son retour en Allemagne sur la liste, en tout cas, et peut-être sans doute dans les buts.
10: Ben oui,
12: de Julian Nagelsmann, et sans doute, hein, je crois qu'il n'y a pas de doute, Messi. Il va pas rester à quai, Messi, hein, lui aussi, il aura envie de venir. Bref.
13: Il est déjà sur place, en plus.
12: En plus.
13: À Miami.
12: Philippe, est-ce que les papis font de la résistance, ou est-ce que la fête du football, qui est une Coupe du Monde, ne peut pas se donner sans eux?
10: Alors, le premier point, ça vous a pas échappé, dans tous les sports, la longévité des champions s'améliore.
12: Grandit. Oui.
10: Tout le monde s'étonne des performances de Djokovic, mais finalement elles sont à peu près dans la lignée, un petit peu mieux peut-être que ce que faisait Federer sur la fin. Bon, Nadal a un peu moins pour des raisons de blessure, mais enfin sur la fin, il avait quand même gagné à nouveau 2 titres majeurs. Et on peut faire la même analogie avec le foot. Il est évident que la préparation des joueurs n'est plus du tout la même. Ce sont des joueurs qui ont une préparation, des préparateurs physiques en dehors du club, qui font de la cryogénie chez eux.
12: On se souvient de Ribéry, hein, il en faisait déjà à l'époque.
10: Oui, voilà, il y a une amélioration constante, si vous comparez le football d'il y a 40 ans, quand Platini arrêtait à 31 ans.
7: Complètement cramé.
10: Avec
7: les adducteurs explosés.
10: Exactement. Ça n'a plus rien à voir.
12: Le foot était plus violent aussi.
10: Et après, il y a aussi le caractère des champions. Il est évident que Messi et Ronaldo ont au long de leur carrière incroyable de 20 et un peu plus années, c'est s'ils ont été au meilleur niveau tout au long de ces années, enfin peut-être les dernières années peut-être un petit peu moins, mais c'est normal, ils arrivent vraiment au bout quand même. C'est que les mecs, c'est, ils ont une volonté de, ouais, de réussir leur carrière. C'était champion incroyable. Ça donne envie de jouer. Pour rejoindre la fin de la question, ça donne envie de jouer, de se dire, la prochaine Coupe du Monde, elle est loin, mais en même temps, je peux y arriver.
7: N'oubliez pas la légende croate.
13: Oui, c'est ce que j'allais dire.
12: Bien sûr, Modric,
13: et bien sûr. Le doyen, je crois, c'est le gardien écossais, Craig Gordon, 43 ans.
12: Oui, mais le poste de gardien, on peut jouer un peu plus longtemps, mais quand même. Mais le poste de gardien, on le compare pas quand même avec.
13: Bien sûr. Donc,
12: Rémi, Cristiano Ronaldo, par exemple, lui, il vient. Neymar a fait à peu près les mêmes déclarations et ils viennent, ils savent que maintenant ils ne sont plus le capitaine, ils sont peut-être leaders encore dans le vestiaire mais ils ne sont plus forcément capitaine et surtout plus titulaire. Est-ce que malgré tout ça vaut le comment on dit on vaut la chandelle, c'est un proverbe français.
4: C'est très grave de mettre dans le même panier le chat et le tigre. Comment est-ce que Neymar peut être comparé à Cristiano Ronaldo?
12: C'est pas comparé,
10: c'est un immense joueur.
12: C'est sa cinquième Coupe du Monde, Rémi.
4: Mais qu'est-ce que vous êtes en train de dire?
10: Sauf si tu n'aimes pas le talent.
4: Attendez.
12: Non, mais Rémi, il y en a un qui
4: quand
12: fait sa sixième et l'autre cinquième
4: Neymar,
12: Coupe du Monde.
4: Je peux encore comprendre que ce soit Messi. Mais Neymar, soyons sérieux. Voilà quelqu'un qui est comme un vieil habit qui se déchire, même si on souffle seulement comme
12: ça.
4: Oui,
12: il est plus fragile.
4: Est-ce que vous êtes même sûr qu'il va même jouer cette Coupe du Monde?
12: Non.
4: D'ailleurs, j'ai demandé.
12: Il est blessé.
4: Voilà. C'est-à-dire qu'on demande qu'on vienne avec des sacs plastiques, on met sur Neymar s'il doit jouer à la Coupe du Monde pour qu'il ne se blesse pas.
12: Rémi, ce que je voulais dire, c'est que les anciens, ils veulent être là, même s'ils doivent faire des concessions.
13: Pas sûr que Cristiano Ronaldo soit remplaçant.
4: Mais je vais vous dire une chose. Vous avez vu, Al Nasser, il est toujours le capitaine et il est toujours titulaire. Au Portugal, il est toujours le leader d'attaque. Donc, ça n'a pas changé. Cristiano Ronaldo, lui, c'est comme du bon vieux vin. C'est-à-dire, plus il vieillit, plus il se bonifie. Aujourd'hui, moi, je crois que Cristiano Ronaldo a une meilleure condition physique. On a pu le constater.
12: Qu'avant?
4: Oui, mais parce que je vais vous dire que depuis là...
12: Non, mais il a fait sa sixième Coupe du Monde.
4: Oui, mais
12: dire que c'est
4: depuis
12: mieux
4: là,
12: que
4: depuis
12: 2006.
4: Là, il ne s'est blessé que... La condition physique se regarde aussi par le nombre de blessures. La dernière fois là, c'est-à-dire que cette saison, c'est une seule fois qu'il a été blessé.
12: C'est vrai.
4: Et il n'a pas de longue période de blessure.
12: On sait qu'il a
4: c'est quelque chose qu'il travaille. Il a un corps extraordinaire, c'est un robot.
12: Donc il fait de la résistance.
4: Il fait de la résistance. Et regardez que vous le sortez uniquement à partir de la 80e minute. Donc c'est encore un joueur hyper performant.
12: Okay.
4: Et moi je crois que ce soit lui ou Messi, je crois que Messi peut encore être le leader de cette Argentine, parce que quand vous avez Messi au stade, vous avez Cristiano Ronaldo, ils se transforment, ils se transcendent et puis ils attirent la lumière sur eux. Donc il y a un proverbe africain, je vais vraiment en ajouter beaucoup aujourd'hui, et que voilà, tant qu'on a les dents, on mange la noix de coco.
13: Non, mais il y a surtout un marché à conquérir. C'est ça qui est important. C'est qu'il y a un marché à conquérir. Et la FIFA, la première, elle veut que les têtes de gondole du football de ces dernières années soient présentes.
10: Même si elles sont
13: un peu en fin de parcours.
10: La sélection quand
12: mais
10: même.
12: Non, ça influe
13: par exemple, 26, aujourd'hui, vous avez droit à 26 joueurs. Est-ce que s'il y avait que 23, ils seraient dedans?
10: Neymar,
13: alors bon,
10: non.
13: Cristiano sûrement, mais Neymar non.
10: Neymar,
13: on voit bien que aujourd'hui, avec des listes plus large, et ben on peut faire venir des joueurs entre guillemets, je vais pas dire gadget, mais des joueurs ambassadeurs qui sont là parce qu'ils ont une notoriété sur un marché. Il faut pas oublier que le soccer s'installe doucement aux États-Unis, mais que c'est encore un marché à conquérir. Et cette Coupe du
12: depuis
13: Monde,
12: 1994, ça a pas fait vraiment beaucoup de
13: progrès. Il y a la MLS
12: qui s'est
13: installée. Il y a de temps en temps des très grosses affluences dans les stades. Le championnat s'est installé.
10: Ça
13: oui,
10: commence
13: ça a progressé.
12: Pour l'instant, ça vibre pas trop.
13: Et il y a des joueurs justement, des joueurs qui vont y aller pour après la Coupe du Monde. On a parlé de Griezmann, bien sûr. Il y a Lewandowski aussi qui va probablement aller dans un club de la MLS.
12: Ils seront pas à la Coupe du Monde.
13: Non, mais ça veut dire que le football s'installe et que cette Coupe du Monde, c'est un élément pour convaincre un peu plus les Américains.
12: Oui,
13: de
12: c'est ce qu'on disait. Mais c'est ce qu'on disait déjà à l'époque du Cosmos avec
13: Eldor
12: et Pelé.
13: Mais il y avait eu un échec. Puisque le championnat, la Nassol, s'était arrêté. Et alors la Coupe du Monde 94, la FIFA fait pour la première fois une entorse en confiant la Coupe du Monde à un pays qui n'avait pas de championnat. Ah oui. Alors que normalement, il faut un championnat régulier.
12: Alors les entorses de la FIFA, on pourrait en faire une émission.
7: Non, mais là ça disserte sur les proverbes de Rémi. Qu'est-ce qu'il a bien pu manger au déjeuner? Les dents, la noix de coco, il y avait eu la route, la ligne droite, on peut pas se perdre. Et puis ils allument un peu des contre-feux, parce que elle approche cette Coupe du Monde, et Sénégal-Rec, la Côte d'Ivoire, championne du monde, ils sont là, tous les supporters, ils nous écoutent, ils nous regardent.
12: Hein. Et ne vous inquiétez pas, ça fera l'objet de nombreux débats dans notre émission.
11: Aussi, hein.
12: Oui,
11: Sadio Mané.
12: On n'a pas osé le mettre au rang des papis quand même.
10: Il n'a pas l'âge de Ronaldo, mais c'est quand même un joueur qui est.
12: Il a l'âge de Neymar. Koulibaly.
10: Allez. Oui, mais il jouera pas, malheureusement.
12: On continue, les amis, parce qu'il y a notre session carton, et aujourd'hui, il y avait plein de cartons.
18: Carton vert.
19: Carton jaune. Carton
20: jaune.
21: Carton rouge.
22: Carton rouge.
12: Vos cartons, chers auditeurs, sélectionnés par Salut Diouf aujourd'hui.
23: Bonjour Annie, bonjour Xavier, bonjour Rémi, bonjour à tous les auditeurs des Radio Foot International. Je suis Dieu merci Moussa Koumouno depuis Kinshasa. C'est mon premier carton, en tout cas en 15 ans de fidélité de l'émission Radio Foot. Mon carton, il est rouge. Rouge contre les supporters de l'ASV Club. Ils viennent en tout cas d'envahir les terrains et de commettre des actes de violence après que leur adversaire, les Aigles du Congo, champion en titre de la Ligue Nationale de Football, a égalisé dans les derniers instants de la rencontre. Ils ont caillassé le bus des reportages de la chaîne de production du championnat. Ils ont cassé les panneaux publicitaires. Ils ont même déraciné les poteaux du stade Tata Raphaël. Et le pire, c'est qu'ils ont enfermé les journalistes au stade pendant plusieurs minutes. Certains des journalistes ont vu leurs appareils être ravis. Certains ont été même physiquement agressés. C'est un comportement barbare qu'on ne peut comprendre, qu'on ne peut concevoir.
24: Aujourd'hui, je donne un carton vert à l'équipe de l'Université Gaston Berger de Saint-Louis pour avoir atteint la finale de Coupe du Sénégal. Donc, après avoir fait un parcours exceptionnel en éliminant le champion en titre Génération Foot, l'IS Gorée, mais aussi le Casa Sport.
25: Coucou Café d'Espoir, Minata Nkema. Depuis la Côte d'Ivoire, j'ai deux cartons verts. Un carton vert pour Robert Lewandowski. Franchement, merci pour tout ce que tu as fait pour le FC Barcelone. Tu es venu en tant qu'une superstar et tu ris pas en tant qu'une légende, en fait. Alors, merci, Robert. Et un deuxième carton vert pour Neymar da Silva, qui est de retour. Ancelotti, merci. Une Coupe du Monde sans Neymar, ce n'est pas possible. Même s'il va pas être titulaire indisputable, ce n'est pas grave. On veut juste sa magie et sa présence à la Coupe du Monde. Merci.
26: Salut, Café des Sports. Je donne un carton jaune à Sébastien Desabre, le sélectionneur de Léopard de la RDC pour sa liste de 26 joueurs convoqués pour la Coupe du Monde 2026. Dans cette liste, on retrouve beaucoup de joueurs qui n'ont pas de temps de jeu dans leur club. Un joueur comme Théo Bongo n'en a plus joué depuis le mois de janvier avec son club. Gaël Kakuta qui était presque à la retraite. Par contre, un joueur comme Afini Kopouyoulou qui est actuellement le meilleur buteur congolais en club avec 20 buts n'est pas...
27: Moi, c'est Abdelaziz Sidibé, Guinéen résident en Gambie. Alors, mon carton, il est vert pour notre emblématique Siro Guirassy, qui, après une saison un peu difficile, venir rendre visite à ses supporters en Guinée pour leur présenter son soulier d'or du Champions League, mais aussi faire dedans l'hôpital Nasdine et le tribunal de Wanindara dans la banlieue de Conakry. C'est un geste vraiment salutaire et nous lui souhaitons une très bonne chance pour les qualifications des phases éliminatoires de la Coupe d'Afrique 2027. Ciao.
28: Ici Christine depuis Yaoundé au Cameroun. Je donne un carton vert à Arsenal pour leur titre de champion d'Angleterre. Il était temps. Il était temps après autant de temps, 22 ans, ce n'est pas 22 jours. Il était temps que vous viviez enfin cette grande joie. Félicitations aux joueurs, à tous les supporters d'Arsenal, du monde entier et à tous ceux qui ont voulu à un moment que ce club gagne ce titre. Voilà, bonne émission.
29: C'est Mamina Babou depuis Sénégal. Mon carton, elle est rouge.
0: Je donne ce carton donc à Emer Foyer, l'entraîneur des Ivoiriens de la Côte d'Ivoire, pour la liste qu'il a publiée. Je viens justement parler donc le milieu terrain convoqué avec deux anciens, certes, Seko Fofana et Franck, qui ce sont des joueurs expérimentés de ce milieu terrain ivoirien, mais en tout cas, ce sont des joueurs qui sont en train de perdre un énorme poids. Regardez lors de la CAN, forcément, ces joueurs n'ont pas vraiment été donc à la hauteur.
1: Je suis Maki depuis la ville sainte de Koubiassa, c'est la République de Guinée. Je donne un carton vert à Michael Carrick, l'entraîneur de Manchester United, qui a pu enlever Manchester dans la situation difficile où il était pour l'envoyer à la troisième place de la Premier League. Il a gagné plus de points que n'importe quel autre entraîneur de la Premier League depuis qu'il est arrivé. C'est l'homme qu'il fallait au Red Devils. Comme le dit un proverbe sur des genoux, il faut donner la cola à celui qui connaît la cola. Sinon, il risque de la griller avant de la consommer. Je vous remercie. Maki depuis la ville sainte de Koubia.
12: Vous voyez, on vous avait promis des très bons cartons et ils ont été très bons, ces cartons. Pour ce qui est de la liste de Sébastien de Sabre, c'était peut-être finalement tristement mieux qu'il n'y ait pas de joueurs locaux vu les problèmes que connaît ce pays actuellement avec Ebola et les restrictions. Les joueurs ne pourront pas aller retourner au pays et chercher le drapeau comme le veut la tradition. Allez, votre carton, Rémi, je crois que vous rejoignez un auditeur. C'est un carton rouge, vous aussi.
9: Rouge complètement, pour pas seulement Vita Club, mais surtout pour la Lina Foot. Parce qu'on va parler de Vita Club, qui est déjà habitué des faits. Il faut savoir qu'un premier match entre, bien évidemment, Vita Club et le même club avait déjà connu toujours un arrêt. Toujours des violences dans les stades congolais. Et on ne trouve pas de solution. Vous allez voir également...
12: Il y a un nouveau président à la FECOFA, Rémi. C'est sa mission, notamment.
9: Oui, justement, c'est-à-dire au Véron Monsengo. Au Véron Omba. Je crois que ce sera véritablement sa mission parce que lorsqu'on voit ce qui se passe dans le championnat congolais, c'est de l'amateurisme. Ouais. Et aucune équipe ne monte, aucune ne descend. Les gens qui envahissent les stades, il y a même mort d'hommes, il y a ceci, il y a cela, mais ce n'est pas possible. Tout ça, c'est la responsabilité d'abord de la Lina Foot qui a permis que tout le monde aujourd'hui au Congo peut se lever pour entrer au stade pour faire n'importe quoi. Puis on dit une petite amende comme ça là. Donc, il y a bel et bien aussi un proverbe africain qui dira toujours que la faute de la rivière vient du fait qu'il n'y avait personne pour bien la conduire.
12: Frédéric, vous êtes en vert.
7: Oui, carton vert, non, j'étais sur la rivière. Mais...
12: Allez, il faut
7: un carton vert qui nous amène à Oslo, en Norvège, parce que c'est vrai qu'on a une finale de Ligue des Champions PSG-Arsenal à Budapest la semaine prochaine, mais ce week-end, c'est la finale de la Ligue des Champions. OL Lyon, Lyon, le club français, contre FC Barcelone. Les Barcelonaises ont fait difficilement mieux, des stars partout, à tous les postes.
12: Mais les autres ont gagné déjà cette Ligue
7: finale,
12: des Champions.
7: Super finale, c'est ce samedi, Lyon contre les Barcelonaises champions.
12: Exactement. Mmh. Xavier Barré.
13: Vert aussi pour un joueur qui est bien peu estimé et qui a pourtant énormément de mérite, c'est Lucas Digne. Lucas Digne qui a gagné la Coupe de Ligue Europa avec Arsenal, avec Aston Villa cette semaine et qui est en équipe de France. C'est le seul qui était à la Coupe du Monde 2014 au Brésil, qui a raté la Coupe du Monde 2018, il n'a pas été sélectionné. Il n'a pas été sélectionné au Qatar en 2022 et Didier Deschamps l'a rappelé pour la prochaine Coupe du Monde. C'est la preuve que...
12: Et lui, il vient de gagner la Ligue Europa avec Aston Villa.
13: Il vient de gagner la Ligue Europa, il ne renonce jamais, il s'accroche.
12: Philippe.
10: Oui, je rejoins un auditeur sur le Guirassy qui a fait un joli voyage.
12: Carton vert.
10: Un joli voyage en Guinée. Je l'ai effectivement rencontré et c'était assez sympa de discuter avec lui de tout ce qu'il fait au niveau de sa fondation, etc. Et puis montrer son soulier d'or de 2025, hein, de la Ligue des Champions 2025 au passage.
12: Ouais, ça, c'était
10: sympa.
12: Buteur.
10: Et c'est dans un contexte assez sympa pour le foot guinéen. Ils vont réétablir les Jeux guinéens, une sorte de JO à la guinéenne. Ils vont faire des tas de choses, ils vont faire des tas de choses très bien cette année.
12: Le carton de Radio Foot, il est vert, mais il va un rouge et blanc. Joueur du club de River Plate. C'est la première fois qu'un joueur africain a porté le maillot de River. Il s'appelle Jonathan Spieth. Son papa est nigérian et sa maman est argentine. Il a joué dans le Stadio Monumental, 86 000 personnes pour l'encourager. C'était une première et peut-être que ça continuera. Et c'est la fin de ce Café des Sports. Merci beaucoup, messieurs, d'avoir été au rendez-vous et on se dit bien à la semaine prochaine. Bon week-end à tous.
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6: Du football à la une et cette victoire du RC Lens face à Nice ce vendredi soir. Lens qui devient donc champion de France après sa victoire 3-1 au Stade de France. Les premières émotions de Florian Thauvin à la fin de ce journal. Kiev a bombardé un lycée en zone ukrainienne occupée. C'est en tout cas l'accusation formulée par Moscou qui estime qu'au moins 6 personnes ont été tuées, des dizaines d'autres blessées et 15 portées disparues. L'Ukraine, elle, dément avoir visé des civils. Une semaine après la visite du président américain à Pékin, les États-Unis annoncent suspendre les ventes d'armes à Taïwan. La raison invoquée, des besoins de munitions pour la guerre au Moyen-Orient. Mais pour certains Taïwanais, ce n'est pas un hasard de calendrier, vous l'entendrez.
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6: L'ONU se dit inquiète. Moscou accuse Kiev. Kiev, de son côté, dément. Au moins 6 personnes tuées, des dizaines d'autres blessées et 15 portées disparues après une attaque sur un lycée situé en zone occupée par les forces russes dans l'est de l'Ukraine, dans la région précisément de Louhansk. C'était dans la nuit de jeudi à vendredi. L'Ukraine, de son côté, dément avoir visé des civils et affirme avoir visé une zone militaire. Les précisions de Sofia Katsenkova.
8: Des murs éventrés, des fenêtres soufflées, un bâtiment noirci par les flammes. Les images diffusées par les autorités russes montrent un établissement scolaire très endommagé à Starobelsk, une ville d'un peu moins de 20 000 habitants dans la région de Louhansk, un territoire occupé par Moscou. Des images et un récit que nous ne pouvons pas vérifier de façon indépendante. Selon les autorités locales, le bâtiment touché est un dortoir d'un lycée où se trouvaient 86 adolescents de 14 à 18 ans. Moscou dénonce une attaque menée à l'aide de plusieurs drones ukrainiens. Kiev, qui cherche à reprendre Louhansk sous contrôle russe, dément avoir attaqué des civils. L'état-major ukrainien a affirmé que ses forces avaient bombardé un quartier général d'une unité militaire russe. Moscou a par ailleurs convoqué une réunion d'urgence du Conseil de sécurité des Nations Unies, prévue plus tard ce vendredi soir.
6: Et à l'issue de cette réunion, la représentante spéciale sur la violation des droits des enfants lors des conflits, Vanessa Frazier, a condamné toutes les attaques contre les civils et les infrastructures civiles. Par ailleurs, l'Ukraine a repris 590 km² de territoire aux forces russes depuis le début de l'année. Affirmation du président ukrainien qui ne précise pas où précisément. Volodymyr Zelensky a ajouté durant son allocution quotidienne que, je cite, la tendance n'est clairement pas en faveur de l'occupant. Appel à évacuer visant 2 secteurs de tir dans le sud du Liban. Peu après, une frappe sur un bâtiment en périphérie de la ville a été rapportée par le correspondant de l'agence France Presse. L'armée israélienne poursuit ses opérations ce vendredi soir après une journée déjà meurtrière dans le pays du Cèdre. 10 morts ont été recensés par le ministère libanais de la Santé après des frappes israéliennes dans le sud. Les victimes sont majoritairement des secouristes. Et puis un média officiel libanais annonce aussi que l'État hébreu a mené 5 frappes dans l'est du Liban. Des opérations qui se poursuivent malgré le cessez-le-feu en vigueur entre Israël et le Hezbollah depuis mi-avril. Pas d'accord de paix imminent entre les États-Unis et l'Iran. Déclaration du porte-parole du ministère des Affaires étrangères iranien rapportée par l'agence de presse Tasnim. Le secrétaire d'État américain Marco Rubio invite lui aussi à ne pas exagérer l'avancée des négociations. Pourtant, des signaux positifs ont émaillé la journée de ce vendredi avec l'arrivée à Téhéran du chef de l'armée pakistanaise médiateur dans ce conflit. Pour le président américain, en tout cas, l'Iran meurt d'envie de conclure un accord. Fin de citation. Donald Trump, qui se trouvait la semaine dernière à Pékin où il a rencontré son homologue chinois Xi Jinping. Et bien une semaine après ce déplacement, Washington annonce suspendre leur vente d'armes à Taïwan, dont la dernière a initialement prévu s'élever à 12 milliards d'euros. En cause, d'après les États-Unis, le besoin de munitions pour sa guerre contre l'Iran. Une décision accommodante pour la Chine qui considère l'île comme son territoire. À Taipei, le doute plane sur l'avenir de sa relation avec Washington. Les précisions de notre

0: mis comme du bétail à 140 dans un conteneur de 30 mètres carrés, menottés sur le ventre, des heures sur un sol mouillé, de devoir ramper dans la poussière en se faisant traîner par les cheveux. Était-ce la torture d'entendre les hurlements de nos camarades qu'on agresse sexuellement dans des salles attenantes, de les voir sortir tremblantes et trébuchantes, le vide dans les yeux, de ne pouvoir intervenir de peur de lancer un mouvement de panique qui finirait dans un bain de sang. Ils étaient 30 soldats armés de fusils, en joue, avec leurs lasers pointés sur nous. Nous avons connu 2 jours et 2 nuits qui parurent infinies de tortures psychologiques et physiques. Elles ne prirent pas fin à notre arrivée à Ashdod. Là-bas encore, on nous fit subir l'enfer. C'est choquant. Je suis sous le choc moi-même. Vous voyez, je tremble.
1: Des affirmations fausses et dénuées de tout fondement factuel sur les autorités israéliennes citées par nos confrères de l'AFP. Vous venez d'entendre Noé Tissot-Curté qui répondait à Ilyes Atia après son rapatriement de la Turquie. La Turquie qui est encore secouée par une décision judiciaire majeure. Un tribunal d'Ankara a suspendu jeudi la direction du principal parti d'opposition, le Parti Républicain du Peuple, pour des fraudes présumées. Le chef du CHP, Özgür Özel, dénonce une manœuvre politique du président Recep Tayyip Erdogan et jure de résister. Une ère de fortes incertitudes s'ouvre donc pour le principal parti d'opposition turque. À Ankara, les explications d'Anand Lauer.
2: Ce qui est sûr, c'est que Özgür Özel n'est plus le dirigeant du CHP, le principal parti d'opposition turque. La décision de justice a été notifiée ce vendredi à la fois à Özgür Özel et à Kemal Kılıçdaroğlu, que Özgür Özel avait remplacé à la tête du parti fin 2023 et auquel il est sommé de céder son fauteuil. Le Haut Conseil électoral, immédiatement saisi, a rejeté le recours formé contre cette décision. Les avocats d'Özgür Özel se sont aussi adressés à la Cour de cassation, dans l'espoir toujours, très mince et lointain, d'annuler la décision. Une période d'incertitude et sans doute de fortes turbulences commence pour le CHP. Refusant de reconnaître la décision derrière laquelle il dénonce une manœuvre politique du président Erdogan, Özgür Özel s'est installé au siège du parti Ankara et jure d'y rester jusqu'à ce que la justice revienne sur sa décision. Le principal parti d'opposition turc pourrait donc se diviser. À terme, un nouveau parti pourrait même voir le jour. Personne n'en sait rien à cette heure et cette incertitude, aux yeux de nombreux observateurs, est en soi une victoire pour Recep Tayyip Erdogan. Anand Lauer, Ankara, RFI.
1: Dans le reste de l'actualité, plusieurs milliers de personnes rassemblées devant l'ambassade des États-Unis à La Havane. Manifestation de soutien à Raúl Castro ce vendredi, 2 jours après l'inculpation de l'ancien président cubain par la justice américaine. Âgé de 94 ans, le frère cadet de Fidel Castro est accusé par Washington du meurtre d'Américains en 1996. Des milliers de personnes également rassemblées dans les rues de La Paz. Les manifestants se sont à nouveau réunis vendredi pour réclamer la démission du président Rodrigo Paz. Nouvelle journée de protestation qui a dégénéré en affrontement avec la police. Et ce, malgré la nomination d'un nouveau ministre du Travail. Le chef de l'État de centre droit n'est au pouvoir que depuis 6 mois et se retrouve déjà confronté à une très grave crise. Alors comment l'expliquer? Écoutez les éléments d'analyse du politologue Carlos Bello.
3: Le problème, c'est que le président Rodrigo Paz a été élu sur un programme répondant aux demandes des classes populaires. Mais depuis qu'il est au pouvoir, il fait tout le contraire de ce qu'il avait promis. Il avait dit qu'il ne demanderait pas de prêts aux organismes internationaux pour éviter la corruption. Et la première chose qu'il a faite, c'est de leur demander de l'argent. Ensuite, il a éliminé l'impôt sur les grandes fortunes et a pris des mesures en faveur de l'élite agro-industrielle du nord de Santa Cruz, l'élite blanche. La plupart de ses décisions sont contraire aux intérêts des classes populaires. Peu à peu, les gens ont commencé à protester et c'est comme ça qu'on est arrivé à cette espèce d'insurrection sociale. Aujourd'hui, Rodrigo Paz est perçu comme le président de l'élite blanche.
1: Le politologue Carlos Bello, interrogé par Paola Ariza de la rédaction en espagnol de RFI. Du football en bref, le RC Lens sur le toit de France pour la première fois de son histoire. Le club lensois remporte la Coupe de France après sa victoire 3-1 face à Nice ce vendredi soir au Stade de France. C'est ainsi que se referme ce journal. 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
4: Bonjour, aujourd'hui nous allons parler d'un sujet qui nous concerne tous, le changement climatique et ses effets visibles sur nos paysages. Derrière les chiffres et les rapports scientifiques, ce sont des territoires, des écosystèmes et des vies humaines qui sont modifiées. Pour en prendre la mesure, nous allons vous emmener dans une région bouleversée, celle du lac Tchad. Situé à la frontière entre le Niger, le Nigeria, le Cameroun et le Tchad, ce bassin hydrographique était l'une des plus grandes réserves d'eau douce du continent. Après avoir rétréci à une vitesse alarmante pendant plusieurs décennies, désormais, sous l'effet du changement climatique, le lac Tchad s'agrandit. Au gré des pluies, le lac se métamorphose. Cela peut sembler être une bonne nouvelle pour les ressources en eau de la région, mais c'est une véritable révolution pour les populations qui dépendent de l'agriculture et de la pêche pour leur survie, quotidiennement menacées par les attaques de Boko Haram.
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4: Bonjour Florence Sylvestre.
5: Bonjour.
4: Vous êtes directrice de recherche à l'IRD, l'Institut de la Recherche pour le Développement. Vous êtes en ligne avec nous depuis la capitale du Tchad, puisque vous êtes professeur associé à l'université de N'Djamena. Vous étudiez le climat et les ressources en eau du Sahel. Alors, le lac Tchad est un écosystème vraiment exceptionnel.
5: Merci beaucoup, Anne-Cécile, de m'en recevoir. Effectivement, le lac Tchad est un système exceptionnel. Il faut en prendre toute la mesure parce que on est au milieu du Sahel. On a une nappe d'eau douce et ça, on le rappelle pas assez souvent. C'est-à-dire que on a des pluies qui arrivent sur ce lac qui sont en moyenne de 400-500 mm et plus de 2 mètres d'évaporation par an. On a un lac d'eau douce et ça, c'est un trait qui est absolument incroyable, alors qu'on devrait avoir un des plus grands lacs salés du monde, en fait.
4: Alors, comment cela s'explique ?
5: Alors ça s'explique par le fait que ce lac, alors aujourd'hui, il a un bassin versant actif de 610 000 km², donc ça reste quand même un bassin versant d'une taille assez impressionnante. Au total, le bassin du lac Tchad, c'est 2,5 millions de km². Ça couvre quand même 8% du continent africain. Aujourd'hui, il est actif que sur sa partie sud. Et la partie sud, ça veut dire que il va drainer des eaux de pluie, de ruissellement, entre 3 degrés nord jusqu'à 12-13 degrés nord. Donc, il prend des pluies de la zone soudanienne et son système de drainage par deux grandes artères qui sont le Chari et le Logone viennent amener toute cette eau douce vers le lac. Alors, pourquoi elle reste douce ? Parce que on est dans des formations géologiques qui ont été considérablement lessivées au cours du temps. Il y a très peu de sels qui sont mis en solution dans cette eau. Et tout vient se collecter dans ces deux grandes artères qui amènent progressivement l'eau vers le lac Tchad, qui reste un bassin endoréique.
4: Alors, pendant des années, nous avons entendu que le lac Tchad rétrécissait. C'est d'ailleurs encore dans beaucoup de têtes, alors qu'en fait, il s'agrandit. Alors, expliquez-nous ce phénomène.
5: Exactement, oui. Effectivement, le lac Tchad, depuis la période où on l'observe, c'est-à-dire depuis les années 30-40, on a vu qu'il avait eu des périodes sèches, des périodes plus humides. La dernière grande période humide qui reste dans les mémoire, c'est entre les années 50-60. Ensuite, la grande sécheresse qui a frappé le Sahel entre les années 70-80. Mais depuis le début des années 90, on voyait, on surveillait une recrudescence de l'humidité des pluies. Alors, ça se voyait pas encore beaucoup en termes d'extension du lac, mais on voyait une recrudescence des pluies. Et puis, progressivement, depuis le milieu des années 2010, cette augmentation des pluies est devenue beaucoup plus significative. Alors certes, variable d'une année à l'autre, on n'a pas chaque année de très grosses saisons de pluie, mais on voit une augmentation progressive. Et le lac, ben, lui a suivi, parce que comme il est très peu aménagé et que l'impact des activités humaines ne joue quasiment pas dans son bilan hydrologique, eh ben on voit chaque année, à chaque saison de pluie, une augmentation progressive du lac. Et l'année dernière, l'année 2024, qui a été une saison de pluie particulièrement soutenue et importante, on a vu arriver la superficie du lac à son pic de crue, c'est-à-dire en décembre, a approché les fameux 25 000 km², qui est la taille qui est restée dans les mémoires des années 50 et 60.
4: Alors, est-ce qu'on peut estimer l'ampleur de cet agrandissement? J'imagine que ce n'est pas régulier, ça dépend des pluies de l'année.
5: Exactement. Alors, ce qui se passe, c'est que donc la saison des pluies commence entre juin, juillet, août, septembre. D'ailleurs, on observe une saison de pluie de plus en plus longue au fil des années. C'est pas encore complètement calé parce qu'on est en pleine transformation du cycle hydrologique sur le Sahel, mais on voit donc cette saison de pluie apparaître pendant les mois d'été. Et puis, cela donne donc une quantité de pluie suffisante pour ensuite provoquer une crue du lac Tchad seulement en décembre, parce que le temps que toutes les eaux soient collectées dans le réseau hydrographique et donc principalement, comme je le disais tout à l'heure, par les deux principales rivières qui l'alimentent, donc le Chari et le Logone, on observe cette crue en décembre. Et donc saisonnièrement, on observe une augmentation de sa superficie au mois de décembre, et puis petit à petit, à partir du mois de janvier-février, il va se vider en quelque sorte par l'évaporation, hein, bien sûr, parce que les températures au Sahel augmentent également. Donc progressivement, sa superficie ensuite se réduit pour repartir ensuite à nouveau sur la nouvelle saison de pluie, sur le nouveau cycle hydrologique.
4: Et est-ce que c'est possible d'établir un lien direct entre cet agrandissement du lac Tchad et le changement climatique?
5: Alors, effectivement, ça a été une question qui avait été traitée en 2022. On avait regardé donc les pluies, le changement climatique, les effets du changement climatique sur la zone, et une part, à peu près 20% des pluies actuellement sont expliquées par le changement climatique. Et ce qui est indéniable aussi, c'est qu'on voit une accélération du cycle hydrologique donc depuis une petite dizaine d'années, et en particulier ça se matérialise que plus depuis le début des années 2020, notamment dans la capitale de N'Djamena, puisqu'on a des inondations récurrentes donc à l'échelle du bassin et en particulier sur la capitale, qui sont dues à cette accélération du cycle et en partie due au changement climatique.
4: Ce bouleversement du paysage a de multiples conséquences pour les populations locales, comme a pu le constater notre envoyé spécial Carole Valade. Carole a rendez-vous sur les rives du lac côté tchadien à Kisra avec Mahamat Mbomi. Mahamat est chauffeur pour le Comité international de la Croix-Rouge. Avec ses économies, il s'est lancé dans l'agriculture, mais tout ne s'est pas passé comme prévu.
6: On avance dans le sable. Et devant nous, il y a une grande étendue d'eau avec un portail au milieu. Mais qu'est-ce que c'est là?
7: Ça, j'ai fait l'enclos pour empêcher les animaux de ravager le champ.
6: Et finalement, c'est pas les animaux qui ont ravagé.
7: L'eau a repris sa cuvette et puis ça a inondé. Et tout est parti dans l'eau.
6: C'est-à-dire que là, tout ce qu'on voit, on pensait trouver un champ et finalement...
7: Finalement, on a trouvé de l'eau à la place du sang. Entre-temps, j'ai semé ici le surgot, du poivron, du melon, pastèque. Et précipitamment, l'eau est arrivée et puis rien n'est sorti. Et c'était tout englouti dans l'eau.
6: Et aujourd'hui, quand vous voyez ça, bah, tout ce travail que vous avez fourni comme ça, qui est complètement submergé sous l'eau, quel est votre sentiment?
7: Je le regrette, mais vraiment, l'arrivée de l'eau là, entre 1975 à 2024. Et depuis lors, l'eau n'était même pas à 20 km d'ici. Mais précisément, on a appris que l'eau, il est à Déborum. Une semaine après, là, il est ici, comme une voiture motorisée, quoi. Il nous a même pas donné le temps de ramasser nos bagages.
6: Il est venu vite, vite comme ça.
7: Oui, oui. Ce que je vois là, depuis que l'eau est arrivée jusqu'à là, il n'y a pas le recul. Et si la pluie est abondante, je crois que l'eau va atteindre même jusqu'à Kalakadi, Kalakadi Kaya. Donc, pour le moment, moi, je resterai bras croisés pour attendre la volonté de Dieu.
8: Le lac Tchad n'est pas un lac ordinaire, mais une vaste étendue marécageuse située aux portes du Sahara, aux frontières du Niger, du Nigeria, du Cameroun et du Tchad. Même du ciel, il est impossible d'en discerner les contours. L'eau se mêle à de longues bandes de sable, ponctuées d'îlots verts et plats comme des nymphéas géants. Un paysage idyllique, transformé en enfer par la secte islamiste Boko Haram, qui, depuis plus d'une décennie, fait régner la terreur sur ses rivages. Il y a 10 ans, le lac faisait la une de l'actualité. On le pensait condamné à disparaître, s'asséchant sous l'effet du changement climatique. Il avait alors perdu 90% de sa superficie par rapport aux années 60. C'est donc une surprise de rencontrer des agriculteurs comme Mahamat Bomi, que l'on vient d'entendre, dont les terres sont englouties par la montée des eaux. Pour comprendre le phénomène, il faut se rendre à Bol, chef-lieu de la province, où Garmadji Sangar, chef de la division études des travaux à la Société de développement du lac, relève chaque matin le niveau d'eau.
9: Nous sommes ici à la station d'observation hydrologique de Bol. Le bras que vous voyez s'appelle Tandal.
6: Tandal.
9: Tandal, le bras du lac ici. Oui. Et ici, c'est comme la plage. Donc tout le monde vient se divertir et c'est comme ça qu'ils font ici.
6: Pour voir le niveau, là, vous avez regardé dans la machine là ?
9: Oui, on a regardé dans le niveau ingénieur.
6: Ça, c'est un niveau ingénieur ?
9: Oui, on essaie de régler pour que la bulle soit bien centrée et on fait la lecture.
6: Et qu'est-ce qu'on voit à l'intérieur ? Je peux regarder ?
9: Oui, vous pouvez regarder. Jean-Claude !
6: Et donc le niveau que vous voyez sur l'échelle ici, ça vous dit quoi ?
9: 3,251 et sachant que la côte de la borne est de 281,81. Maintenant, on va faire le calcul pour connaître le niveau de lac aujourd'hui.
6: Donc pour être hydrologue, il faut aussi être un peu mathématicien.
9: Oui, il faut un peu faire les maths, oui, parce qu'il y a des petits calculs qui se font.
6: Donc maintenant qu'on a pris les mesures, retour au bureau.
9: Retour au bureau, oui.
6: Pour analyser
9: données d'aujourd'hui.

0: On est où ici?
1: On est à la Sode Lac.
0: D'accord.
1: La société de développement du lac. Sode Lac.
0: Là, vous êtes en train de remonter le temps.
2: En juin 2024, on était à 279,27. Mm-hmm. La côte d'aujourd'hui, de 279,832. Si on essaie de faire le calcul, 279,27. Ça nous fait 0,11 mètres.
0: Donc le lac a augmenté.
2: Le lac a augmenté.
0: Et là, on voit sur votre tableau que donc le niveau du lac a augmenté de 11 cm en un an. C'est beaucoup, non?
2: Oui, oui, c'est beaucoup.
0: Alors, c'est assez étonnant parce que avant de venir ici, on entendait beaucoup dire partout, à droite, à gauche, attention, attention, le lac Tchad va disparaître. Et là, on vient vous voir et en fait, c'est pas ça la réalité.
2: Effectivement, s'il faut faire un retour en arrière, le lac Tchad a diminué à partir de 1960 jusqu'à 1992. Et ça, c'est ça qui a fait que tout le monde craignait la disparition du lac Tchad. Mais ce qu'il faut dire, ce qui est un peu bien, le lac est en train de revenir. Depuis 92, à nos jours, à l'échelle de Bole qu'on contrôle, on a constaté que d'année en année, le lac est en train de revenir progressivement. C'est seulement en 2022 qu'on a eu une crue exceptionnelle qui est arrivée à 281,20. Donc, ça est de 2020 jusqu'à même cette année, en 2025, la crue exceptionnelle est arrivée à 281,18. Mmh. Donc, ça confirme toujours que le lac est en train de revenir progressivement.
0: Alors, pour vous, dites que c'est une bonne nouvelle, mais hier, on a croisé des agriculteurs, en particulier un agriculteur qui avait son champ dans un endroit qui était totalement sec depuis 60 ans et qui, tout d'un coup, a été recouvert. Pour lui, c'est pas vraiment une bonne nouvelle.
2: Oui, les conséquences ici, c'est la réduction des superficies agricoles. Comme c'est un phénomène qui vient d'arriver, le monde ne s'est pas vraiment préparé pour ça. Donc, c'est un peu difficile. Donc, ce sont un peu là les conséquences.
0: Donc concrètement, ça veut dire qu'il y a des agriculteurs qui perdent leurs terres et donc qui n'ont plus de quoi produire assez à manger pour la population. Donc ça, c'est assez grave.
2: Oui, c'est presque tout le secteur de développement rural parce que les agriculteurs, ils perdent leurs champs. Les éleveurs, ils perdent les pâturages parce que les pâturages sont inondés et donc il n'y a pas accès. Et les pêcheurs, les hautes zones ne leur permettent pas de bien aussi pêcher. Donc c'est tout le système rural qui est en bouleversement.
0: Et comment ça se fait?
2: Depuis quelques années, on constate les fortes pluies et c'est ces pluies-là qui se déversent dans les fleuves et les fleuves qui sont des affluents du lac. Donc ça renforce le contenu du lac.
3: L'intensification des précipitations est en partie due au changement climatique. L'augmentation des températures provoque une évaporation croissante et les pluies qui retombent au Sahel ont augmenté d'un tiers par rapport à la période industrielle. En l'absence d'exutoire et en raison de sa faible profondeur, la moindre variation de volume transforme ce paysage impossible à cartographier. Par endroits, les agriculteurs sont repoussés dans les terres et contraints d'abattre les derniers arbres. Paradoxalement, l'humidification du climat accentue la désertification, l'insécurité, mais aussi la faim. La faim, elle se lit sur les petits corps décharnés et s'entend dans les pleurs des enfants qui s'accrochent au sein vide de leur mère au camp de déplacés de Fourkouloum. Ici, en 2023, le Programme alimentaire mondial a dû mettre un terme à ses distributions de vivres faute de financement pour rediriger ses efforts vers des projets de développement plus durables. Fanta Moussa, 20 ans, présente son nouveau-né à l'infirmier chargé de la nutrition.
4: Mon corps ne produit plus assez de lait pour le nourrir, parce que moi-même, j'ai faim. Ici, nous sommes pris au piège. À l'est, il y a les eaux du lac qui montent, et nous n'avons plus d'espace pour cultiver. À l'ouest, il y a Boko Haram qui égorge les gens, donc on ne peut plus semer là-bas non plus. Ces dernières années, j'arrivais à manger deux fois par jour grâce aux distributions alimentaires du Programme alimentaire mondial. Ils nous donnaient du riz, du sorgho, des haricots, de l'huile et du sel, mais maintenant, c'est fini et je n'ai plus rien.
5: Moi, je me nomme Domra Wanso. Je suis infirmier chargé de la nutrition dans le centre santé de Fort Colomb.
0: Ce genre de cas, vous en recevez beaucoup chaque jour?
5: Ben oui. Ce genre de cas, on en reçoit beaucoup. Et il y a d'autres cas qui sont compliqués, qu'on réfère à l'hôpital Bagassola pour la prise en charge. Et là, cela est dû également au mouvement de la population. Et maintenant, comme il y a la montée des eaux vers le Tchoukoutali et Ngoboa, avec l'attaque tout récemment de BH, de Boko Haram.
0: C'était quand?
5: C'était tout récemment, il y a 2 semaines. Donc on reçoit souvent les cas de malnutrition aiguë sévère et qui sont référés à l'hôpital Bagassola.
0: C'est quoi le lien entre l'insécurité et la malnutrition?
5: Bon, quand il y a le conflit, il y a le mouvement, les gens n'ont pas le temps de rester, s'occuper de leur culture.
0: Emporter leurs réserves.
5: Voilà. Donc ils ne peuvent pas prendre l'enfant et les réserves. Ils laissent tout pour aller se réfugier dans un lieu sûr. Mmh. C'est ça qui crée que, voilà, ils viennent dans un site où c'est sec. Et ils sont nouvellement arrivés. Il faut chercher encore à prendre du temps pour s'installer. C'est ça qui crée souvent que les enfants ne peuvent pas supporter. Ils tombent dans la malnutrition. Depuis que je suis là pendant 2 ans, j'ai vu que notre cible qui était de 80 à 100, maintenant, des fois, on le dépasse. À partir de mai, juin, on a vu qu'avec ces mouvements, on est arrivé à 100 quelques, 180, 190 enfants malnutris que nous recevons mensuellement.
3: L'an dernier, le responsable d'un centre de santé a été tué et 2 sages-femmes kidnappées par Boko Haram non loin d'ici. Car la montée du lac favorise également les attaques des groupes armés qui se déplacent en pirogue et règnent en maître sur les eaux, provoquant un cycle sans fin de déplacements qui épuise les humanitaires autant qu'il lasse les bailleurs de fonds.

0: Alors là, on est parti de bon matin. On est à bord d'un véhicule 4x4 de l'ONG Acten. Et on est guidé par vous. Bonjour.
1: Bonjour.
0: Comment vous vous appelez ?
1: Moi, c'est Togum Atikan.
0: Vous avez quel âge ?
1: J'ai 42 ans.
0: Et c'est quoi votre fonction chez Acten ?
1: Je suis le responsable de projet RRM.
0: RRM ? Qu'est-ce que ça veut dire ?
1: RRM, c'est le mécanisme de réponse rapide.
0: De réponse rapide à quoi ?
1: Au mouvement de population.
0: Et où est-ce qu'on va ce matin là ? On se dirige vers où comme ça ?
1: On se dirige vers Ngororom. Bon, c'est sur deux sites, mais on va commencer par Ngororom, qui est environ 23 km de Bol.
0: Qu'est-ce qu'on va faire là-bas ?
1: C'est pour rencontrer les déplacés, écouter leur histoire sur le site.
0: Le RRM là, qu'est-ce que ça veut dire ? Comment ça marche ?
1: Quand l'information est confirmée qu'il y a un mouvement de population suite à cette attaque ou ce choc, on se positionne pour apporter une réponse rapide d'urgence. Cette année, sur 46 alertes reçues, confirmées, je vais dire, où on a mené des évaluations, on s'est positionné sur 33 déjà pour la sécurité alimentaire.
0: En un an, là, il y a déjà eu quasiment une cinquantaine d'attaques et vous êtes intervenu plus d'une trentaine de fois.
1: Oui, effectivement.
0: Oui. Vous, ça vous décourage pas de voir cette situation, ce cycle sans fin là qui ne s'arrête pas ?
1: Ah, mais en fait, la situation est là et on est obligé de gérer parce que l'action humanitaire se passe à sauver des vies, mais toujours il y a des besoins. Et même l'État n'arrive même pas à arrêter l'hémorragie, donc en fait, on est là et on fait avec.
0: Bonjour. Vous allez bien ?
2: Oui.
0: Comment vous vous appelez ?
2: Je m'appelle Adam Youssouf.
0: Adam Youssouf, enchanté, moi c'est Carole Valade. On est où ici ?
2: On est en Ngororom.
0: Vous vouliez nous... Vous allez nous présenter quelqu'un ?
2: Oui, je vais vous amener, c'est Hadji Adam là. Il y a une dame là qui... Ils veulent parler aussi avec vous. Elle a quelque chose à vous raconter.
0: Eh bien, on vous suit alors.
3: Ils ont attaqué la nuit, un peu après 3 heures du matin, à l'heure du premier appel à la prière. J'ai entendu des coups de feu et j'ai senti la chaleur des flammes. Ils ont brûlé la mosquée où les gens s'étaient réfugiés. Ils ont égorgé nos voisins comme des animaux, sous les yeux de mon fils. Depuis ce jour, il a perdu la raison. Il ne fait qu'errer dans le village. Il s'appelle Brahim. Il a 25 ans. Venez, on va le chercher.
0: On part donc à travers les ruelles de Ngororom à la recherche de Brahim. Salam.
3: Oui, c'est Brahim. Il ne vous répondra pas. Il n'a plus dit un seul mot depuis l'attaque. Il ne se lave plus, il ne mange plus. Je dois m'occuper de lui comme d'un enfant. Il a peur de tout le monde. Regardez-le, il fait pitié à voir. Toute la journée, il regarde le lac, sans rien dire, comme s'il n'était pas vraiment là.
0: On voit que Brahim est en train de faire des allers-retours sur la plage. Vous, en tant que maman, qu'est-ce que ça vous fait comme sentiment de voir votre fils comme ça ?
3: C'est terrible de voir ça. Moi, ça me déchire le cœur. Bien sûr, j'aimerais bien qu'il soit normal et qu'il aille à la pêche comme les autres garçons. Que voulez-vous ? Ma seule consolation, c'est qu'il n'est pas violent. Au moins, il ne fait pas de mal aux autres.

0: En cette fin de matinée, le soleil fait miroiter ses reflets dans les bras du lac. Il se dégage une impression de sérénité qui contraste avec la situation sécuritaire. Les pêcheurs lèvent leur dernier filet. Aristide Bodoum est chef de programme pour l'ONG Concern. Il est chargé d'accompagner les habitants de Bibi Barkalia, petit village de pêcheurs, lové dans un écrin de verdure. Bonjour.
1: Bonjour.
0: Tout d'abord, est-ce que vous pouvez me dire où est-ce qu'on se trouve ici?
1: Ici, c'est le village Bibi Barkalia.
0: Qu'est-ce qu'on voit devant nous là?
1: Ce qu'on voit, c'est un village qui est au bordure
0: de l'eau.
1: Du bras du lac. Ce qu'on voit là, c'est de l'eau et beaucoup des herbes aquatiques qui sont vraiment des habitats pour les poissons. Tout autour de nous, nous voyons des pêcheurs embarqués sur les barques.
0: C'est-à-dire qu'ils lancent des grands filets comme ça?
1: Oui. Ici, principalement, les outils qui sont utilisés pour la pêche, c'est les palangres et les filets. Voilà.
0: Et on voit que là, sur la pirogue, là, qu'est-ce qui se passe?
1: Ce qui se passe là, ils viennent de jeter leur filet, qu'ils appellent communément en langue locale, en kanembo taro. C'est un grand filet de 100 mètres qu'ils viennent de jeter à l'eau. Et là, ils sont en train de le retirer pour voir si ça a pris du poisson, quoi.
0: Il y en a un qui vient même de se jeter à l'eau, là, et qui nage.
1: Voilà. Celui-là qui s'est jeté à l'eau va plus encore aider les autres collègues qui sont sur leur barque de pouvoir facilement tirer.
0: Donc là, vous diriez vraiment que là, dans la zone, c'est vraiment la pêche, le cœur de l'économie?
1: Oui, bien que ces dernières années, nous constatons que, bon, il est difficile pour les pêcheurs d'aller pêcher un peu dans les îles à cause des attaques régulières des groupes armés non étatiques.
0: Ouais, comme Boko Haram.
1: Voilà, et c'est comme ça que l'État a suspendu certaines zones de pêche par mesure sécuritaire pour ces populations.
0: Merci beaucoup. Il y a la pirogue qui est en train de revenir là. On va les accueillir.
2: Je suis le chef du groupement des pêcheurs. Mon nom c'est Mahamat Charmi. Avec la montée des eaux, les poissons se cachent dans les profondeurs et nos filets n'arrivent pas à les attraper. Ils se cachent dans les herbes hautes qui poussent encore plus vite avec la chaleur et les orages qui se multiplient, avec de la pluie et le vent qui déchire nos filets. Vraiment, avec cette météo, c'est devenu beaucoup plus difficile de pêcher.
1: Effectivement, au-delà des contraintes même sécuritaires, c'est le changement climatique qui également affecte énormément les activités de pêche ces dernières années.
0: De quelle manière?
1: Quand il y a plus de montée des eaux, il est difficile pour les filets tels que les taros de pouvoir aller jusqu'au fond, au fin fond de l'eau, et pouvoir prendre assez de poissons.
0: Mais donc, c'est complètement contre-intuitif, parce que moi, ne connaissant rien à la pêche, j'aurais pensé que plus d'eau, ça voulait dire plus de poissons.
1: Malheureusement, c'est bien le contraire ici. Quand le niveau d'eau baisse, c'est en ce moment où la pêche est vraiment très propice, très excellente. Néanmoins, il y a également cette volonté de résister, de s'adapter.
0: À Bibi Barkalia, l'ONG structure la coopérative et fournit de nouveaux outils comme des séchoirs solaires afin d'améliorer la chaîne de valeur. Thielou Adam est la présidente du groupement des mareilleuses.
3: Quand les hommes ramènent les poissons, on les transporte dans des grandes bassines, on met nos tenues de travail avec les gants, les couteaux, on enlève les écailles, on nettoie, on vide et on lave les poissons. Une partie est séchée, une autre partie est fumée et une autre est vendue comme poisson frais. C'est le poisson fumé qui rapporte le plus. Avec les nouvelles techniques apportées par Concern, même s'il y a moins de poissons, on arrive à s'en sortir car on le vend plus cher.
0: Aristide, je fais quelques pas sur la natte pour me rapprocher de vous. Dis donc, c'est impressionnant ici, le groupement de pêche de Bibi Barkalia. Ça marche du tonnerre.
1: Effectivement, c'est un nouveau groupement, mais qui est vraiment motivé. Toujours sur leur site, il y a du monde. Il y a des pêcheurs qui sont là tout le temps en train de retourner le poisson. Également, nous voyons beaucoup de dames qui travaillent le poisson, qui essayent de fumer. Je pense que ça marche très bien.
0: Fort de ce succès, l'ONG décide d'appliquer la même méthode à l'agriculture pour pallier la disparition des terres agricoles due à la montée des eaux et à l'insécurité. Direction maintenant le village de Manet, où l'on retrouve Aristide.
4: Aristide ?
5: Oui.
4: On est là en plein milieu d'un champ de maïs.
5: Effectivement.
4: On voit les petites pousses là qui font environ 10 à 15 cm de haut.
5: Oui, oui.
4: Ce champ de maïs là, pourquoi vous nous avez amené ici ? Qu'est-ce qu'il a de différent par rapport à tous les autres champs de maïs de la région ?
1: Bon, ce champ de maïs appartient à un groupement. C'est un jeune groupement que nous venons d'appuyer cette année. Le conseil est venu plus les structurer d'abord. Mm-hmm. Après, ils ont reçu des formations techniques sur les itinéraires techniques de production. D'où l'alignement même. Quand vous voyez, c'est des semis en ligne.
4: Mm-hmm. Ouais, on voit donc, que c'est bien voilà, droit comme
1: bien,
4: ça.
1: C'est bien fait, c'est bien agencé leur champ.
4: C'est des panneaux solaires là-bas, non ?
1: Oui, oui, c'est un forage solaire doté des panneaux et d'une pompe immergée.
4: Ça fait partie des techniques qui permettent aussi une meilleure résilience aux conséquences du changement climatique.
1: Effectivement, aujourd'hui avec ces équipements d'irrigation, ils n'ont plus besoin d'attendre la pluie. Donc ils ne dépendent
4: surtout
1: plus.
4: Dans un contexte où les pluies deviennent de plus en plus imprévisibles et terribles.
1: En matière de semences également, c'est des variétés locales qui sont assez résistantes, eux-mêmes ils connaissent. Et en plus de cela, nous avons également introduit des semences améliorées, ce qui a comme effet de booster également un peu leur production.
4: Donc si je vous suis bien, et si on récapitule un peu tout ce qu'on a vu au cours de ce reportage dans la région du lac, on a donc l'eau qui monte, donc des terres agricoles qui disparaissent, en plus de celles qui sont devenues inaccessibles à cause de l'insécurité. Et la solution, c'est donc il y a moins de terres peut-être, mais on peut mieux les cultiver.
1: Quand on parle aujourd'hui de l'agriculture intelligente, c'est d'avoir peu d'espace et de produire plus. Et ça passe forcément par les techniques.
4: C'est-à-dire que même si la terre diminue, on peut produire autant en produisant mieux, de manière plus intelligente, c'est ça ?
1: Effectivement.
0: Notre périple touche à sa fin, mais avant de se quitter, Aristide tient à nous faire voir ce qu'il nomme le miracle du lac. Entre deux plateaux arides et blancs, éclate une large veine remplie d'un vert émeraude. Des hectares de maïs fleurissent sur une terre noire et grasse. C'est l'un des polders aménagés par l'État. En période de crue, il est inondé par un système de vannes que l'on referme avant de semer.
4: Qu'est-ce que ça vous inspire, ce paysage, vous ?
1: C'est merveilleux, en fait. C'est merveilleux en ce sens où c'est un effort qui pourra également nourrir beaucoup de ménages, beaucoup de familles.
4: C'est vrai, quand on a traversé en voiture tous ces espaces arides, pleins de sable, très très très secs, et là on tombe sur cet espace vert. Ça donne un peu une idée du potentiel en fait de la région du lac Tchad.
1: Oui, la force du lac Tchad, c'est ces polders qui sont aménagés pour permettre aux communautés de pouvoir les exploiter. Et ça, c'est quelque chose vraiment qui est à saluer. Si tous ces polders arrivent à être exploitables, je pense que nous n'allons plus parler de l'insécurité alimentaire. Et ce potentiel qu'a le lac pourra également peut-être desservir d'autres provinces du pays en matière de céréales.
4: On pourrait nourrir, vous pensez, vraiment jusqu'à d'autres régions du Tchad ?
1: Je pense que nous allons peut-être arriver à nourrir au-delà de nos frontières, peut-être même les pays avoisinants, avec les céréales produites par le lac.

0: Un reportage de Carole Valade réalisé par François Porcheron. Florence Sylvestre, je rappelle que vous êtes directrice de recherche à l'IRD, l'Institut de la Recherche pour le Développement. Vous êtes en ligne avec nous depuis la capitale du Tchad, puisque vous êtes professeur associé à l'université de N'Djamena. Vous étudiez ce lac Tchad depuis de nombreuses années. Comment est-ce que vous réagissez à ce reportage ?
1: Bah écoutez, ça ne m'étonne pas du tout, hein, puisque effectivement, le lac Tchad, en fait, dans les années où il s'est rétréci et connaissait donc une certaine variabilité en fonction des apports de la saison des pluies, les populations s'étaient adaptées, en fait, en quelque sorte, à cette variabilité. Et la diminution de la superficie du lac Tchad avait finalement une implication, enfin un impact positif, parce qu'il dénudait des terres extrêmement riches, de bonnes terres arables pour pratiquer de l'agriculture que l'on dit donc de des crues. Et du coup, on assistait, comme l'ont qualifié mes collègues géographes, on assistait à une organisation multifonctionnelle autour du lac, à la fois donc, de bonnes terres qui se découvraient pendant la décrue du lac, donc qui étaient mises en culture, de l'élevage, et puis un bon transit, je dirais, des éleveurs au travers du lac, puisque sa superficie et donc sa profondeur n'étaient pas très importantes. Et puis la pêche, qui était beaucoup plus favorable par les techniques employées, puisque le plan d'eau également n'était pas profond. Et puis là, on assiste à un bouleversement parce que la crue du lac étant importante, elle recouvre beaucoup plus les terres arables. Donc elle repousse les agriculteurs sur des terres qui le sont beaucoup moins, puisque le lac Tchad reste quand même enserré dans un environnement extrêmement sableux, que l'on appelle le canem. Ce canem, il est caractérisé par des formations sableuses, par de grandes dunes sableuses qui rentrent d'ailleurs dans le lac. Et dès lors que les terres arables alimentées par les apports alluvionnaires du lac sont recouvertes par l'eau, et les agriculteurs, ils n'ont plus d'espace de culture. Donc cette organisation de l'agriculture autour du lac, et notamment ces cultures de décrue, se trouve fortement impactée.
0: Alors d'où cette politique des pôles d'air ? Expliquez-nous de quoi il s'agit.
1: Alors les pôles d'air, c'est une solution qui avait été envisagée il y a déjà un certain nombre d'années, dans les années 60. Alors, ce ne sont pas les polders comme on les connaît aux Pays-Bas, mais on les a appelés comme ça parce que le lac Tchad, comme je vous disais, prograde dans les dunes, dans un relief dunaire du Canem. Et donc, d'ailleurs, les populations parlent des bras du fleuve. Bon, ce sont des termes un petit peu abusifs parce qu'ils n'ont pas la connaissance précise de ça. Mais du coup, le lac prograde dans les espaces interdunaires du lac. Et donc, on peut, avec un aménagement de drainage, une fois que l'eau rentre dans ces espaces interdunaires, en fonction de la crue, du niveau d'eau et de la quantité d'eau qui arrive. Et si on fait un aménagement par drainage, c'est-à-dire si on bloque cette eau dans ses bras, à ce moment-là, une culture peut être mise en place et par le système de l'eau qu'on va drainer, qu'on va préserver dans le système de drainage, à ce moment-là, dans cet espace de ce bras interdunaire, on peut faire une culture, on peut mettre en culture. Voilà. Et donc, il y avait eu un certain nombre de polders et de systèmes de drainage qui avaient été mis en place dans les années 60. Le système existe toujours. Il a été plus ou moins maintenu au cours de ces différentes années. Et c'est un système qui est vraiment extrêmement bien adapté à cet environnement. Et les populations, d'ailleurs, dans le reportage de Carole Valade, on l'entend bien, les populations réclament toujours ces aménagements de polders parce que ça permet de pouvoir cultiver 2 à 3 cultures par an sur des superficies très étendues et d'excellents rendements avec une excellente productivité. Le reportage de Carole le dit à un moment donné. Carole a été aussi stupéfait que moi quand il est arrivé dans ces espaces. Bon, la première fois que je suis arrivée sur les bords du lac Tchad en 2008, je me suis trouvée face à ces cultures de maïs en plein Sahel, et je me suis dit où est la famine dans cet espace, en fait?
2: Oui, sachant que le maïs, en plus, est une culture qui consomme beaucoup d'eau.
1: Voilà. Et du coup, comme le lac apporte saisonnièrement de l'eau, en maintenant par des systèmes d'irrigation, de drainage, de blocage de cette eau dans ces espaces interdunaires, eh bien, on peut favoriser une culture extrêmement productive.
2: Cela dit, nous entendons à quel point les populations se sentent prises en étau entre les eaux qui montent à l'est du lac et les attaques du mouvement djihadiste Boko Haram.
1: Ah oui, oui. Non, mais ça, c'est un phénomène qui s'est ajouté. Alors, si vous voulez, voilà, là, on est en train de voir les aspects de culture, de possibilités d'aménagement et qui sont possibles. Hein. Ça a été fait, testé, ça a été reproduit à plusieurs reprises par des agences de développement, par le gouvernement tchadien. Mais après, c'est rajouté, donc, depuis le début 2010, ce mouvement extrémiste qui sévit dans la région et qui, en quelque sorte, a fait capoter toute l'économie rurale qui s'était structurée sur les bords du lac. Parce que, vous voyez, moi, je suis arrivée en 2008 sur les bords de ce lac, jusqu'à ce que la crise de Boko Haram vraiment flambe côté tchadien en 2013-2014. Entre 2008 et 2013, on n'imaginait pas que le lac puisse souffrir, en fait, parce que c'est un système qui est extrêmement productif, avec cette multifonctionnalité qui était très bien organisée par les populations entre la pêche, l'agriculture, l'élevage. Eh bien, ma foi, ça nourrissait quand même pas mal les populations, plus ces aménagements de polder. Voilà, moi, souvent, je parlais d'un pôle régional agricole, alors avec différentes orientations qu'on pouvait lui donner. Mais soit on pouvait partir dans l'agro-business, d'autant que les routes ont été refaites, qui lient Dongbol à la capitale tchadienne, N'Djamena. On pouvait même imaginer, voilà, un circuit de commercialisation des produits du lac, et ça se fait, hein, toujours, mais l'intensifier, soit rester dans une économie beaucoup plus locale au niveau du bord du lac, avec tout son espace frontalier, puisque on est en direct avec le Nigeria, avec le Niger, avec le Cameroun, et il y a des échanges au travers du lac. Et puis patatras, Boko Haram est arrivé, et là, ça a effondré cette économie rurale qui aurait pu, en une dizaine d'années, connaître beaucoup plus d'essor.
2: Alors, le quotidien des pêcheurs, hein, on l'entend aussi dans le reportage, est bouleversé. Pourtant, plus d'eau, cela devrait signifier plus de poissons.
1: Oui, tout à fait. Et une collègue, pour ne pas la citer, une collègue nigérienne, le docteur Adiza, qui est spécialiste des poissons à l'université de Diffa au Niger, nous rapporte que la quantité de poissons avec l'augmentation des eaux est beaucoup plus importante. Moi, ce que je retiens du reportage de Carole Balade et des pêcheurs interviewés, c'est en fait, je pense, un problème, mais je peux me tromper, je pense qu'il y a aussi un problème d'adaptation des techniques de pêche. En fait, le lac s'étend, le lac est un petit peu plus profond, et les techniques qui étaient pratiquées de pêche sont moins bien adaptées à ce nouvel environnement. Et en termes de navigation aussi, je pense que les pêcheurs sont beaucoup plus gênés avec cette nouvelle configuration du lac, au moins pendant sa crue, et du coup, freine en quelque sorte la pêche, hein, freine leur activité, en fait.
2: Quelles sont les perspectives d'évolution du lac Tchad, Florence Sylvestre?
1: Alors, si on croit aux prévisions qui avaient été émises par le GIEC sur la région du Sahel, il est prévu entre 30 et 40% de précipitations en plus par rapport à ce qu'on connaît aujourd'hui, à raison de 2050. c'est ce qu'on tend à voir, hein. La tendance est là, puisque nous, avec les séries d'observations hydrologiques, donc des niveaux d'eau qu'on observe sur le Charrier et le Logone, on a calculé des périodes de retour des inondations, enfin de haut niveau d'eau, et on était sur des périodes de retour de 2 ans. C'est ce qu'on voit depuis 2020. 2020, 2022, 2024, à chaque fois, on a des périodes de crues importantes et avec des niveaux de crues élevés. Et puis cette année, 2025, donc, on attendait de voir ce qui allait se passer. Hein. Est-ce que ça allait être une année plutôt normale à sèche, comme 2021 et 2023, ou est-ce qu'on allait avoir une année beaucoup plus humide? On a une année beaucoup plus humide, 2025, elle est en cours, hein, elle est en train de se dérouler. On a une année beaucoup plus humide, donc là, on s'est dit, ça commence à modifier nos calculs probabilistes sur donc ces périodes de retour et des années beaucoup plus humides. Elle est plus humide, elle n'est pas comme celle de 2021-2023, elle est plus humide. Elle se rapproche de l'année 2022 pour le moment. Donc là, chaque jour... On observe les niveaux d'eau, on regarde ce qui se passe, on voit les pluies encore présentes qui arrivent encore là sur N'Djamena, donc quand même encore assez haut dans le Sahel, et on va voir ce que ça va donner d'ici la fin donc du cycle hydrologique de crue, à savoir octobre pour N'Djamena, décembre pour le lac Tchad.
2: Mais ce qui est certain, voilà, c'est que à long terme, le lac Tchad va continuer à s'élargir.
1: Voilà. Pour le moment, on est dans cette tendance.
2: Merci beaucoup, Florence Sylvestre, d'avoir répondu à nos questions. Merci à François Porcheron pour la réalisation et Caroline Fillette pour la préparation de cette émission. Prenez soin de vous, des vôtres et du monde. Nous nous retrouvons la semaine prochaine, même planète, même heure. Et restez avec nous dans une minute, c'est le journal sur RFI.

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5: Fanny Baye.
4: La une de l'actualité, c'est le limogeage du premier ministre sénégalais Ousmane Sonko. Le président Bassirou Diomaye Faye a mis fin à ses fonctions ce vendredi soir, annonce-lui à la télévision sénégalaise.